Grosse salutation comme ça à Steve et Karel qui m'ont souhaité une excellente soirée. Merci à vous autres les gars. Restez là au O180, le meilleur de la musique. Salutations aussi à toute la gang de chez Chico, hein, boutique pour les animaux, à Saint-Jean-sur-Richelieu. Passez une méchante belle soirée. Restez là à O. Et puis, je vous souhaite une excellente semaine aussi. Je sais qu'on est juste lundi, mais vous allez voir, les soirées vont passer vite avec de la musique, comme ce qui s'en vient.

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J'espère que vous allez bien, Saint-Jean, toujours au meilleur de la musique sur les ondes du 104.1. Tom Coderre qui est avec vous toute la soirée. Mais vous le savez, on est ensemble 7 jours sur 7 en soirée jusqu'à minuit. Petite salutation là comme ça à tous ceux et celles qui se sont déplacés pour l'événement historique un peu partout en Montérégie là, pour les championnats du monde route UCI. Et finalement, on sait plus trop si ça a valu la peine côté profit, hein, il y a certains entrepreneurs, certains restaurateurs là, qui disent qu'ils s'attendaient à pas mal plus de monde que ça, surtout là sur l'île. Pour la Montérégie, je sais un peu moins, là, mais j'ai comme l'impression qu'on va devoir attendre les chiffres officiels qui devraient sortir assez rapidement, mais quand même, le trafic, c'est terminé. Enfin, terminé dans le sens, le championnat du monde est terminé. Ça reste Montréal et la Montérégie, on va se comprendre. Hein. Vous restez au meilleur de la musique, on vous accompagne, trafic ou non, toujours à haut.

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1: Grosse salutation comme ça à Steve et Karel qui m'ont souhaité une excellente soirée. Merci à vous autres les gars. Restez là au O180, le meilleur de la musique. Salutations aussi à toute la gang de chez Chico, hein, boutique pour les animaux, à Saint-Jean-sur-Richelieu. Passez une méchante belle soirée. Restez là à O. Et puis, je vous souhaite une excellente semaine aussi. Je sais qu'on est juste lundi, mais vous allez voir, les soirées vont passer vite avec de la musique comme ce qui s'en vient.
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J'espère que vous allez bien, Saint-Jean, toujours au meilleur de la musique sur les ondes du 104.1. Tom Coderre qui est avec vous toute la soirée. Mais vous le savez, on est ensemble 7 jours sur 7 en soirée jusqu'à minuit. Petite salutation là comme ça à tous ceux et celles qui se sont déplacés pour l'événement historique un peu partout en Montérégie là, pour les championnats du monde route UCI. Et finalement, on sait plus trop si ça a valu la peine côté profit, hein, il y a certains entrepreneurs, certains restaurateurs là, qui disent qu'ils s'attendaient à pas mal plus de monde que ça. Surtout là sur l'île, pour la Montérégie, je sais un peu moins, là, mais j'ai comme l'impression qu'on va devoir attendre les chiffres officiels qui devraient sortir assez rapidement. Mais quand même, le trafic, c'est terminé. Enfin, terminé dans le sens que le championnat du monde est terminé. Ça reste Montréal et la Montérégie, on va se comprendre. Hein? Vous restez au meilleur de la musique, on vous accompagne, trafic ou non, toujours à haut.

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C'est au profit là, du CPE Franquette La Grenouille. C'est un rendez-vous à l'école secondaire de Chambly. Et arrivez tôt, si ça vous tente de faire des belles découvertes. 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

0: Salut, bienvenue dans vos 100 000 matins. Merci d'être là en ce mardi avec nous autres. Fred Côté, salut.
1: Salut, Max.
0: Content de vous retrouver en chair et en os et en personne et en studio.
1: Ouais.
0: À distance. On l'a pas dit ici.
1: Non, on n'a rien dit.
0: On a
1: des petits coquins comme ça, nous autres.
0: On a fait de la magie. Ouais. Hier, l'émission vous parvenait en direct de Toronto.
1: Ouais.
0: Je revenais là-dessus dans les prochaines minutes pour vous l'expliquer. On en parle une fois. À peu près ça, on passera à d'autres choses. On va se donner rendez-vous les mercredis soirs. Mais ça va être pas mal ça. Hey, plein de choses. Aujourd'hui, Marc Bouchard vient faire un tour pour sa chronique voiture. On devait l'avoir lundi. Il y a eu un empêchement. Fait que là, il vient tout juste de plus avoir un empêchement.
1: Okay,
0: on l'aura ce matin à 6h40 avec nous autres. Francis Fabio venait faire un tour pour sa chronique financière à 7h40 ce matin. Les trois grandes erreurs que les gens font par rapport à leurs finances personnelles. Et performance live ce matin de Francis de Grand Prix qui va venir avec nous autres en studio à 8h10 nous parler justement de ses récents projets, de ses shows. Ouais. Ça va être le fun. Ben, merde de l'avoir.
1: Il y a Francis. Guitare.
0: Oui, il y a 25 guitares.
1: Ça va être cool.
0: Mais ça, c'est obligatoire.
1: Ah, ça, c'est obligatoire.
0: C'est obligatoire. Mais tu sais, c'est parce que j'ai des chum. T'es un chanteur. T'amènes ta guitare.
1: All right.
0: C'est Jonas, à un moment donné. Jonas, c'est pas un matinal, hein. On va se le dire, là. Là, oui, là, depuis que Jonas fait du yoga, des affaires-là, là, puis qu'il y a ses enfants.
1: Ouais, c'est ça,
0: mais il a déjà été moins matinal que là, mettons.
1: Ouais.
0: Je pense que maintenant, il a déjà passé des semaines sans voir le soleil.
1: Oui, il était sur le régime de la pointe.
0: Oui, c'est ça. Ouais, ben, vrai. Quand je t'en lève tard, là,
1: ouais,
0: ça ressemblait à ça, puis il arrive un matin en entrevue quand je travaillais à Sherbrooke. Il a sa guitare. Pis là, il rouvre son case de guitare avec Corey Diabo, son guitariste. Corey a sa guitare, Jonas, il est parti avec juste son case, pas de guitare dedans. Il dit, je l'ai enlevé pour mettre d'autres choses dans mon case de guitare hier, puis je l'ai laissé à la maison.
1: Ah bon?
0: Il dit, tu me promènes depuis tantôt avec une case de guitare vide, et je me disais, mais il semble qu'elle pèse rien.
1: Ouais.
0: Je trouvais ça très bon. On le salue s'il est à l'écoute. Là, ça se peut, là, qu'il soit en train de faire du yoga sur son balcon à cette heure-là.
1: Oui, sur son balcon.
0: Ah, non, il est full yoga, Jonas, depuis ses enfants, là. Il a vraiment, vraiment changé. Il est en pleine forme. Au vrai.
1: Fini le Massive Attraction.
0: Ouais, Jonas and the Massive Attraction. Ça, c'était cœur, hein, cette bande-là. Plein d'affaires, fait que c'est ça, je vais vous raconter ça là, dans les prochaines. Vous avez peut-être vu passer la nouvelle hier, mais j'aurai la chance de vous attendre chaque mercredi soir sur Prime pour les matchs de la Ligue nationale de hockey. Je vous raconte ce qui s'est passé puis qu'est-ce qui a mené à ça dans les prochaines minutes. Good times avec Zach Chico, mais quand part ça avec le paradis. Mais là, jusqu'à l'avant, jusqu'à l'arrivée de Chuck Noel. Merci d'être là. Ah, dans vos 100 000 matins.

0: Vous avez sûrement vu passer ça hier. On a annoncé l'équipe de diffusion pour les matchs de hockey sur Amazon Prime à compter de mercredi. Ça inclut 27 matchs de saison régulière de la Ligue nationale de hockey, mais 7 matchs du Canadien de Montréal. Et j'ai le grand
1: plaisir. International.
0: Oui. Oui, oui. Mais j'ai le grand privilège de faire partie de cette équipe-là. Ben oui. Puis hier, j'étais à Toronto justement pour l'annonce. J'ai reçu beaucoup de messages de la part d'auditeurs de haut, d'auditeurs de BPM. J'ai parlé à notre collègue Alexis Lefebvre justement hier. Je sais que vous allez entendre ça un peu partout là, sur les ondes de haut, peut-être aujourd'hui, après l'annonce. Puis je vais juste prendre un moment ce matin, d'un, pour vous remercier pour les messages. De deux, pour vous dire qu'on est bien excités de faire ça, de pouvoir vous présenter du hockey en français.
1: Vous avez une équipe solide aussi, là.
0: Hey, je te résume l'équipe avec laquelle je vais travailler.
1: Il y a l'animateur qui laisse un peu à désirer, mais la reste de l'équipe est solide.
0: Par moi, j'ai des beaux sous. Tu sais, c'est ça l'affaire. Moi, j'ai des beaux habits. Fait que c'est un peu ça. Mais c'est Alain Crête qui sera la description des matchs du Canadien de Montréal sur Amazon.
1: Wow.
0: Alain, c'était la voix des Nordiques pendant 12 ans. Après ça, avant de transitionner vers le journalisme et à s'occuper de l'animation des matchs canadiens, là, il revient à la description avec à ses côtés Jean-Luc Grandpierre qui, lui, a porté les couleurs des Foreurs de Val-d'Or. Fait que les gens d'Abitibi, Jean-Luc, c'est drôle. Jean-Luc Grandpierre, ou comme Guillaume Latendresse l'appelle, Jean-Pierre Grandluc.
1: OK.
0: on s'amusait hier avec ça. Ouais. Jean-Luc Grandpierre va être à l'analyse des matchs. Et lui, il habite à Columbus. Fait que toutes les semaines, sort dans l'avion, puis t'es à Montréal, fait le match, puis t'es à Columbus. Merci, bonsoir. Puis il fait les matchs des Blue Jackets de Columbus également sur les médias là-bas. Fait que lui va être avec Alain. Michael Roy, que vous avez peut-être entendu aux Olympiques, faisait le hockey féminin, va faire tous les autres matchs sur Prime le mercredi. Puis au bureau avec moi, je vais avoir Jean-Sébastien Giguère, qui a gagné la Coupe Stanley avec les Ducks d'Anaheim, et Guillaume Latendresse, qui se passe de présentation, qui a porté le chandail du Canadien de Montréal. Ça, je niaisais hier en disant, tu sais, au bureau, mettons le Guillaume Latendresse, Jiggy, Jean-Sébastien Giguère, puis moi, à trois, on a quand même gagné une Coupe Stanley. Là.
1: Oui, c'est ça.
0: Pas n'importe quoi.
1: Non. Il y a même un Conn Smythe là-dedans aussi.
0: Sans
1: avoir gagné la Coupe Stanley.
0: C'est quand même ça, là.
1: Bravo à Jean-Sébastien.
0: Oui, puis à toute l'équipe qui est avec lui.
1: Une chance que Jean-Sébastien remonte.
0: Puis Marc-André Perrault va être avec nous autres les soirs de match du Canadien.
1: Mais aussi, c'est un...
0: Ouais, Mapper va être là comme reporter terrain, puis on va l'utiliser pour d'autres matchs aussi. Comme là, on fait un match de la troisième semaine, là, c'est le retour de Brady Tkachuk à Ottawa. Ouais. Il va être là-bas justement là, pour recueillir un peu l'ambiance sur place. Fait que c'est les mercredis soirs, c'est sur Prime. C'est produit par l'équipe de TVA Sport, tu sais. Puis j'ai lu ça hier, là, une compagnie américaine. Oui, mais la production est faite au complet à Montréal, ici, ouais. Au Québec. C'est des gens du Québec qui travaillent là-dessus. C'est des gens, tu sais, je vais vous résumer rapidement, là. Ce n'est pas un mal nécessaire pour les gens d'Amazon de faire du hockey en français. Ils sont vraiment, vraiment, vraiment contents et heureux d'accueillir l'équipe francophone dans la grande famille d'Amazon. Hier, là, à Toronto, pour l'événement de lancement, il y avait de la presse du Québec, il y avait de la presse de Toronto, il y avait de la presse américaine, il y avait des gens vraiment de partout. Les menus de drinks pour l'événement étaient en anglais et en français. Toutes les communications étaient en anglais et en français. Aux abords de la scène, il y avait des écrans pour traduire en temps réel en anglais et en français. On nous a dit là-bas quand on est arrivé, parce que l'animateur sur place qui animait l'événement parlait anglais, évidemment. Il dit, si vous voulez répondre en français, il y a aucun problème, vous allez être traduit en temps réel pour les journalistes anglo sur le côté. Fait que moi, Guillaume, Jiggy, on s'est fait un devoir de répondre en français aux journalistes pour faire la promotion de ça, justement. C'est les Québécois qui vont travailler sur le show. Ouais. Éric Pedneault, Martin Larocque, Louis-Philippe Neveu, la gang de TVA Sport, les gars qui vont être dans le truck, les gars, les filles qui vont s'occuper de l'audio, de la production visuelle, Marie-Soleil Desjardins, la productrice du show, réalisatrice du show. C'est des gens d'ici. C'est ça la bonne nouvelle dans tout ça, c'est qu'on fait appel à des talents d'ici pour produire du hockey qui va être produit d'un Atlantique à l'autre, comme on a déjà entendu. Mais on est vraiment, vraiment fiers de faire ça, vraiment content de faire ça.
1: Mais là, Mapper sur le terrain, là, Mapper, ça a aussi attiré l'auditoire féminin, non?
0: Ouais, mais c'est un peu pour ça qu'on l'a pris, là. C'est parce que là, les madames, ils l'aiment beaucoup.
1: Oh,
0: mais c'est pas de pousser la moustache.
1: Les dames,
0: plus.
1: Les demoiselles, les madames, les matantes, les grand-mamans.
0: Tout le monde, là. C'est le genre d'idéal.
1: Ils sont tous à ma peur, là.
0: Puis, il est fin. Puis pour vrai, on a vraiment une belle gang. On a du fun. Ça se prend pas au sérieux là-dedans. On va vous livrer un bon show. Ça va être cool. Fait que merci pour les messages. Merci pour ça. Puis c'est drôle, hier. C'est Amazon. T'as une autre affaire, là.
1: Ouais.
0: T'as une autre bébite. Tu sais, équipe de production américaine, il y a des vedettes là-dedans, ils sont connus, ils sont habitués, ils sont... sont traités aux petits oignons. D'autres, on arrive là-dedans, on n'est pas vraiment habitués. T'sais, ils nous avaient demandé avant d'arriver à Toronto qu'est-ce qu'on voulait manger pour dîner. Je me suis...
1: un club.
0: Non, mais je dis, mais c'est... c'est quoi le menu? Ah. C'est ce que tu veux. Non, non, mais t'as-tu la liste, mettons, de juste... Non, non, je pas, moi, n'importe quoi. Non, mais tu peux commander ce que tu veux. Mais de où?
1: Ouais,
0: c'est... Non, tu peux se commander ce que tu veux.
1: Fait que un peu genre de repas de dernier condamné. Ouais, là, de, moi, je vais prendre trois morceaux de poulet avec ci, avec ça. Avec...
0: on n'a pas trouvé le décan, ça tombe trop. Puis quand on est sorti, quand la journée elle a fini, tu sais, parce qu'on prenait l'avion à 8h hier, elle dit on va vous amener à un restaurant pour vous faire souper avant de partir puis tout. Elle me dit vous allez être escorté par la sécurité pour vous rendre.
1: Oui, on a.
0: J'ai la fille. Mais pourquoi? C'est si dangereux que ça, Toronto. Elle fait, non, non, mais tu sais, nous autres, les on-air talent, on veut que vous vous promeniez en ville. Non, mais on est correct. Moi, je pense pas me promener à Toronto tranquille. Je pense que je suis correct. Finalement, oui, ça s'est passé sans anicroche. Ouais. J'ai réussi à me rendre au restaurant sans me faire déchirer ma chemise.
1: Je suis content pour toi. Ah. Arrête, t'as signé deux, trois affaires en passant, là.
0: Oh, les poitrines.
1: Le voyage, chandail du CPR. Ah ouais, là, de...
0: Ça va être le fun.
1: Faut signer des autographes. La première affaire qui te vient en tête, c'est je signe des poitrines.
0: Ça fait que tu m'as dit des affaires.
1: Ben oui, mais un chandail, oh, un papier, un morceau de...
0: Ça aurait pu. Ça a... Je sais pas pourquoi j'ai pensé à ça. C'est mon erreur. Voici un bleu jeans bleu avec coton ouaté. Ah oh.

0: Faites-vous des achats impulsifs? Réponds avant moi, là.
1: Ben, pourquoi? On sait très bien où c'est que ça s'en va, cette affaire-là. Non.
0: Non, OK, parfait. Maxime, fais-tu des oui?
1: Oui, c'est ça.
0: Une raison pour laquelle je fais ça et les gens qui font des achats impulsifs font ça. Je suis tombé sur un article, puis là, les gens l'avaient fait faire. C'est ça, là. Des sciences.
1: Le quick smile.
0: Ils avaient d'études, là, puis j'ai été Harvard, puis là, je sais comment les gens se comportent. Ils ont exactement raison. Si vous faites ça, là, je vais vous raconter pourquoi. Tu sais, des fois, vous faites non. Ça, là, je le mérite. Présentement, je devrais pas acheter ça. C'est une mauvaise idée, mais je vais l'acheter quand même. Je vais vous expliquer pourquoi on fait ça.
1: Moi, c'est avec le smoke meat, ça m'arrive, cette affaire-là.
0: Le smoke meat?
1: Ouais. Des fois, j'ai le goût. Tu sais, du smoke meat, on s'entend, là. Tu sais, ça reste quand même un peu junk food, là.
0: Ah oui, oui.
1: Tu sais, j'essaie de me tenir le loin de ça, mais des fois, j'ai des rages trop grandes, puis ça me prend. Faut que j'arrête.
0: Ça m'a pogné l'autre jour, pour vrai. Ça m'a pogné. Moi, des cannes, là. Ça me pogne une fois par mois, là. Je te dis, je conduis, puis le mané, il se passe de quoi en dedans, là?
1: Non,
0: pis...
1: c'est ça.
0: Cancelle mon après-midi.
1: Lucille, retiens mes rendez-vous. Je m'en vais chez les cannes.
0: Conseillez mes rendez-vous, Lucille. Rendez-vous chez les cannes. J'aimerais ça, m'aller me rendre là. Me rendre à avoir une assistante, là, pis être capable de faire annule mon après-midi.
1: Je me sieste.
0: On fait son retour à haut, bougez pas.
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14: Bon mardi, ici Louis-Philippe Arnoirel. Élections Québec dévoile un taux de participation préliminaire de 14,10% d'électeurs qui ont voté dimanche lors de la première journée de vote par anticipation dans la circonscription de Saint-Jean. Il est plutôt de 12,77% dans Iberville et de 13,79% au niveau national. Le jour d'élection aura lieu le 5 octobre. Selon les projections de l'agrégateur de sondage Québec 125 daté d'hier, Saint-Jean serait un gain solide pour le Parti québécois, suivi 20 points plus loin par la coalition Avenir Québec. Iberville serait plutôt un gain probable pour le PQ, qui devance la CAQ par 7 points. 6 propositions ont été retenues dans le cadre du budget participatif de Saint-Jean-sur-Richelieu. La population est invitée à voter jusqu'au 16 octobre pour choisir

0: d'eau, la municipalité demande à l'ensemble de la population de réduire sa consommation d'eau potable au strict nécessaire pour les activités quotidiennes. Il est possible qu'un avis d'ébullition soit nécessaire. Le chantier a débuté à la fin juin sur le chemin de la Grande Ligne et se poursuit selon l'échéancier. C'est ce qui complète vos actualités Arsenal Média. Passez une bonne journée sur nos ondes.
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2: Montérégie, on prévoit une journée grise aujourd'hui, mais au moins on prévoit une journée quand même confortable. On prévoit un maximum à 17, ce qui est quand même un petit peu au-dessus des normales de saison. D'habitude, à ce temps-ci d'année, ça tourne autour de 14. Présentement, on a déjà 10 degrés pour Saint-Jean et les environs. Ça va être nuageux pour pas mal toute la journée, mais peut-être voir un peu de soleil. Là, tard cet après-midi, on prévoit un dégagement. Pour demain, c'est du soleil maximum 22. On a des probabilités d'averse à 30% pour jeudi et de la pluie probablement pour vendredi. Si vous avez manqué quelque chose de vos 100 000 matins, allez sur le haut141.ca. On a une belle section rattrapage exprès pour ça. Merci d'être là ce matin. Bonne journée.
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4: Oh. Ouais, j'ai acheté des affaires dernièrement, là, de... Bah, c'est-tu nécessaire? Poser la question, c'est y répondre. Mais pourquoi j'ai fait ça? J'ai trouvé une réponse scientifique, puis je vous raconte ça après. À notre tour, voici les Rot Swamp, tout de suite. Ah oh.

0: Pourquoi on fait ça, des achats pour se faire plaisir? Tu sais, il y a des affaires que t'as besoin. Il y a des affaires qu'il faut que t'achètes pour la maison que t'as pas le choix d'acheter, là. Ça, mettons, ta laveuse brille, t'achètes une laveuse, t'as pas le choix, faut que tu laves ton linge. T'es repas à Rivière comme on vit là dans les filles de Calais.
1: Avec, c'était pas au Villa qui allait à Rivière.
0: Non, c'était l'autre. C'était Marine Orsini. Ouais. Comment qu'elle s'appelait? Émilie.
1: Émilie Bordelot. Madame Bordelot.
0: Ouais. Dépenser pour se sentir mieux, ça peut finir par coûter cher. mais pour vrai, c'est une travailleuse sociale agréée, coach.

0: financière certifiée qui apparaît dans une étude que, tu sais, quand tu payes ton hypothèque, tu payes un dîner entre amis, tu cliques sur rajouter au panier, t'achètes de quoi sur ton téléphone, tu le fais pour une raison bien précise. Te faire plaisir généralement. T'sais, ton hypothèque, t'as pas le choix. C'est là où tu c'est restes. Ça. Aller dîner, c'est un superflu. C'est un superflu de tes dépenses quotidiennes. Aller dîner entre amis puis tout ça. On parle d'une montée de dopamine. La dépense émotionnelle consiste à dépenser pour maintenir ou modifier son humeur. Des fois, on entend des phrases comme « Ah, ferait du bien de m'acheter de quoi de nouveau. Là. Ferait du bien d'aller magasiner un peu. Ouais. Ça me ferait du bien. » Puis, on dit que chez les femmes et les hommes, c'est pas les mêmes achats qui nous rendent heureux. Les femmes, c'est quelque chose qui a trait à la mode. Des souliers, un sac à main, du linge, quelque chose pour se sentir belle, pour se sentir bien. Les gars, c'est de la technologie ou encore un article de sport. T'sais, de la technologie ou peu importe, ou quelque chose qui a trait justement, t'sais, genre une machine, mais genre un C12, affaire-là. Mais ça, on parle de gros achats, mais dans les petits achats là, qui sont des affaires à genre 150, 200, 300 piastres, t'achètes des gadgets électroniques que tu peux jouer avec, là, t'es comme, oh, t'as marre, ça fait du bien. Les chercheurs pensaient autrefois que les émotions conduisaient à davantage de dépenses, c'est le contraire. On dépense pour se créer des émotions. Fait que quand on est maussade, généralement, t'es pas dans une bonne passe, pas dans une belle journée, va pas, mettons, aux Galeries Saint-Hyacinthe. C'est pas là, là.
1: Parce que ça va te coûter cher, c'est ça qu'on dit.
0: Ça va te coûter cher. Puis en plus, c'est gros, il y a le choix, il y a du monde. On les salue s'ils sont à l'écoute ce matin. Il y a plein de super belles boutiques. Les achats impulsifs sont motivés par un objectif de régulation émotionnelle pour se sentir mieux. Ou même, ça c'est drôle, on s'est rendu compte que si on se connaît comme étant pas quelqu'un de particulièrement jovial, tu sais, il y a du monde, mettons, là, sur une échelle de zéro à René Simard, il y a du monde qui sont vraiment dans le bas de l'échelle, puis il y a du monde qui sont dans le milieu. Tu sais, moi, je suis quelqu'un d'assez, que je suis bonne humeur dans la vie, mais je suis pas un morning sunshine, là. Tu sais, moi, ça me tape ses nerfs, là, le monde qui s'est levé matin, bonjour! Non, non, t'as peu, là, 5h30, relax, là. Il y en a des comme
1: oui.
0: ça.
1: Oui.
0: Puis on dirait que les gens qui sont un peu dans le milieu, mettons, moi, je m'inclus là-dedans, quand t'es dans une bonne page, là, tu sais, ça va bien, t'es de bonne humeur, là, tu veux le prolonger, là, tu t'achètes des affaires pour rester dans cet état d'esprit-là. On dit que c'est la pire des affaires à faire. Le plus souvent, les gens cherchent une montée en dopamine. Et on dit que ça, c'est très, très bon. Si un gars a quelque chose en tête qui veut s'acheter, il va y penser beaucoup plus longtemps que les femmes, généralement. Un gars va avoir quelque chose dans son objectif, va le magasiner pendant une moyenne de 11 jours, dit-on. Aller voir sur le site web, regarder, lire des comparatifs, mettre ça dans son panier, attendre, recevoir un courriel de la compagnie.
1: Toi, tu fais baisser la moyenne, par exemple.
0: Moi, je fais baisser la moyenne. Les demoiselles, on parle de 5,7 jours.
1: Ah, quand même, c'est plus rapide.
0: C'est plus rapide. Okay. C'est plus rapide, mais c'est moins fréquent. Les gars, on achète plus, ça prend plus longtemps. Les femmes, c'est moins fréquent, mais achètent plus vite. Semble-t-il que ça nous fait nous sentir bien. Puis sinon, il y a l'autre phénomène, puis je termine avec celui-là, magasiner par ennui. Des gens qui ont pas de loisirs, qui ont pas de hobby, tu sais, qui font pas genre de course natation, vélo, de club de lecture, ces affaires-là, qui ont pas, mettons, d'activité à laquelle se rapporter pour passer du temps. Le magasinage, c'est l'affaire qui va générer le plus de bonnes vibrations. Des affaires, m'en aller flâner. Là.
1: Ah, j'ai rien à faire aujourd'hui, là. Hein, ouais.
0: On bonjour, les madame, enfants. On peut vous aider. Non, je suis en train de zioter. D'ailleurs, le terme zioter, là. Peux-tu arrêter d'utiliser ça? Je suis en train de zioter.
1: Ouais, tu sais. Le pire, c'est le vrai terme, ce qui est du lèche-vitrine. Ah, on va dire une affaire au centre-ville de Montréal. Je lècherai pas aucune vitrine, je te le garantis.
0: On va pogner une tétanos.
1: Ça, ça, c'est si chanceux.
0: Non,
1: Moi, j'aimerais quand même savoir quelque chose, Max. Si ton top, c'est René Simard dans la jovialité, ton zéro, c'est qui?
0: Comme Poirier.
1: Donc, OK.
0: Sur une échelle de Claude Poirier. Ouais.
1: René Simard.
0: J'ai tout le temps en 40 secondes de compter ma première rencontre avec Claude Poirier.
1: Ouais, mettons.
0: L'eau-bord-la-toune
1: en a Marc Bouchard.
0: Encore là, Marc Bouchard, c'est vrai, t'as raison. Marc Bouchard, ça va dans les prochaines minutes. Bougez pas, on vient.

0: Je travaille dans une radio de Montréal. Claude Poirier, il est là, il est en train de... Il s'en va faire l'émission matinale. C'est la première fois que je le rencontre. Je passe à côté de lui, il me dit « Hey, jeune, va vous chercher un café.
1: » Pour vrai.
0: C'est ça, ma première rencontre avec Claude Poirier. Ça me reste 7 secondes. OK, monsieur Poirier, mais... Et où la machine à café? Ça fait 2 jours que je travaille là, puis laisse faire! Puis il s'en va. Alors voilà.
1: Ah, tu l'as bien, madame.
0: Il était pas, satisfait du individu qu'il avait croisé à ce moment-là. Marc Bouchard s'en vient dans les prochaines chroniques voitures avec lui. On va parler de la BMW iX3, la nouvelle voiture électrique de la BMW et de l'impact qu'elle a dans le marché présentement des voitures électriques. Marc Bouchard, au retour dans vos 100 000 matins. À haut.
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0: Il est l'animateur du podcast Gotchard. Marc Bouchard, salut.
1: Salut à toi.
0: Hey, merci de prendre du temps pour nous jaser ce matin. Moi, même si t'en manques une, là, parce que t'as des empêchements, je sais absolument ce qu'on se reparle dans la semaine. J'aime trop cette chronique-là.
1: Ben, surtout que j'avoue que celle-là, je l'ai gardée pas mal pour toi, Max.
0: Hey, on va en parler à la fin parce que je veux qu'on commence quand même là, sur... parce que, évidemment, tu fais référence au BMW X3 qui vient de sortir et qui brasse le marché pas mal. Mais je sais que ta femme est bien jaloux. Je reviens de Paris, j'ai été voir Céline. Je l'ai entendu tantôt pendant qu'on était hors d'onde, m'insulter parce que j'ai été voir Céline. Mais dans les rues de Paris, j'ai vu des BYD, là, les voitures électriques chinoises. J'en ai vu une puis une autre, puis une puis une autre. Elles sont vraiment, vraiment débarquées en Europe, Marc. Ça s'en vient quand au Canada puis au Québec? C'est quoi l'effet que ça va avoir sur le marché ici?
1: Ça s'en vient quand? Moi, je te dirais probablement avant le temps des fêtes.
0: Ah ouais?
2: Wow.
1: BYD a déjà confirmé 12 concessions. Ils n'ont pas dit où, là. On sait qu'il y en aura au moins deux au Québec. Il y en aura en Ontario, bien entendu, en Colombie-Britannique. Mais on n'a pas les emplacements exacts. Mais on dit qu'il y en a 12 qui sont déjà confirmés. Et que certains véhicules auraient reçu l'approbation de Transport Canada.
0: OK, quand même.
1: Fait que rendu là, ça veut dire qu'on est vraiment à quelques jours, quelques semaines là, du lancement officiel de ces véhicules-là. Évidemment, on va nous faire une campagne probablement plus imposante. Ça se peut qu'on attende au printemps parce que peut-être que la saison va être plus propice à tout ça. Là, c'est un choix stratégique marketing, mais du point de vue, je te dirais, politique et économique, ils peuvent le faire dès maintenant. Et en fait, il y a une grosse différence avec le marché européen, par contre, et ça, c'est la décision du gouvernement canadien d'imposer un sommet de 49 000 unités, 70 000 dans 5 ans. Ils n'ont pas fait ça en Europe. Et ça leur a coûté très cher, parce que, comme tu l'as dit, BYD est arrivé en force, Geely est arrivé en force. Puis qu'est-ce que ça fait? Ça fait qu'au bout de 3 ans, la voiture d'occasion ne vaut plus que 38 % de sa valeur originale.
0: Quand même,
2: oui, c'est énorme.
1: Ça veut dire que t'as payé ton char 100 000, il vaut 38 000 après 3 ans. Ça commence à être une perte importante. Pourquoi? Ben parce qu'il y a tellement de nouveautés qui arrivent, puis tellement de nouvelles technologies que les Chinois amènent, que ton char devient désuet rapidement, puis il y en a des tonnes disponibles pas chères.
0: As-tu l'argent de t'asseoir dedans, de la tester, de la voir? Tu sais, moi, dans les rues, Mané, j'allais me coller la face dans la vitre d'une des voitures, puis j'ai entendu, mais qu'est-ce que vous faites, monsieur? Mais la BYD, ouais. Je pense que c'est le VUS que j'ai regardé. Là, l'écran est immense, plus gros que ce que j'avais dans ma Tesla, je pense.
1: Ouais, effectivement. Moi, j'ai vu ces voitures-là. J'ai vu la Dongfeng, entre autres, qui était à Montréal. J'ai pas conduit encore les véhicules chinois. Mais ce sont effectivement des véhicules qui sont surtout réputés pour leur technologie. Tu l'as dit, les grands écrans. Sauf que ils sont obligés de se fier aux normes européennes. Et ça veut dire qu'ils ont quand même conservé des boutons. Ce qui n'est pas nécessairement le cas de tous nos véhicules actuels, là, les Volvo, entre autres, et la Tesla, notamment. Donc, on essaie de marier le meilleur des deux mondes, mais on a vraiment plein de technologies dont certaines ne sont pas nécessairement d'une grande utilité, là, mais il y a toutes sortes de patentes là, robotisées et tout ce que tu voudras qui arrive avec les véhicules chinois. Et la particularité, en fait, des véhicules chinois, et pourquoi on réussit à les faire moins chers, c'est dans la façon dont ils sont assemblés. C'est-à-dire qu'on dit qu'en Amérique du Nord, les véhicules sont assemblés en 12 modules différents.
0: Okay.
1: Les Chinois ont réussi à raccourcir ça à 3 modules seulement.
0: Quand même.
1: Ça veut dire que quand ils le font, en fait, les étapes de fabrication sont beaucoup moins nombreuses. Puis bon, probablement qu'ils payent leurs employés un peu moins cher aussi, mais ça, c'est un autre débat.
0: Peux-tu nous parler de la BMW iX3, finalement, parce que là, elle est sortie, elle était attendue. Je pense qu'elle est venue changer le marché, une petite affaire, là.
1: Écoute, le simple fait d'afficher une autonomie de 698 km... Écoute, c'est complètement fou. 698, c'est énorme. Moi, j'en ai fait quand même 600 quelques. Je vais te donner un exemple. Moi, je reste à Saint-Hyacinthe.
0: Okay.
1: Je suis parti de Saint-Hyacinthe, j'ai fait l'aller-retour Québec.
0: Okay.
1: Et quand je suis revenu, il me restait plus de 200 km d'autonomie.
0: Aïe. Ah non, mais c'est vraiment là-dessus qu'ils vont taper. Puis tu sais, on l'avait vu au salon de l'auto, mais on n'était pas capable de s'asseoir dedans là, puis de voir dans l'habitacle. Ça a l'air, tu sais, c'est une BMW, c'est une voiture luxueuse. Elle a l'air excessivement confortable.
1: Elle est très confortable et, autre élément, il y a un tableau de bord qui fait pleine largeur. Ça, c'est vraiment cool.
0: Ouais.
1: Parce que c'est juste en bas du pare-brise. Il fait à peu près 3 pouces de hauteur. Il fait toute la largeur. Tu peux le personnaliser comme tu veux. Et ce qui est cool, c'est que c'est pas des cadrans. C'est une projection.
0: Ah, oh, ouais.
1: Ça marche comme l'affichage tête haute. Fait que c'est toujours protégé. C'est jamais sale. C'est jamais plein de poussière. C'est vraiment bien pensé. Les sièges sont confortables, ça va bien. Tu sais, ma femme était jalouse de toi parce que t'es allé à Paris. Mais je peux te dire qu'elle s'est repris pas mal quand elle a eu la BMW iX3 dans le cours, là. J'ai pas mis la main sur le volant aussi souvent que j'aurais dû, mettons.
0: Ah non, mais c'est vraiment un beau véhicule. Sauf que, tu sais, quand il est sorti, je pense que ce qui a frappé fort, c'est évidemment le prix, mais les taux d'intérêt aussi. Moi, c'est une chose qui m'avait sauté dans la face. J'avais fait 5,99 taux d'intérêt. C'est rare pour un véhicule neuf, là.
1: C'est très rare, effectivement. Par contre, le prix, écoute, moi, je trouve qu'à 75 900, oui, c'est cher, on s'entend, là, mais l'entrée de gamme est à 75 900. Oui. Écoute, je m'excuse, là, mais j'ai dans ma cour actuellement une Ioniq 6N. OK, tu vas me dire, elle est puissante, elle est sportive, elle est 85 000.
0: Ouais, c'est ça.
1: T'sais, alors là, le BMW, effectivement, dans sa personnalité de véhicule de luxe, c'est assez dispendieux, mais tu le dis, le problème, en fait, c'est l'approvisionnement. On n'en a pas beaucoup, on n'est pas capable d'en avoir autant qu'on voudrait, et c'est probablement ce qui fait qu'on essaie de limiter un peu les ventes en augmentant les tarifs, les taux d'intérêt, mais d'après moi, ça durera pas. L'an prochain, on va arriver avec quelque chose de vraiment impressionnant, vraisemblablement. Et je te rappelle, c'est 463 chevaux, malgré la puissance. Ouais. En fait, l'idée, c'est pas compliqué, là, c'est qu'on a rapetissé la batterie de 30%, on a augmenté sa capacité de 30%, puis on a construit une BMW autour.
0: Et puis, tu sais, j'ai hâte de voir dans combien de temps ça va prendre avant qu'on en voit de plus en plus sur les routes, parce que là, BMW vient d'annoncer aussi le nouveau X5, là, pense, j'ai vu sortir hier, fait qu'un peu l'esthétique de la iX3 va se ramasser d'un char à gaz aussi en même temps. On change carrément le visuel chez BMW.
1: Absolument. Ça s'appelle le New Class, en fait. C'est la nouvelle philosophie de design. Là, il va arriver avec la série 3 électrique aussi, qui va adopter le même modèle de design. Donc, on est vraiment là dans un changement complet du côté du style de BMW.
0: Ah, ça va être vraiment, vraiment intéressant. Marc, merci beaucoup de ton temps ce matin. Très, très gentil. On se reparle très bientôt.
1: Avec plaisir. Bye bye. Bonne
0: semaine. Salut, Marc Bouchard du podcast Godchar. Je l'ai vu, ce véhicule-là, en vrai. Puis après ça, je l'ai vu sur la route. J'ai trouvé ça vraiment, vraiment impressionnant. C'est un beau véhicule. Si vous voulez l'essayer, là, vous allez assurément adorer. Puis on va surveiller ça, l'arrivée des BYD. Si ça peut avoir un impact positif sur les prix des véhicules au Québec, mais Colin, profitons-en. Francis de Grand Prix en musique. Francis, oui.
2: Oui, c'est ça. On va l'avoir avec nous autres à
0: 8h10. C'est ça, on va l'avoir à 8h10 en entrevue. Il amène sa guitare, il va être là, on va lui jaser parce qu'il y a un nouvel album qui s'en vient, qui sort dans les prochains jours. Très, très hâte de l'avoir. Francis de Grand Prix, si j'avais su tout de suite, out.

0: Restez là parce qu'à 8h10 avec nous autres, Francis de Grand Prix va être là en chair et en os. Et non, mesdames, vous ne pouvez pas venir en studio pendant l'entrevue.
1: C'est déjà plein de toute façon. C'est plate.
0: Je commence à être tanné des beaux bonhommes qui jouent de la guitare, là.
1: Fatiguant.
0: Ah, man,
2: il y en a qui ont
0: la
2: guitare. Il y en a qui ont tout, toutes les autres, ils ont rien.
0: Ça va, M. Côté? On a bien hâte de l'avoir. Ce gars-là a vraiment, vraiment beaucoup de talent. Fait qu'on va lui jaser dans les après, en fait, d'ici la fin de show, là, à 8h10 avec nous autres. J'ai peur de l'ombre cette semaine dans les prochaines. Ça commence ce soir du côté de Toronto. Je sais que j'ai pas le droit de taper sur la table, mais là, c'est un match de hockey. Fait que je peux taper sur la table. J'ai hâte, ça parte. Match numéro 1 de la saison du Canadien, ce soir. Biggest game of the year. Quand même, le dire, j'ai peur de l'ombre de BPM Sport. On fait ça au retour. Bougez pas.
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1: Restez là. Dans quelques minutes, c'est Gilbert Delorme qui s'amène sur la glace pour la game. 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
4: Bon mardi, ici Louis-Philippe Arnoirel. Le président américain Donald Trump a intensifié sa guerre commerciale avec le Canada en imposant des interdictions pures et dures sur les importations de certains produits canadiens. Ces interdictions, annoncées précédemment, concernent notamment certaines boissons alcoolisées, des produits laitiers dérivés et des motocyclettes, entre autres. Elles sont entrées en vigueur à 00h01, heure de l'Est. Les restrictions commerciales imposées aux produits canadiens ne devraient pas avoir d'impact significatif sur la croissance économique du Canada à court terme. Or, elle marque une nouvelle fracture dans les relations entre Ottawa et l'administration Trump. La ministre fédérale des Services aux Autochtones, Mandy Goldmasty, est restée évasive sur la possibilité de criminaliser le négationnisme concernant les pensionnats. Cette question survient après une manifestation de présumés nationalistes blancs à Kamloops, en Colombie-Britannique. Des individus masqués ont déployé une banderole remettant en cause les inhumations sur les anciens sites des pensionnats. Une députée néo-démocrate a déposé un projet de loi qui criminaliserait la négation des pensionnats, comme pour la négation de l'Holocauste. Et pour terminer, au Québec, des documents internes indiquent qu'une sous-culture s'est formée au sein d'agents radicalisés d'un poste de police de Montréal, situé dans un quartier multiculturel, avant que celui-ci ne soit secoué par des allégations de racisme et de faute professionnelle. Ces documents révèlent des détails concernant les raisons qui auraient pu conduire la direction de la police à désarmer et à démanteler une unité de patrouille composée de 16 membres d'un poste de Montréal-Nord. Des notes indiquent que certains agents ont dénoncé des fautes professionnelles présumées commises par leurs collègues, reflétant la façon dont la police constatait l'apparition de fissures dans l'omerta policière. Ces documents internes confirment également que la police disposait de preuves suffisantes pour prendre des mesures à l'encontre des membres de l'unité de patrouille un jour avant de la démanteler et d'en informer le public. C'est ce qui complète vos actualités Arsenal Media. Passez une bonne journée sur nos ondes.

0: monsieur, c'est ce soir que ça commence commence la saison dans la Ligue nationale de hockey commence au grand complet et la saison du Canadien de Montréal commence aussi ce soir. On est du côté de Toronto. On a posé la question à Martin Saint-Louis avant le départ de l'équipe hier pour Toronto parce que là Martin Saint-Louis cette année se retrouve avec un heureux problème. Il y a des joueurs de qualité mais il faut qu'ils fassent des sélections parce que il y a pas de place pour les 14 attaquants qui sont restés à Montréal. Fait que voici ce que Martin Saint-Louis avait à dire à propos de ça.
1: Ouais, non, c'est sûr, c'est que c'est des décisions difficiles. Mais tu sais, faut pas avoir peur d'y prendre. Tu sais, on a beaucoup de profondeur. Mais tu sais, il y a pas grand joueur qui aime ça rester assis tout le temps. Tu sais, ça c'est normal. C'est des compétiteurs et tout.
0: Ouais. Alors, on a bien hâte de voir les compositions des trios. Ça, on le sait pas encore là. La veille de ce match-là, est-ce que Florent Jacquet va faire son entrée dans la formation? Moi, j'aimerais ça. J'aimerais ça que ça soit les 77 qui reste là le plus longtemps possible. Donnez-y du popcorn, le petit Kirby, c'est là comme tu vas finir ta saison.
2: Popcorn de hot dog, on est parti.
0: Ouais, monsieur. Est-ce que le nouveau venu chez les Maple Leafs de Toronto, parce que la saison était à peine même pas commencée, qu'il y a déjà eu un gros échange qui a été fait hier, un échange entre les Maple Leafs de Toronto et les Blue Jackets de Columbus. C'est fait. Ben non, ceux qui espéraient voir Kirill Marchenko à Montréal, ça arrivera pas. Il a été échangé aux Maple Leafs de Toronto en retour de Matthew Nyes, qui, si vous l'espériez, qui vienne à Montréal, lui aussi, là, ça, notre chien est mort. Fait que pas de renfort pour l'équipe de Kent Hughes. Fait qu'on surveille ça ce soir, premier match de la saison entre le Canadien de Montréal et les Maple Leafs de Toronto. Sinon, ça aussi, c'était assez important.
3: Hey, take me out to the ball game. Take me out with the crowd.
0: Après 162 matchs, une longue saison dans le baseball majeur, ben on y est. Ça y est, là, c'est le début des séries éliminatoires. Ce soir, ben c'est plutôt cet après-midi, les Phillies vont être à Atlanta pour y affronter les Braves. Après ça, plus tard, les White Sox de Chicago vont affronter les Astros à Houston. Les Red Sox de Boston vont affronter les Yankees à New York. Ça, c'est une grosse série. Et les Cubs de Chicago vont affronter les Padres de San Diego, comme on dit dans Elvis Graton. Et sinon, on se déplace dans la NFL. Hier, il y avait un match et les Eagles ont perdu. Ils ont perdu 27-7 contre les Bears de Chicago et leur corps arrière numéro 2, peut-être même numéro 3 où on est rendu là. Fait que c'est Monsieur Benoît Roger, je serai pas fier de ces Phillies, pas de ces Phillies, de ces Eagles ce matin, ça c'est sûr et certain.
2: 7h04 minutes, learn to fly. C'est drôle, les Eagles, learn to fly. Je vais dans l'ombre, ça va dans les prochaines. Ça commence ce soir, Canadien à Toronto.
0: Oui.
2: Match numéro 1 de cette saison de 84. Et on en parle avec Gilbert de BPM Sport après les Foo Fighters et learn to fly. Out.

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0: la rouge. Oh oui, ça part ce soir, match 1 de 84. Gilbert Delorme, salut.
1: Comment ça va les boys ce matin?
2: Ça va.
0: On se fait bien, toi?
1: Hein? Comment ça peut pas bien aller, Simonac?
0: T'as-tu encore à chaque année, à chaque début de saison, la même excitation?
1: Oui. Ah oui, oui. Moi, j'ai hâte que ça commence, tu sais, puis regarde, on fait, j'ai invité, mais tu peux pas, t'as un empêchement, tu peux pas venir chez moi ce soir, mais tu sais, les gars, chez la BPM, ils vont venir, la pizza, prendre une coupe de bière, on va regarder la
0: game.
1: T'as une excitation, c'est le fun, tu sais, puis quand t'aimes le hockey, puis je te dirais, ça, j'ai toujours été excité au début de saison, Max puis Fred, mais un peu moins peut-être, quand le Canadien était un petit peu moins fort. Ma petite fille vient de rentrer dans la maison, c'est sa fête aujourd'hui. Bonne fête, Livia.
0: Hey, bonne fête, Livia. Ben oui, certain, bonne fête, Livia.
3: Comment faut que je prenne ça, Gilbert? Moi, les gangs de BPM invités, Max Lalonde invité, mais moi, j'ai pas reçu l'invitation.
1: Ben, ça te tente de venir,
3: Gilbert.
0: Il va rester de la piste pour Fred, ça, c'est sûr. Gilbert, ça part ce soir, 1-84, ça part à Toronto. Il y a bien des affaires qu'on sait pas encore, tu sais, l'identité du gardien de but, la composition des trios, il y a des choses qu'on sait, Kapanen est blessé, Newhook va être sur la deuxième. J'ai vraiment, mais vraiment hâte de voir comment les gars vont sortir ce soir, puis qu'est-ce qu'on va mettre de l'avant, justement, chez le Canadien.
1: Alors, on a travaillé beaucoup, là, on parle beaucoup du désavantage numérique dernièrement, parce qu'en fin de semaine, on a eu un petit peu de difficulté, puis je pense que ça va être une facette pas mal importante de la game. Tu donnes des buts à un avantage numérique, là, ça t'en prend, faut que tu marques énormément de buts. Fait que je pense qu'il faut serrer un petit peu les coudes là-dessus. T'as un nouveau système de jeu un petit peu plus agressif. Il y en a qui c'est correct, il y en a qui comprennent très bien, il y en a d'autres que c'est un petit peu plus difficile. Mais en même temps, on a un club très excitant. Je ne sais pas si Marchenko va jouer ce soir avec les Leafs de Toronto. On sait qu'il y a eu une grosse transaction hier.
0: C'est énorme, ça.
1: Écoute, est-ce qu'il va jouer avec les Leafs à Toronto? Je ne sais pas. Moi, personnellement, Matthew Nyes, je l'aime en crime. Puis je l'aurais gardé.
0: Surtout à 7,5 millions, parce que là, Marchenko se prolonge à 6 ans, 12,5. Ça n'a pas le même impact sur ta masse salariale. Puis il n'y a pas le chien dans le nez de Matthew Nyes.
1: Ben non, c'est un gars, oui, c'est un excellent joueur de hockey, là. Il a des bonnes mains et tout ça, il a marqué des buts et tout ça, il fait des belles passes et tout ça, mais c'est pas un power forward comme l'autre, il est moins dérangeant un petit peu. Écoute, je ne sais pas c'est quoi, pourquoi, tu sais, on a décidé de se débarrasser, pas se débarrasser, mais de se départir d'un gars comme Matthew Nyes du côté de Toronto. J'ai hâte de voir, puis faut pas oublier non plus les boys Fred puis Max. Tu sais, c'est bien beau que tu rentres un gars qui a du talent et tout ça, mais il faut qu'il y ait une chimie avec les autres joueurs. Est-ce que ça va cliquer avec les autres joueurs? On va le faire jouer où, Marchenko? On va-tu le faire jouer avec Matthews? Il va-tu jouer avec Nylander? Faut pas oublier que ces gars-là aiment avoir la rondelle aussi beaucoup. Fait que, tu sais, tandis que Matthew Nyes, c'est plus un power forward, un nord-sud, pif mavonette, puis... Ouais. Bing-bang, il arrivera ce qui arrivera.
0: Hey, Toronto, il n'y en avait pas beaucoup, hein, des comme ça. Là, ce modèle-là, avec un peu de combat dans le nez, là, non pas gros. Là. Ça, c'est
1: Il n'en a pas une tonne. Il n'avait pas bien, mais tu sais, moi, ça, je te dis, si tu me demandes qui a gagné la transaction, moi, en tout cas, c'est sûr que Marchenko a beaucoup de talent, mais moi, un gars comme Nyes, je pense que Columbus, a fait un bon deal.
0: Ah oui, oh oui, vraiment.
1: Ouais.
0: Vraiment, ça va être intéressant, tu sais. Puis dans tout ça, là, bon, on comprend qu'il y a des blessés, malheureusement. Ce soir, Oliver Kapanen ne pourra pas être là, donc on va mettre Newhook sur la deuxième. On y va avec le premier trio qu'on a vu à l'entraînement. Moi, c'est drôle, tu sais. Hier, on était sur le panel d'Amazon à Toronto, puis ils nous ont demandé de faire une prédiction audacieuse pour la saison. Moi, j'ai dit, Caulfield, Suzuki, Kreider, là, ça peut être un des meilleurs trios dans la ligue, ça.
1: Ben, ça pourrait être un des meilleurs trios dans la ligue. Je sais pas, tu as vu les propos, t'as entendu les propos de Chris Kreider hier. Il dit, j'aurais aimé ça avoir, t'es une coupe de game hors concours de plus, m'habituer au gars. Et Colin Debin, c'est malheureusement, c'est pas arrivé. Il y a seulement trois games hors concours, ben, trois games plus deux squads, là. Mais en même temps, je pense que, tu sais, Chris Kreider va toujours jouer de la même façon. Qui joue avec Pierre-Jean-Jacques, sur n'importe quel trio, tu sais, Chris Kreider, c'est d'aller au filet. On a vu samedi soir, tu sais, le but qui est marqué samedi soir, tu sais, c'est un retour de lancer, tu te diriges devant le filet, tu prends le retour. Ça va être ça, Chris Kreider. Moi, je pense qu'il va générer de l'espace, il va créer de l'espace pour ses coéquipiers, justement, en attirant un défenseur devant le filet, puis Ça, ben, ça peut laisser un petit peu plus d'espace à un gars comme Cole Caulfield dans le haut de l'enclave pour décocher des bons lancers. Fait que, je pense que ça va être positif. Tu sais, en même temps, on regarde le deuxième trio, ça va être Demidov avec Newhook et Slavkovski. Mm. J'avais pas ça non plus. Il y a une autre option qu'on aurait pu avoir, ça aurait pu être Philippe Danault, mais on a choisi Newhook, un petit peu plus de vitesse. C'est correct, moi j'ai hâte de voir ce trio-là. Moi je pense que ce trio-là pourrait être très bon. C'est sûr que là, Kapanen est blessé, je sais pas combien de temps il va manquer. Mais en même temps, tu sais, si Newhook avec Demidov et Slavkovski, ça fait des flemèches. Ça va être, tu sais, Monday, qu'est-ce que tu fais? Quand Kapanen est prêt à revenir au jeu?
0: Plus t'avances, plus t'as de profondeur dans ton club, plus t'as un gros problème. Tu sais, c'est drôle parce que Jérémy Filosa posait la question hier à Martin Saint-Louis. Tu sais, l'an passé, il y avait des gars que c'était pas grave d'asseoir. Tu sais, Joe Veleno, quand même, qui joue pas quatre matchs, là, ça change pas grand. Là, cette année, t'as pas ce problème-là. Des Liney, des Veleno, ces affaires-là, là, des gars qui sont, puis là, je le dis avec respect, là, parce que c'est des athlètes professionnels, mais des gars qui sont pas essentiels, mettons.
1: Ben c'est ils ont tous une utilité, c'est sûr et certain, mais il va dire que on a des, tu sais, n'importe qui que tu vas asseoir là, n'importe qui que tu vas asseoir, que tu vas faire sauter un tour, tu sais, mais là ça va être Kirby Dart probablement ce soir là, mais tu sais si on se projette là, dans une semaine, deux semaines, trois semaines, tu sais, ça se peut que ce soit ça se peut si un Bolduc performe pas, ça se peut que ce soit un Bolduc, ça se peut que ce soit un autre. Fait que, tu sais, moi je pense que de garder tout le monde sur le qui-vive, de regarder tout le monde sharp dans le vestiaire et tout ça, puis d'avoir peur. Les gars, d'avoir peur de perdre ta job. Je dis pas perdre ta job, sortir de la ligue, mais perdre ta place dans l'alignement.
0: Ah oui, totalement.
1: C'est important d'avoir ça, tu sais. On était peut-être un petit peu trop confortable dans les années passées. Tu sais, on se disait, hey, moi, je joue ça à deux, puis il n'y a pas personne de me remplacer. Fait que Colin Debin, c'est pas plus grave que ça, je connais une coupe de mauvaise game. Tu sais, ça marche. Non, regarde. Tu te pognes de derrière, tu te pognes de cul, mais je regrette, là, regarde, on a des gars pour te remplacer, puis à soir, tu joues pas, on en fait jouer un autre, c'est de même, ça marche.
0: Bon, ben, bon match ce soir, Gilbert. On va s'en parler tantôt. De toute façon, on va se retrouver demain à O et à BPM Sport, partout, en fait.
1: Allez, boys!
0: Salut, Gilbert. Bye, de BPM Sport, 7h15, je suis en vacances. Voici classe moyenne tout de suite. À vous, 100 000 matin.

0: 7h19 minutes dans vos prochains, dans les prochaines minutes, dans vos 100 000 matins. Michel Scarpineau s'amène parce qu'on s'en va aux élections. Là, on sort du vote par anticipation, puis ça s'en vient la semaine prochaine et on fait le tour de ce qui est dans l'actualité. Évidemment, les Premières Nations qui ont dénoncé le fait qu'ils sont absents dans la campagne électorale. On va en parler justement avec Michel Scarpineau de la salle des nouvelles d'Arsenal Média. Au retour à haut.
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20: Bon mardi, c'est Louis-Philippe Arnoirel. Élection Québec dévoile un taux de participation préliminaire de 14,10% d'électeurs qui ont voté dimanche lors de la première journée de vote par anticipation dans la circonscription de Saint-Jean. Il est plutôt de 12,77% dans Iberville et de 13,79% au niveau national. Le jour d'élection aura lieu le 5 octobre. Selon les projections de l'agrégateur de sondage Québec 125 daté d'hier, Saint-Jean serait un gain solide pour le Parti québécois, suivi 20 points plus loin par la coalition Avenir Québec. Iberville serait plutôt un gain probable pour le PQ, qui devance la CAQ par 7 points. 6 propositions ont été retenues dans le cadre du budget participatif de Saint-Jean-sur-Richelieu. La population est invitée à voter jusqu'au 16 octobre pour choisir ses 3 projets préférés. Quelques 130 idées ont été déposées alors que l'enveloppe maximale est de 250 000 $. Les initiatives comprennent l'aménagement d'un pump track, une aire de jeu nature au parc Marquis de Salières, l'ajout de mobilier urbain dans différents parcs municipaux, la création d'un circuit pour la pratique du parcours, la bonification de l'aménagement du parc de Bourlamaque et l'aménagement de la patinoire extérieure du parc Notre-Dame-de-Lourdes. Et pour terminer, toujours dans le Haut-Richelieu,

0: Salut. 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
1: Montérégie, 12 degrés, c'est ce qu'on a présentement pour Saint-Jean et les environs, et ça va continuer de monter. On prévoit quand même un maximum à 17 aujourd'hui, ce qui est au-dessus des normales de saison. D'habitude, ça tourne autour de 14 degrés là, à ce temps-ci de l'année. Ça va être gris pour une bonne grosse partie de la journée, là, jusqu'à cet après-midi. Même tard cet après-midi, on prévoit un dégagement, fait qu'on va peut-être finir la journée avec du soleil. Demain, c'est super beau, soleil maximum 22, c'est jeudi, où c'est gris avec probabilité d'averse. Je tiens à saluer Brigitte Galland du Centre d'amusement Machin Chouette. Merci d'être avec nous autres ce matin, on vous souhaite une excellente journée.
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4: Oh. On va parler à Michel Escarpineau dans les prochaines parce qu'on est appelé aux urnes, mesdames, messieurs, pour aller voter pour choisir le prochain gouvernement dans les prochains jours. Et qu'est-ce qui roule dans la campagne présentement? De quoi les chefs nous parlent? On fait le tour de ça. Après Shinedown, voici Young Again. Oh.

0: fais pour le show des nouvelles?
1: Journée importante à venir le 5 octobre prochain. Il y a eu le vote par anticipation, mais là, la journée de vote officielle, ça s'en vient. On est en pleine campagne électorale de la salle des nouvelles d'Arsenal Média. Michel Scarpino, salut Michel.
2: Salut Max.
1: C'est tranquille quand même là, dans les dernières heures dans la campagne.
2: Oui, c'est tranquille. Ben, un petit mot sur le vote par anticipation. Je sais pas si tu as vu le taux de participation au Québec, non. Le règle générale.

0: globale autour de 13,8% okay. pour la première journée. Évidemment, tu vas me dire, dimanche, faisait beau, les gens allaient prendre une petite marche, tout ça, ça allait voter, c'est vrai. Hier, j'ai hâte de voir ce que ça va donner. Habituellement, je pense qu'on a les résultats vers peut-être 8-9 heures le matin, je dis ça sous toute réserve, là. Mais on va surveiller ça justement plus tard aujourd'hui pour voir c'est quoi le taux de vote par anticipation pour les deux journées, là. Mais ça risque d'être très intéressant. Il y a 4 ans, c'était 24,5%, je pense. Fait que peut-être qu'on va s'approcher de ça. On va le voir, justement, durant les prochaines heures.
1: Assurément, c'est tellement tranquille. On t'a ça demandé s'il faudrait pas que Olivier Primeau ait fait une arrête de char, pas de ceinture, là. C'est la question que ça fasse jaser un peu. qu'est-ce qui est dans l'actualité? Hey, non, mais pour vrai, là. J'ai vu ça passer l'autre jour, là. Olivier Primeau sans sa ceinture de sécurité, je comprends.
2: Dans un autobus, t'es... Ouais, quelqu'un qui met une ceinture de sécurité dans l'autobus à part le gars qui chauffe.
1: Non, non, c'est ça. Tu regardes vos...
0: Ah, exactement.
1: Vos enfants s'en vont à l'école ce matin dans l'autobus jaune, sont attachés? Non, merci. Michel, dans les autres sujets, qu'est-ce qui a retenu l'attention sinon?
0: Écoute, un sujet qui peut intéresser les secteurs de la TUC, l'Abitibi, les Premières Nations qui ont dénoncé leur absence dans la campagne électorale québécoise, ils ont manifesté hier devant l'Assemblée nationale. Et le chef de l'Aximon en Abitibi, Lucien Wabanonik, qui disait que les partis là, ignorent les enjeux autochtones, notamment en santé, logement, protection de la jeunesse et en accès au territoire. Alors, on réclame un forum de discussion, des respects des droits territoriaux, puis un développement économique qui protège l'environnement et les générations futures. J'ai parlé à M. Wabanonik hier qui me disait, on est un gouvernement nous à part entière. Alors, on doit être consulté là, lorsque surviennent des projets de développement dans nos territoires. Alors, il a prévenu que les Premières Nations pourraient prendre des moyens de pression si le prochain gouvernement ne pose pas de gestes concrets là, dans les 100 premiers jours de son mandat. Alors, c'est à suivre, bien évidemment, mais c'est un dossier dont on parle. Ouais. Au niveau régional, mais je te dirais, au niveau national, c'est vrai qu'on n'en parle pas tant des enjeux des Premières Nations.
1: Le gouvernement du Parti québécois, en fait, un gouvernement du Parti québécois interdirait les injures envers les policiers après que la mairesse de Montréal a dit « C'est pas grave, faites-le des fingers aux policiers. » Tout est beau.
0: Ouais, effectivement, conférence de presse hier matin, justement, le chef péquiste Paul Saint-Pierre Plamondon a décliné les mesures de sécurité publique qu'il compte mettre de l'avant s'il forme le prochain gouvernement. Il a déploré qu'une petite minorité qui se croit tout permis insulte les agents et mette en ligne des extraits là, qui deviennent viraux. On a tous vu ça, là, demandé, là.
1: Ben, le tarlac, avec ses cheveux frisés, là.
0: Ben, il trouve ça drôle, là,
1: c'est ça.
0: C'est le genre de truc qu'on voit passer souvent, là. Alors, justement, selon M. Saint-Pierre Plamondon, ben, la mesure qui est mise en place par Montréal concernant les injures aux policiers, c'est un point de départ pour établir des règles de civisme. Et donc, justement, une législation qui serait déposée à l'Assemblée nationale, une commission parlementaire étudierait aussi cette proposition-là, alors, concernant les policiers, mais je dirais, concernant bien d'autres domaines d'activité aussi, les injures, ça n'a pas sa place.
1: Ben non. Puis les policiers, là, risquent leur vie à tous les jours, à toutes les jours quand ils sortent de chez eux, là, puis à un moment donné, s'ils t'arrêtent pour un ticket, il y a une raison. Là.
0: C'est ça. Exactement.
1: Puis t'as pas mal plus de chances de t'en sortir si t'es poli pis t'as un beau sourire que si t'as déjà les mains crampées sur le volant quand le policier se présente à ta voiture.
2: Avec une caméra et toute l'équipe, tu sais.
1: Éric Duhem monte dans les sondages, mais là, c'est Éric Duhem ou son parti qui monte dans les sondages?
0: Mais en fait, son parti obtient 18% des intentions de vote dans le sondage léger qui a été publié hier. Vous l'avez vu comme moi, là. Oui. Selon Éric Duhem, ben, c'est la preuve que sa stratégie fonctionne. Il a dit qu'il reste encore une semaine avant le jour du vote puis qu'il faut pas célébrer le résultat tout de suite. Il espère évidemment que les statistiques là, vont se refléter dans la boîte de scrutin lundi prochain. Alors, il disait que, justement, dans plusieurs comtés, notamment, je pense, Chaudière-Appalaches, secteur de Québec, là, ça va bien pour les conservateurs là-bas, mais le vrai test va se passer lundi prochain, mais en tout cas, M. Duhem qui est de bonne humeur, justement, ben, distancié avec
2: Éric. Il se réjouit parce que lui, sa cible, c'est à peu près 20%, tu sais, puis là, il est à 18%, il dit, on est prêt, là, puis il dit, tant qu'à rentrer, j'aimerais ça rentrer de la bonne façon aussi, là, à l'Assemblée nationale.
1: Il n'y a pas une chose, là, c'est que, tu sais, là, on vote par comté, puis ça fait en sorte que des fois, t'as plus de par nombre, par tête de pipe, t'as plus ou moins de votes dans une région, mais à la dernière élection, Éric Duhem, c'est lui qui a obtenu le plus de votes au Québec, si t'es prends un par un, puis tu compiles le nombre de vote,
0: oui, effectivement. Mais en raison du mode, justement, de scrutin qu'on a, ben, ça a donné le gouvernement qu'on avait, mais effectivement, c'est pas négligeable ce que tu dis là.
1: Oui, absolument. Michel, merci beaucoup de ton temps. Merci, très gentil. On se retrouve demain, même heure.
0: Avec plaisir, messieurs.
1: Michel Scarpino de la salle des nouvelles d'Arsenal Média. Vous pouvez le lire sur monlatuc.com, montetford.com, montsaintfélixdequildor.com. Non?
2: Je sais même pas si ça existe. Je pense que t'as fait une contraction de 2-3 villages dans la Naudière.

0: fini de tasse de shot. Merci, Sublime. Francis Rabier s'amène dans les prochaines minutes pour la chronique financière. Manquez pas ça, il est 7h37. On vous souhaite un excellent mardi. On est là jusqu'à 9h. Et hey, puis même, Chuck Noël s'amène tantôt. J'ai fait sortir des gags à la machine ChatGPT sur Chuck Noël. Mais pas des gags sur Chuck. Ouais. Parce que Chuck Noël, Chuck Norris, Chuck Noël, le meilleur de la musique. Alors attention, Chuck Noël peut faire un solo de batterie avec une seule baguette, parce que l'autre baguette, elle applaudit. Ce sera là à 9h ce matin, dans le meilleur de musique. Avec le
1: ça, va
0: être,
1: ça va durer combien de temps, ça?
0: J'en
1: parce
0: ai
1: que
0: 20...
1: c'est assez infini, ouais.
0: J'en ai 25.
1: Ah, OK.
0: Chuck Noël peut jouer Stairway to Heaven dans un magasin de guitare à l'infini parce que personne n'ose l'arrêter. C'est incroyable. C'est le nom le plus cool de la radio, Chuck Noël, puis il va être là à 9h avec vous autres. Bougez pas.
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0: René Financière, comme à chaque mardi, avec Francis Frappier de chez Finexia. Salut Francis.
1: Oui, bon matin les gars.
0: Les trois mêmes erreurs que font fréquemment les entrepreneurs, en fait nous, là, mettons moi, là, les trois, qu'est-ce que je fais comme erreur? Explique-moi ça, là. Qu'est-ce qu'on fait nous autres, les entrepreneurs?
1: Ouais, entrepreneur dans le sens Inc, là, INC, oui. Là, tu sais, fait que c'est souvent ça au niveau des erreurs à travers ça. Fait que tu sais, dans l'exemple, je rencontre un Louis Charles qui a sa business, puis là, c'est comme hey, mon cher Louis Charles, qu'est-ce qu'il y en a avec ça? Qu'est-ce que tu fais? Puis souvent, c'est comme hey, t'aurais besoin de moi, puis c'est non, j'ai déjà mon comptable. Fait que déjà en partant, c'est comme non, t'as besoin d'être bien entouré, t'es entrepreneur, oui. Ta job, c'est de créer des stylos, c'est de créer des chantiers de construction, c'est de bâtir, c'est de faire quelque chose, c'est ça ta job. Fait qu'entoure-toi à travers ça. Fait que souvent les gens, les entrepreneurs sont mal, tu sais, il va manquer un notaire ou un avocat. Oui, ils ont tous des comptables, le banquier, tu sais, j'ai besoin de financement, je vais en faire mon projet, puis j'ai le comptable qui va suivre mes choses. Mais souvent, c'est entourez-vous d'un bon conseiller, un bon planificateur, avocat, notaire. Donc, de bien s'entourer, ça, c'est la première erreur qui est...
0: Ouais. Tu sais, souvent, Francis, on arrive à un point dans notre carrière où on n'a plus besoin d'un comptable, on a besoin d'un fiscaliste. Des fois, faut passer comme à l'autre niveau. Puis je le dis avec beaucoup de respect pour les comptables, mais à un moment donné, c'est que ta business est rendue tellement grosse, j'imagine que c'est pas un comptable qui peut t'aider. T'as besoin de quelqu'un qui, lui aussi, a une équipe.
1: Ben, le comptable va être là, le fiscaliste. C'est un autre complément spécialiste, effectivement, c'est un bon point, Max, de ce côté-là, en voulant dire, ben, tu sais, ça fait partie de ton équipe. Puis oui, si le comptable t'a pas guidé, ben ton planificateur financier va faire de la fiscalité, ton conseiller financier va faire de ta fiscalité aussi. Fait qu'il faut poser les bonnes questions à ces professionnels-là. C'est comme est-ce que tu connais la fiscalité? Puis j'en amenais dans le point numéro 3 dans les erreurs, c'est justement c'est toutes les erreurs fiscales à travers ça, mais je vais y aller en ordre ce matin.
0: Vas-y.
1: Fait que négliger les protections, tu pars à ton compte, tu pars à ton nom, tu pars à ta business, tu étais salarié, tu avais tout ton planning, tes plans d'assurance collective, donc négliger tout ce qui est protection, tu pars, donc il te faut une assurance invalidité, une assurance maladie grave, ouais. Une assurance vie, t'en as plus, là, tu viens de partir, c'est toi qui en as plus, faut que t'en offres aussi peut-être à tes employés également, donc de penser à dire, hey, moi, il faut que j'attire du talent, faut que je conserve ce talent-là chez nous. Donc, une façon de faire de la rétention puis d'attirer, c'est aussi d'aller chercher de l'assurance collective ou des placements collectifs, réels collectifs, fonds de pension à travers ça. Fait que ça aussi, on voit que c'est manquant au point de vue des business. Puis là, j'arrive à ton point numéro 3, donc la fiscalité.
0: Ouais.
1: Oui, travailler avec des fiscalistes, c'est une chose, mais le fiscaliste, souvent, il va travailler la structure. Donc, comment que t'es bâti, parce que là, ton entreprise roule bien. Mais il y a des choses plus simples que je vais vous parler, qui est plus dans mon champ d'expertise, au niveau justement de l'argent. Parce que je vois le programme erreur, c'est qu'il y a trop d'argent dans les INC qui dort là à travers ça.
0: Oui, il y a trop d'argent dans les INC. Puis souvent, ce qui arrive là, c'est que on ne sait pas par où commencer pour bien placer les enfants. Tu sais, il faut une business d'école, là, puis là, à ta première année, tu fais, mettons, 30 000, deuxième année, tu fais 40, troisième année, tu fais ça. Puis là, maintenant, il se passe de quoi? Puis là, tu passes de 60 000 à 300. Là, tu fais comme t'as peu. Le cadre de la business vient de changer. Puis là, c'est là où c'est important de prendre peut-être un pas de recul puis faire « je vais m'organiser pour vrai ».
1: Ouais, mais souvent, ils le font pas. Puis j'ai vu des 1 million, 2 millions peut-être déjà traînés dans l'entreprise. Hey, j'ai déjà vu ça. Puis là, c'est comme « ah, mais on veut pas payer d'impôts, fait qu'on fait rien ». C'est comme « ouf, au contraire ». Là, c'est.
0: Tu vas payer de l'impôt, là.
1: Ben c'est possible de payer de l'impôt, ça veut dire qu'on en fait. Fait que, de laisser du cash là-dedans, mais tu sais, notre meilleur ami en tant qu'incorporation, c'est le CDC. Donc,
0: mais
1: c'est pas peut-être appartenir le compte en dividende en capital. Ça veut dire quoi? Ça veut dire faire du profit en gain en capital, donc c'est de vendre quelque chose. Un immeuble, ce qui est le plus simple souvent, c'est de vendre des actions, des placements. Et 50% du gain, oui, est imposé, mais l'autre 50%, tu peux te le sortir dans tes poches, pas d'impôt, là. Au point de vue personnel, puis là, ben, tu peux remplir tes CELI, tu peux te reprendre des REER. Tu sais, c'est une stratégie qu'on peut voir facilement, qui est assez simple de ce côté-là. Donc, il y a des produits aussi qui structurent. Moi, je les appelle mes produits fiscalement avantageux. C'est des fonds de catégorie de société. Donc, c'est une structure sur tes placements qui permet de différer l'impôt également.
0: Ouais.
1: Il y a plein de produits comme ça qu'on n'est pas au courant. Et c'est pas le job du comptable, c'est pas le job du fiscaliste. C'est pas les représentants qui ont le droit de parler de produits financiers. Il faut une licence, il faut un permis. Donc ça, c'est pas mal les trous. Il y en a plein, là, tu sais, je veux dire, gestion qui sait quoi que ce soit là, dans d'autres sites d'erreurs. Mais moi, dans ma job, les trois, c'est pas assez de spécialistes, on néglige les protections, puis on laisse trop d'argent traîner dans le business et en profiter.
0: Merci beaucoup de ton temps, Francis. Très gentil, puis c'est des bons conseils. J'invite les gens justement à te contacter si jamais ils ont des questions. Francis Frappier de chez Finexia.
1: Merci, bonne journée, gars.
0: Merci, salut. 7h51 minutes, on s'en va à la pause. De l'autre côté, il va arriver bientôt, mais Francis de Grand Prix, on s'en va à la musique?
2: Ben, musique. Certain. Ouais, le temps de Vincent. Ah,
0: ouais. Vincent Vallière, des flèches au soleil, mais à venir, Francis de Grand Prix, avec sa guitare, en studio avec nous autres.

0: Vaillant avec des flèches au soleil dans Voix 100 000 matin, 7h54. Avenir Francis de Grand Prix, semaine avec sa guitare. Son troisième album sort la semaine prochaine. Si j'avais su, vous l'entendez sur nos ondes déjà, c'est le premier extrait. Ben, ben hâte de l'avoir avec nous autres tantôt pour lui poser des questions, savoir comment c'était l'été. T'sais, le New Country, là, c'est la grosse affaire présentement. T'sais, lui, Matt Lang, il y en a plein qui roulent. Vince Lemire, sont plusieurs dans ce style musical-là à vraiment prendre la place. Puis moi, je trouve que c'est parfait parce qu'on avait besoin du country d'ici justement, puis ils le font bien. Fait que Francis s'en vient, bougez pas.
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4: Bon mardi, c'est Louis-Philippe Arnoirel. Le président américain Donald Trump a intensifié sa guerre commerciale avec le Canada en imposant des interdictions pures et dures sur les importations de certains produits canadiens. Ces interdictions, annoncées précédemment, concernent notamment certaines boissons alcoolisées, des produits laitiers dérivés et des motocyclettes, entre autres. Elles sont entrées en vigueur à 00h01, heure de l'Est. Les restrictions commerciales imposées aux produits canadiens ne devraient pas avoir d'impact significatif sur la croissance économique du Canada à court terme. Or, elle marque une nouvelle fracture dans les relations entre Ottawa et l'administration Trump. La ministre fédérale des Services aux Autochtones, Mandy Gold-Mastie, est restée évasive sur la possibilité de criminaliser le négationnisme concernant les pensionnats. Cette question survient après une manifestation de présumés nationalistes blancs à Kamloops, en Colombie-Britannique. Des individus masqués ont déployé une banderole remettant en cause les inhumations sur les anciens sites des pensionnats. Une députée néo-démocrate a déposé un projet de loi qui criminaliserait la négation des pensionnats, comme pour la négation de l'Holocauste. Et pour terminer, au Québec, des documents internes indiquent qu'une sous-culture s'est formée au sein d'agents radicalisés d'un poste de police de Montréal, situé dans un quartier multiculturel, avant que celui-ci ne soit secoué par des allégations de racisme et de faute professionnelle. Ces documents révèlent des détails concernant les raisons qui auraient pu conduire la direction de la police à désarmer et à démanteler une unité de patrouille composée de 16 membres d'un poste de Montréal-Nord. Des notes indiquent que certains agents ont dénoncé des fautes professionnelles présumées commises par leurs collègues, reflétant la façon dont la police constatait l'apparition de fissures dans l'omerta policière. Ces documents internes confirment également que la police disposait de preuves suffisantes pour prendre des mesures à l'encontre des membres de l'unité de patrouille un jour avant de la démanteler et d'en informer le public. C'est ce qui complète vos actualités Arsenal Media. Passez une bonne journée sur nos ondes.
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6: Pas de rien à faire, ça jase en studio, mais ça va jaser ce soir parce que, attention, mes amis!

0: c'est parti. Ça part ce soir et ça part la saison du Canadien de Montréal, mais la saison au grand complet aussi dans la Ligue nationale de hockey. C'est parti pour le Canadien de Montréal qui est à Toronto. Je vous le rappelle, il affronte les Maple Leafs. Il y a un absent pour le début de cette saison, un autre, là, parce que Kaiden Goulet, on le sait déjà, ne sera pas là pour le début de la saison, mais Oliver Kapanen semble s'être blessé à l'entraînement, donc vous devrez rater le début, va rater le début de la saison pour le Canadien de Montréal. C'est Alex Newhook qui le remplaçait là à l'entraînement au sein du deuxième trio. On a bien hâte de voir que ça commence, ça c'est sûr.
1: Et que les Jackals soient là, les deux, s'il vous plaît.
0: Ça serait le fun aussi, très, là. Ça serait le fun que Dak reste où c'est qu'il doit être pour le restant de la saison. Oui, effectivement. De toute façon, à un moment donné, il va éternuer, il va se péter une côte, puis on va l'absenter pour 3 semaines. OK, on a d'autres choses à parler. Est-ce que le nouveau venu des Maple Leafs sera présent ce soir? Parce que hier, il y a eu un gros échange dans la Ligue nationale de hockey. La saison n'est même pas commencée, puis c'est un échange assez marquant. Kirill Marchenko a été échangé aux Maple Leafs de Toronto contre Matthew Nyes. Donc, c'est le Canadien de Montréal avait quand même des yeux sur et un et l'autre. Finalement, on va dire, ni un ni l'autre va venir à Montréal. Bon, ceux qui disent, moi, mais Marchenko, il a pas boudé le camp, lui. Il s'est entraîné. Il a fait le camp d'entraînement des Blue Jackets. Donc, il doit être prêt à jouer. Est-ce qu'il va jouer ce soir? Ça, on le sait pas. On sait même pas ça va être quoi les trios du Canadien de Montréal. Fait que, on verra bien ce qui va se passer dans les prochaines heures. Là, on va être au courant, c'est sûr et certain. Sinon, mesdames et messieurs. Après 162 matchs, une petite saison très très courte là, on s'entend. C'est le début des séries éliminatoires dans le baseball majeur. Il y a des grosses séries là, celle entre les Phillies et les Braves d'Atlanta. Ça c'est une grosse série. Ça commence aujourd'hui 14h. Les White Sox vont affronter les Astros à Houston à compter de 17h. Les Red Sox de Boston, eux, vont affronter les Yankees au Yankee Stadium. Ça, c'est une très grosse série pour commencer. Et les Cubs de Chicago vont affronter les Padres à San Diego.
1: C'est un mec sans des Panthers de Floride, les Padres de San Diego.
0: Je mélange toutes mes équipes sportives. Ma grand-mère mélangeait les noms, elle m'appelait tous les noms possibles. Moi, je mélange les équipes, qu'est-ce que vous voulez. Pas fait de travail à BPM. Il y avait un match traditionnel de la NFL hier lundi soir entre les Eagles de Philadelphie et les Bears de Chicago. Et surprise, les Bears ont gagné avec leur carrière numéro 3 contre les Eagles. Donc, victoire des Bears 27-7.
1: Hey, dans les prochaines minutes, très content de l'avoir avec nous autres en studio. Sensation du New Country. Le nouvel album sort dans les prochains jours. On va l'avoir dans nos mains très, très bientôt. C'est quand? C'est mardi? Jeudi, c'est là, le jeudi. On est-tu déjà? Ça va vite, c'est
0: fou. Toi pis les jours de la semaine.
1: Ah non, je sais, moi, je suis tout le temps à aller dans les jours de la semaine. Francis de Grandpré avec nous autres après Francis de Grandpré. Et si j'avais su, dans vos heures, le matin.

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1: Très content de l'avoir avec nous autres en studio parce qu'il lance son troisième album cette semaine, jeudi, Théâtre Beanfield à Montréal. C'est là où ça se passe, le lancement officiel. Francis de Grand Prix, salut!
2: Bon matin!
1: Il a pris le bateau pour venir nous voir en studio.
2: Oui, avec mon petit café, tranquille, mon sel, écoutant la radio.
1: Ah oui, c'est parfait, c'est la bonne façon de faire.
2: Tant que t'es pas dans le trafic.
1: T'en plais ça. Bienvenue. Merci de prendre du temps pour venir nous jaser de ce troisième album-là. Ça va vite, trois albums déjà?
2: Ouais, ben écoute, pis tu sais, en fait, dans mon show, j'en parle, mais il y a 5 ans, je joue encore mes tunes autour d'un feu de camp, pis là, on entend déjà la troisième tournée, déjà un troisième album.
1: C'est quand même fou, hein?
2: Ouais, ça va vite, tu sais, pis habituellement, tu prends des pauses entre la première et la deuxième, mais nous autres, non, tu sais, on surfe la vague.
1: Mais c'est intéressant ce que tu dis, 5 ans, l'entour d'un feu de camp, ça a été quoi le breakout, t'sais, où tu t'es dit comme, ok, là, ça se peut que ça marche pour vrai, là?
2: Ben écoute, moi, à la base, je voulais pas faire ça dans la vie, hein, c'est, en 2019, je me suis inscrit à La Voix, je me dis, hey, on verra ce que ça donne, tu sais, puis, à ma sortie de là, j'ai fait, hey, j'aime quand même ça, ouais. Le crowd, la scène, j'avais jamais vu.
1: Même à La Voix, t'es encore dans l'heure, je sais pas si tu veux faire ça.
2: Oui, ben écoute, j'étais tellement gêné, j'étais comme, moi, j'ai pas d'affaires, ça. Qu'est-ce que je fais là, tu sais? Pourquoi je me fais ça? En plus, je suis jugé, c'est donc mes plans. C'est donc mes plans, tu sais, se faire juger, ah, faut que tu fasses ça, ça, ça.
1: Ouais,
2: oui. Pourquoi je suis là? Mais bref, ça a vraiment été le fun. Puis à ma sortie, je me suis dit, hey, je vais lancer une chanson, on verra ce que ça donne. Puis là, c'est rentré dans les radios.
1: Ouais.
2: Puis là, ben aujourd'hui, on fait des shows aux quatre coins du Québec, troisième tournée déjà. Ben, donc on est content. Ouais, vraiment.
1: Puis cet été, partout en festival, j'ai vu des images de shows. Là, il se passe de quoi avec le New Country? Il se passe de quoi avec les shows événements? Tu sais, mettons toi ce que tu fais, ce que David Pinault fait, ce que Vince Lemire fait, ce que les boys de classe moyenne font.
2: Vraiment, vraiment.
1: Tu sais, tu regardes les images des shows, tu fais, mais my God! Le Québec a passé l'été sur le party dans les festivals.
2: Ouais, exactement. De mai jusqu'à septembre, on a fait plus de 25 festivals, si je me trompe pas. T'sais. Donc, c'est du stock, mais c'est le fun. T'sais, les gens sont là. Puis je dis souvent, ah, ben là, j'étais un être humain, ça me tente pas à tous les soirs, mais écoute, c'est vrai, tu sais, exemple, des fois, c'est comme, ouf, ouais, ça va être plus tough à soir, mais ouais. Tu rentres sur le stage, il y a 10 000 personnes en face de toi, t'sais. Tu vas bébite, pis t'as raison de l'être, ouais. Donc, c'est vraiment le fun, ouais, pis tu sais, il y a un gros buzz autour du New Country, on en jasait tantôt,
1: mais oui.
2: Tu sais, ce qui se passe aux States, les Luke Combs, Morgan Wallen, tout le monde écoute ça maintenant, tu sais, puis là, c'est le fun que nous, maintenant, on joue dans les radios aussi. Là,
1: donc, trouve-tu que c'est plus assumé que ça l'était? Tu sais, moi, ça fait longtemps que je fais de la radio, puis ça, Simon qui est avec nous autres en studio, qui est ton tracker radio, on s'est battu longtemps, les animateurs, pour jouer de la musique, mettons, que nous, on aimait, moi, je me suis assis avec des directeurs musicaux pour dire, pourquoi on joue pas du country? Puis là, on se faisait dire, les gens sont pas prêts. T'es pas obligé d'avoir des chaps et un chapeau de cowboy, là. C'est plus ça du country, là. Pas non, tout le monde qui arrive à cheval au spectacle, là. C'est pas ça, là, le country.
2: Ben, t'as un peu raison dans le sens où c'était peut-être tabou avant un petit peu. Puis là, ben, on dirait que le country, c'est comme élargi, tu sais. C'est ça, il y a du country pop, du country rock, du country folk. T'sais, à un moment donné, c'est ça. Faut juste que tu assumes que tu fasses ça, que tu le présentes de cette façon-là. Mais oui, il y a un beau buzz, puis c'est le fun parce que j'en fais partie. Donc, c'est très cool. Ouais.
3: Je pense que les amateurs de country aussi, tu sais, ceux qui sont là, les purs et durs, là, qui écoutent les grands classiques, je pense qu'eux autres aussi se retrouvent dans cette nouvelle génération-là. Puis tout le monde est bien content que, hey, c'est une nouvelle mouture, c'est le fun, ça amène d'autres choses. Ça enlève rien à ce qui a été fait avant. Mais ce qu'on fait présentement aussi, c'est écoutable. Puis, Colin, c'est le fun. Nous.
2: Ben, exactement. Mais c'est ça. C'est que la beauté de la chose, c'est qu'il y en a pour tout le monde. Tu sais, puis il y en a de plus en plus parce que ça devient de plus en plus à la mode aussi.
1: Ben oui.
2: Puis, ben, c'est ça. Je le répète. Mais tu sais, ça joue tellement maintenant dans les radios, donc c'est incroyable.
1: Sur ton album, il y a une chanson avec Marie-Mé, Éclairer mes soirs. Qui a contacté qui? C'est toi qui écris à Marie, c'est Marie qui t'a écrit?
2: C'est une bonne question. En fait, on s'est même pas écrit, c'est une fille, Amélie Larocque, qui a écrit la chanson.
1: Ah oui, elle était 40, Amélie, pour écrire.
2: Elle s'est dit, moi je veux Francis de Grand Prix et Marie-Mé chanter ça. Fait que là, elle nous a mis en contact, on s'était déjà vu ici et là.
1: Ah oui.
2: Puis elle a dit, hey, j'ai une tonne pour vous autres. C'est sûr que ça va être une tonne de briques. Puis je vous convie que c'est une tonne de briques. La chanson sort dans 3 jours, en même temps que l'album. Mais ça a été un beau match vocal, honnêtement. Les deux voix, ça se blende tellement bien.
1: Donc, c'est encore là, Marie, son ex-conjoint, David Laflèche, qui est un chanteur qui fait du country, qui fait un paquet d'enfants. Elle est proche de ce style musical-là aussi. Là.
2: Exactement. Puis là, elle se lance de plus en plus là-dedans. Donc, non, j'ai très hâte de faire entendre ça aux gens.
1: Parle-nous de l'album, sinon.
2: My God, c'est encore du Francis de Grand Prix. Je me dénature pas. Des tunes de party, mais des tunes un petit peu plus lover aussi. Tu sais, ça fait du bien. C'est puis en show, les gens, ils chantent fort. Mais je suis un petit peu plus vulnérable dans le sens où que je m'ouvre un petit peu plus là. Tu sais,
1: c'est ton album le plus mature.
2: Hey, c'est rare qu'on entend ça, hein, c'est ça. Ben, oui, puis mon dixième aussi va l'être plus.
1: T'sais. Oui, c'est ça.
2: On maturit avec le temps, on grandit, on vieillit. Hein.
1: Mais c'est le fun de pouvoir voir ça, puis de pouvoir vivre ça justement. Puis là, tu sais, ça se lance à la fin justement d'un été de festival. Là, les shows en salle reviennent. Là, ouais. Je regarde ton horaire, tu t'en vas, tu fais le tour. T'es loadé dans les prochaines semaines. Là.
2: Exactement. Donc une troisième tournée, on a déjà, je pense, une quarantaine de dates. On book déjà pour les festivals 2027. Fait qu'on chôme pas, mais c'est le fun, tu sais, pis dans ce monde-là, tu veux faire des shows, tu sais, c'est le fun de faire,
1: enregistrer
2: des chansons, ouais, oui, ok, mais tu sais, le plus fun là-dedans, c'est d'aller voir les gens, pis de voir que les gens sont là, sont au rendez-vous, pis ils chantent tes chansons, honnêtement, c'est le plus beau cadeau que tu peux pas avoir.
1: À Chicoutimi, Chibougamau, Sorel, Sherbrooke, Brossard, Papineauville, Saint-Jean-sur-Richelieu, tu fais le tour, tu vas vraiment partout. Ludovic Bourgeois s'est fait voler ses musiciens, sont partis rejoindre Céline à Paris.
2: Ouais.
1: Toi, as-tu de la chance penses-tu que tu vas faire voler les tiens? Sont-tu assez bons ou ils vont rester avec toi?
2: Écoute, je les ai depuis le jour 1, hein. Fait que, sont bien mieux de me suivre, sinon ça va aller mal à la chope.
1: Hey, on va te laisser aller, on apprécie en entendre un autre ben de sur l'album. Oui, fait qu'on te laisse t'installer. Mais, on est vraiment content de t'avoir avec nous autres, Francis de Grand Prix. Son troisième album sort vendredi, le lancement au Théâtre Beanfield, jeudi. L'album Si j'avais su, vous entendez l'extrait sur nos ondes qui roule, le premier. On écoute Francis. Qu'est-ce que tu nous chantes?
2: All right. Hey, écoute, c'est la première fois que je la fais acoustique.
1: Okay.
2: Ça fait comme 2 semaines qu'on la fait en show, qu'on la travaille un peu. Donc, je vais faire ma toune de mes racines. Donc, tu sais, okay. Le gars de bois, le chasse de pêche, ben c'est moi ça.
1: All right.

0: Bon matin.
1: Ben, 8h15, pas pire, hein?
2: Ouais, c'est ça. Il y a bonheur.
1: Faisais-tu des vocalises dans le char en temps?
2: Ben, le prix, c'est que oui. Moi, ben, je pogne une paille avec de l'eau, là, pis je chauffe dedans. Ça a sauvé ma carrière.
1: Pour vrai?
2: Je te jure. Ça a sauvé ma carrière, là. C'est gros de même, là.
1: Ah, ouais.
2: Ouais, c'est fait que, écoute, je fais tous les tons, t'es jusqu'en haut, pis, dans le fond, ma voix, mon muscle est chaud.
1: Ah oui. Ah oui.
2: Donc ça c'est bien banal, mais ça change tout.
1: Ça fonctionne, c'est très bon. Bon lancement, merci d'être passé, merci. C'est très gentil. Invite les gens sur ton site fdegrandprix.com. C'est là parce que Frédéric de Grand Prix avait pris l'autre avant. Ouais. Vous allez tomber sur la page avec
2: c'est l'histoire de ma vie. Là. Toi et Fred de la Spinelli France, c'est ça, OK? Mais de moins en moins pareil,
1: fait
2: qu'on est content.
1: En 5 albums,
2: tu vas être correct. Mais que je sois plus mature.
1: Plus mature, c'est ça. Sors-nous pas un album de Crooner, par exemple.
2: T'inquiète.
1: OK, on s'en va à la pause. fdegrandprix.com pour les infos, pour les dates de show aussi.
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15: Bon mardi, ici Louis-Philippe Arnoirel. Élection Québec dévoile un taux de participation préliminaire de 14,10% d'électeurs qui ont voté dimanche lors de la première journée de vote par anticipation dans la circonscription de Saint-Jean. Il est plutôt de 12,77% dans Iberville et de 13,79% au niveau national. Le jour d'élection aura lieu le 5 octobre. Selon les projections de l'agrégateur de sondage Québec 125 daté d'hier, Saint-Jean serait un gain solide pour le Parti québécois, suivi 20 points plus loin par la coalition Avenir Québec. Iberville serait plutôt un gain probable pour le PQ, qui devance la CAQ par 7 points. 6 propositions ont été retenues dans le cadre du budget participatif de Saint-Jean-sur-Richelieu. La population est invitée à voter jusqu'au 16 octobre pour choisir ses 3 projets préférés. Quelques 130 idées ont été déposées alors que l'enveloppe maximale est de 250 000 $. Les initiatives comprennent l'aménagement d'un pump track, une aire de jeux nature au parc Marquis de Salières, l'ajout de mobilier urbain dans différents parcs municipaux, la création d'un circuit pour la pratique du parcours, la bonification de l'aménagement du parc de Bourlamaque et l'aménagement de la patinoire extérieure du parc Notre-Dame-de-Lourdes. Et pour terminer, toujours dans le Haut-Richelieu, cette fois du côté de Saint-Alexandre, des tests d'étanchéité ainsi que le raccordement entre le nouveau réservoir d'emmagasinage d'eau potable, l'usine de traitement d'eau et le réservoir existant doivent être effectués au cours des prochaines semaines. Le système d'aqueduc fonctionnera à environ 50% de sa capacité habituelle pendant une période de 3 semaines dans le prochain mois en marge de cette intervention. Afin de réduire la pression sur le réseau, la municipalité demande à l'ensemble de la population de réduire sa consommation d'eau potable au strict nécessaire pour les activités quotidiennes. Il est possible qu'un avis d'ébullition soit nécessaire. Le chantier a débuté à la fin juin sur le chemin de la Grande Ligne et se poursuit selon l'échéancier. C'est ce qui complète vos actualités Arsenal Média. Passez une bonne journée sur nos ondes.
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16: Montérégie, mais on prévoit une petite journée grise, mais on prévoit aussi une belle fin de journée. Là. Ça devrait se dégager tant cet après-midi. Fait qu'on va finir la journée avec du soleil, ça c'est une bonne nouvelle. Ça va aussi être très confortable. Là. On prévoit un maximum à 17 aujourd'hui. C'est quand même assez au-dessus des normales de saison. Là. D'habitude, à ce temps-ci d'année, ça tourne autour de 14. Présentement, c'est ce qu'on a pour Saint-Jean et les environs. On est à 14. Demain, c'est super beau, soleil maximum 22. Jeudi, par contre, ça risque d'être gris avec de la pluie. Manquez pas l'émission Le Trafic à compter de 15h avec Julie Desjardins. Allez là jusqu'à 18h, vous arrivez quand vous voulez. Je vous souhaite une excellente journée. Merci d'être là ce matin.
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1: Oh. Accent Ambassador s'en vient avec Renegades dans les prochaines minutes. Manquez pas ça. Gilbert Lalonde sera là également de VPM Sport parce que ça commence ce soir.
21: Oui, monsieur.
1: Oui. Le hockey de la Ligue nationale de hockey. Le hockey du Canadien Montréal, ça commence ce soir. Ben hâte d'en parler avec Gilbert au retour dans vos 100 000 matins. Ah oh.

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0: la rouge. Oh oui, ça part ce soir, match 1 de 84, Gilbert Delorme, salut.
1: Comment ça va les boys ce matin?
2: Ça va.
0: On se passe bien toi?
1: Comment ça peut pas bien aller, Simonac?
0: T'as-tu encore à chaque année, à chaque début de saison, la même excitation?
1: Oui. Oui. Moi, j'ai hâte que ça commence, tu sais, puis regarde, on fait, j'ai invité, mais tu peux pas, t'as un empêchement, tu peux pas venir chez moi ce soir, mais tu sais, les gars, chez la BPM, ils vont venir, faire venir la pizza, prendre une coupe de bière, on va regarder la game.
0: C'est
1: une excitation, c'est le fun, tu sais, puis quand t'aimes le hockey, puis je te dirais, ça, j'ai toujours été excité au début de saison, Max puis Fred, mais un peu moins peut-être quand le Canadien était un petit peu moins fort. Ma petite fille vient de rentrer dans la maison, c'est sa fête aujourd'hui. Bonne fête, Livia.
0: Hey, bonne fête, Livia, c'est la fête de Livia.
3: Comment faut que je prenne ça, Gilbert? Moi, les gangs de BPM invités, Max Lalonde invité, mais moi, j'ai pas reçu l'invitation.
0: Il va rester de la piste pour Fred, ça, c'est sûr. Gilbert, ça part ce soir, 1-84, ça part à Toronto. Il y a bien des affaires qu'on sait pas encore, c'est l'identité du gardien. But, la composition des trios, il y a des choses qu'on sait. Kapanen est blessé. Newhook va être sur la deuxième. J'ai vraiment, mais vraiment hâte de voir comment les gars vont sortir ce soir, puis qu'est-ce qu'on va mettre de l'avant, justement, chez le Canadien.
1: Alors, on a travaillé beaucoup, là, tu sais, on parle beaucoup du désavantage numérique dernièrement, parce qu'en fin de semaine, on a eu un petit peu de difficulté, puis je pense que ça va être une facette pas mal importante de la game. Tu sais, tu donnes des buts, un avantage numérique, là, c'est, ça t'en prend, faut que tu marques énormément de buts. Fait que je pense qu'il faut serrer un petit peu les coudes là-dessus. T'as un nouveau système de jeu un petit peu plus agressif. Il y en a qui c'est correct, il y en a qui comprennent très bien, il y en a d'autres que c'est un petit peu plus difficile. Mais en même temps, on a un club très excitant. Je sais pas si Marchenko va jouer ce soir avec les Leafs à Toronto. On sait qu'il y a eu une grosse transaction hier.
0: C'est énorme, ça.
1: Écoute, est-ce qu'il va jouer avec les Leafs à Toronto? Je ne sais pas. Moi, personnellement, Matthew Nyes, je l'aime en crime. Puis je l'aurais gardé. Moi,
0: Surtout à 7,5 millions, parce que là, Marchenko se prolonge à 6 ans, 12,5. Ça n'a pas le même impact sur ta masse salariale. Puis il n'y a pas le chien dans le nez de Matthew Nyes.
1: Ben non, c'est un gars, oui, c'est un excellent joueur de hockey, là. Il a des bonnes mains et tout ça, il a marqué des buts et tout ça, il fait des belles passes et tout ça, mais c'est pas un power forward comme l'autre, il est moins dérangeant un petit peu. Écoute, je sais pas c'est quoi, pourquoi, tu sais, on a décidé de se débarrasser, pas se débarrasser, mais on a se départir d'un gars comme Matthew Nyes du côté de Toronto. J'ai hâte de voir, puis faut pas oublier non plus les boys Fred puis Max. Tu sais, c'est bien beau que tu rentres un gars qui a du talent et tout ça, mais...

0: il faut qu'il y ait une chimie avec les autres joueurs. Est-ce que ça va cliquer avec les autres joueurs? On va le faire jouer où, Marchenko? On va-tu le faire jouer avec Matthews? Il va-tu jouer avec Nander? Faut pas oublier que ces gars-là aiment avoir la rondelle aussi beaucoup. Fait que, tu sais, tandis que Matthew Knight, c'est plus un power forward, un nord-sud, pif, mauvais net, puis... Ouais. Bang-bang, il arrivera ce qui arrivera.
1: Hey, Toronto, il n'y en avait pas beaucoup, hein, des comme ça. Là, ce modèle-là, avec un peu de combat dans le nez, là, non pas gros. Là. Ça, c'est
0: il n'y en a pas une tonne. Il n'avait pas bien, bien. Mais, tu sais, moi, pour ça, je te dis, si tu me demandes qui a gagné la transaction, moi, en tout cas, c'est sûr que Marchenko a beaucoup de talent, mais moi, un gars comme Nice, je pense que Columbus, a fait un bon deal.
1: Ah oui, oh, oui, vraiment.
0: Ouais.
1: Vraiment, ça va être intéressant. Tu sais, puis dans tout ça, là, bon, on comprend qu'il y a des blessés, malheureusement. Ce soir, Oliver Kapanen ne pourra pas être là, donc on va mettre New York sur la deuxième. On y va avec le premier trio qu'on a vu à l'entraînement. Moi, c'est drôle, tu sais, hier, on était sur le panel d'Amazon à Toronto, puis ils nous ont demandé de faire une prédiction audacieuse pour la saison. Moi, j'ai dit, Caulfield, Suzuki, Kreider, là, ça peut être un des meilleurs trios dans la ligue, ça.
0: Ben, ça pourrait être un des meilleurs trios dans la ligue. Je sais pas si tu as vu les propos, t'as entendu les propos de Chris Kreider hier. Il dit, j'aurais aimé ça avoir une coupe de game hors concours de plus, m'habituer au gars. Et Colin Lebin, c'est malheureusement, c'est pas arrivé. Il y avait seulement trois games hors concours, ben trois games plus deux plus squad là. Mais en même temps, je pense que c'est Chris Kreider va toujours jouer de la même façon. Qui joue avec Pierre-Jean-Jacques. Sur n'importe quel trio, Chris Kreider, c'est d'aller au filet. On a vu samedi soir, le but qu'il a marqué samedi soir, c'est un retour de lancer, tu diriges devant le filet, tu prends le retour. Ça va être ça, Chris Kreider. Moi, je pense qu'il va générer de l'espace, il va créer de l'espace pour ses coéquipiers, justement, en attirant un défenseur devant le filet, puis ça, ben, ça peut laisser un petit peu plus d'espace à un gars comme Cole Caulfield dans le haut de l'enclave pour décocher des bons lancers. Fait que, je pense que ça va être positif. En même temps, on regarde le deuxième trio, ça va être Demidov avec Newhook et Slavkovski. Mm. J'avais pas ça non plus. Il y a une autre option qu'on aurait pu avoir, ça aurait pu être Philippe Dano, mais on a choisi Newhook, un petit peu plus de vitesse. C'est correct. Moi, j'ai hâte de voir ce trio-là. Moi, je pense que ce trio-là pourrait être très bon. C'est sûr que là, Kapanen est blessé. Mm. Je sais pas combien de temps il va manquer. Mais en même temps, tu sais, si Newhook avec Demidov et Slavkovski, ça fait des flemèches. Et ça va être, tu sais, Monday, qu'est-ce que tu fais?
1: Ouais,
0: qu'est-ce que tu fais quand Kapanen est prêt à revenir au jeu?
1: Plus t'avances, plus t'as de profondeur dans ton club, plus t'as un gros problème. Tu sais, c'est drôle parce que Jérémy Filosa posait la question hier à Martin Saint-Louis. Tu sais, l'an passé, il y avait des gars que c'était pas grave d'asseoir. Tu sais, Joe Veleno, quand même, qui joue pas quatre matchs, là, ça change pas grand. Là, cette année, t'as pas ce problème-là. Des Lainé, des Veleno, aux affaires-là, là, des gars qui sont, puis là, je l'ai dit avec respect, là, parce que c'est des athlètes professionnels, mais des gars qui sont pas essentiels, mettons.
0: Ben c'est ils ont tous une utilité, c'est sûr et certain, mais il va dire que on a des, tu sais, n'importe qui que tu vas asseoir là, n'importe qui que tu vas asseoir, que tu vas faire sauter un tour, tu sais, mais là ça va être Kirby Dock probablement ce soir là, mais tu sais si on se projette là, dans une semaine, deux semaines, trois semaines. T'sais, ça se peut que ce soit, ça se peut si un Bolduc performe pas, ça se peut que ce soit un Bolduc, ça se peut que ce soit un autre. Fait que, t'sais, moi je pense que de garder tout le monde sur le qui-vive, de regarder tout le monde sharp dans le vestiaire et tout ça, puis d'avoir peur, les gars, d'avoir peur de perdre ta job. Je dis pas de perdre ta job, sortir de la ligue, mais perdre ta place dans l'alignement.
1: Ah oui, totalement.
0: C'est important d'avoir ça, tu sais. On était peut-être un petit peu trop confortable dans les années passées. Tu sais, on se disait, hey, moi, je joue ça à deux, puis il n'y a pas personne de me remplacer. Fait que Colin Lebin, c'est pas plus grave que ça, je connais une coupe de mauvaise game. Tu sais, ça marche. Non, regarde. Pogne de derrière, tu pognes le cul, mais je regrette. Là, regarde, on a des gars pour te remplacer, puis à soir, tu joues pas, on en fait jouer un autre, c'est de même, ça marche.
1: Bon, ben, bon match ce soir, Gilbert. On va s'en parler tantôt. De toute façon, on va se retrouver demain à O et à BPM Sport, partout, en fait.
0: Allez, les boys.
2: Salut,
1: Gilbert. De BPM Sport.

0: C'est drôle, tantôt, avec François de Grand Prix, il disait, ah, je suis numéro 3 dans les charts présentement. Puis toi, tu dis, qui est devant toi? Il dit, Jeff Posé.
1: Tabarouette.
0: Ah non, mais quel album, par exemple, de Jean-François Posé. C'est vraiment, oui. vraiment très bon. OK, 8h40.
1: C'est une compétition, mettons.
0: Ouais, vraiment, puis c'est normal. C'est juste bon.
1: Ils sont pas tout à fait dans le même domaine.
0: Dans le même range non plus. Non, c'est ça. C'était vraiment très bon, François de Grand Prix. Si vous l'avez raté, ça va être sur les sites de haut, là. Il a été solide. Il est tellement fin. Puis il est bon en show. Je l'ai vu en show une fois dans mon bout, là. Puis c'est quelque chose, honnêtement. C'est un show de party. Puis je lui souhaite le meilleur avec son troisième album, son album le plus mature. On le rappelle.
1: Avant le prochain.
0: Avant le prochain, ça. OK, 8h41 minutes. Encore une vingtaine de minutes à vos 100 000 matins. Merci d'être là avec nous autres jusqu'à 9h.
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1: Il y a tellement d'activités intéressantes qui s'en viennent cette semaine puis au courant des prochaines semaines là du côté de Saint-Jean, c'est vraiment super le fun. Je savais pas laquelle choisir, fait que je vais vous faire un beau mélange de tout ça. Il y en a pour tous les goûts là, pour les jeunes, pour les moins jeunes, des activités en famille, des activités tout seul, des activités gourmandes, des activités le fun pour les yeux. Fait que j'ai tout ça et bien plus encore là dans quelques minutes. Fait que restez bien branchés. Je vous fais un beau mélange de différentes activités à faire cette semaine et dans les prochaines semaines dans notre très très belle région. Je vous parle de tout ça après Cameron Wycombe qui chante Kingdom of Fear dans le meilleur de la musique sur les ondes du haut 104.1.

0: J'ai pas besoin de te le dire, t'as juste à regarder ta montre, ton téléphone ou ton calendrier, puis tu sais que le mois de septembre se termine. Mercredi, c'est la dernière journée. Jeudi, ben là, c'est le début du mois d'octobre. Ça veut dire qu'il y a un paquet d'affaires qui finissent, mais il y en a un paquet d'autres qui commencent. Puis là, j'ai une couple d'activités pour toi, autant de cette semaine que pour le week-end prochain, qui valent la peine d'être connues. Il y en a vraiment pour tous les goûts, là, je t'avertis tout de suite, ça va dans tous les sens. Premièrement, dernière escale pour les marchés saisonniers de Longueuil, ça se passe du côté du boulevard Churchill dans l'arrondissement Greenfield Park, c'est de 10h à 15h samedi. Là, c'est la fin là après ça, là. Il y en a plus d'autres, mais sur place là, c'est une trentaine d'exposants, c'est un événement gourmand et on souligne aussi la collaboration de la fondation Tout pour les enfants. Moi, c'est le genre d'événement que j'aime beaucoup. J'aime ça aller dans les marchés publics parce que tu fais des super belles rencontres, tu rencontres des gens qui sont passionnés, des producteurs, des transformateurs, des gens souvent là qui ont pas d'autres endroits eux pour vendre leurs produits, pour faire connaître leurs excellents produits. Tu sais, ils ont pas de boutique, ils ont pas de ferme, ils ont pas de moyen de faire des grandes campagnes publicitaires à part du bon vieux bouche à oreille. Fait que tu sais, c'est important d'aller rencontrer ces gens-là, puis tu sais jamais quel genre de rencontre tu vas faire. Moi, il y en a là que j'ai visité, que j'ai découvert grâce à des marchés publics comme ça, où je vais encore à ce jour. Ce sont mes fournisseurs officiels de telle ou telle affaire, des produits bien nichés, mais quand même, tu sais, mon poulet là, maintenant là, c'est Côté Plume en Montérégie. Je vais toujours là, je vais chercher mon cochon, mes saucisses, toutes mes affaires là, quand je vais chez ma mère dans la Naudière, dans le coin de Cochon sans façon. Fait que voyez-vous, ça reste ces belles rencontres là. Profitez-en là, dernier week-end du côté de Longueuil là, pour les marchés saisonniers. Sinon, on va faire un petit tour des spectacles qu'il y a à Saint-Jean cette semaine. Premièrement, jeudi, Ryan Kennedy, l'excellent Ryan Kennedy est au Cabaret Théâtre du Vieux-Saint-Jean. Et cette même soirée-là, c'est les soirées d'humour d'Alexis. Ça aussi, c'est toujours le fun. Ben, ben drôle, on découvre des jeunes artistes de la relève du côté de la salle de 164. Le 2 octobre, c'est Quartz qui est au Théâtre des Deux-Rives. Et l'humoriste Sam Vigneault est en spectacle à la salle 164. Ça, c'est vendredi. Et samedi, Arnaud Soli au Théâtre des Deux-Rives. Paraît-il que son spectacle, le bon jus, là. Vous voulez savoir pourquoi ça s'appelle le bon jus? Comme il dit, Arnaud, il va falloir aller le voir pour qu'il vous l'explique. Mais c'est tout un spectacle, paraît-il. Et autre événement. Et là, ça, c'est un événement qui commence là. C'est le début. Vous allez en entendre parler, ça, c'est sûr et certain. Les fameux festivals des couleurs. Et en fin de semaine, ça commence du côté de Saint-Bruno de Montarville jusqu'au 25 octobre. Là, vous allez pouvoir aller sur la montagne, découvrir la montagne sous un autre jour. Il y a une super programmation festive aussi là pour toute la famille. Vous pouvez monter à pied, vous pouvez prendre la remontée mécanique. Peu importe, là, du Mont-Saint-Bruno, là on voit le Grand Montréal, mais on voit aussi toute la Montérégie. C'est super beau, c'est super le fun. En plus de ça, il y a une toute nouvelle zone de jeux géants, des jeux gonflables, des jeux géants pour les petits et pour les grands, du maquillage pour les enfants. Bref, il y a un paquet d'activités au pied de la montagne. Et si on monte, ben là, on est capable d'observer là, ce beau changement de couleur-là, ces magnifiques paysages de la Montérégie. Ça vaut vraiment la peine. Et je te rappelle aussi, c'est le sommet de la brique du côté de Saint-Hyacinthe pour les amateurs de Lego. Et aussi, le 4 octobre, ça tente de devenir pompier d'un jour, ben du moins ton enfant. C'est la journée porte ouverte là, qui est prévue le 4 de 10h à 15h dans les différentes casernes de la région de Saint-Jean-sur-Richelieu. Fait que là aussi, ça vaut la peine. Et bien sûr, tout ça, c'est gratuit. Fait que vous pouvez aller visiter le site de la ville, Tourisme Montérégie, tout ça est là. Toutes ces activités-là, ça vaut vraiment la peine. Et si vous voulez en savoir plus, ben manquez pas la chronique touristique avec Julie Desjardins le mercredi dans l'émission Le Trafic. Elle reçoit toujours là, Dominique Provost de Tourisme Montérégie. Nous, on rediffuse ça là, le lendemain, à peu près à cette heure-ci. Là. Fait que amusez-vous, il y en a vraiment pour tous les goûts. Ça vaut la peine d'en profiter.
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0: Hey, c'est fini pour vos 100 000 matins. Bon, aujourd'hui, on va se retrouver demain, mercredi. Non, j'allais dire nombril de la semaine. Oh non. Ça, tu fais pas ça.
1: Eh, hey, canon, non, là. Parce que là, t'es en train de sortir un jeu de radis, pis t'es pas dans la même, là.
0: Henriette, 73 ans, sort de ce corps, là. C'est le nombril de la semaine.
1: On salue les Henriettes à l'écoute.
0: Je ne pense pas qu'il y ait des Henriettes à l'écoute. Avant, oui. Puis là.
1: Aïe, aïe, aïe.
0: Ils sont fâchés, là. Franchement, que vous jouez du rock'n'roll.
1: T'as les musique de Divinity.
0: Oui. Des jeunes tout croches. Il est tout temps qu'on s'en aille.
1: Oui, il est tout temps qu'on s'en aille.
0: Parfait. On se retrouve demain, 5h58. Salut tout le monde. Chuck Noël s'en vient. Manquez pas la raconte à l'aise sur l'heure du lunch. Salut.
1: Salut.
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3: Bon mardi, bienvenue sur le meilleur de la musique au travail. Mon nom est Chuck, je m'installe dans les prochaines heures avec que des gros hits en ce 29 septembre, journée qui a été encerclée dans le calendrier pour les fans de hockey et fans du Canadien de Montréal. Premier match de la saison pour ce qui est du Canadien contre les Maple Leafs de Toronto qui ont fait une grosse transaction hier soir. Mais je laisse ces analyses-là pour Larac et Gonzalez ce midi. Il manque pas ça. Il va avoir des choses à décortiquer en vue de ce match d'ouverture. Moi, j'analyse plus qu'est-ce qui s'en vient en musique. Weezer va être là, eux qui étaient du côté de la Place Belle à Laval en fin de semaine. Tout un show. Beverly Hills s'en vient. T'as écouté Back in the Saddle, Luke Combs sur le meilleur de la musique. Oh.

Naked and Alive, titre de la chanson de Milky Chance qui s'en vient. Le duo allemand sera là dans les prochaines minutes. Il y aura celui qui est originaire de l'anneau d'hier. Ça, c'est Greenwood qui sera là dans les prochaines minutes. Le temps d'entendre une vraie chanson d'automne. C'est un mardi, le mois de septembre achève, le mois d'octobre, lui, il approche. On écoute High and Dry, c'est Radiohead sur le meilleur de la musique à haut.

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1: Blink 182 s'en vient sur le meilleur de la musique à haut, le temps d'entendre un artiste qui a dû nier qu'il était un Nepo Baby. C'est Samber en entrevue qui a tenu à dire que malgré son ascension fulgurante, c'est pas un fils de riche, c'est pas un fils de quelqu'un dans l'industrie. À seulement 21 ans, on peut quand même être fasciné par le phénomène de l'ascension de Samber, qui a eu des numéros 1 avant même d'être majeur aux États-Unis. Mais il a tenu à dire que ses parents, dans leur carrière, les autres sont plus dans le domaine de la recherche, dans la lutte contre le sida. Donc, rien à voir avec l'industrie musicale. Et c'est des personnes, bien sûr, inspirantes pour lui, mais c'est pas des personnes qui l'ont poussé avec peut-être des raccourcis dans l'industrie musicale, mais pas du tout. C'est que du pur talent. Samber s'en vient. My body isn't ready out.
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De volée de KGLFN Beaches in Tennessee, ça sent bien dans les prochaines minutes. J'ai hâte à l'album complet de KGLFN, la band que j'adore. J'aime bien le New Country également. On a du talent au Québec. Vince Lemire sur le meilleur de la musique. 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

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Almost Monday vient nous visiter un Friday, c'est vendredi le 2 octobre à la Tosca Dura à Montréal. Un show qui est attendu, belle occasion de les voir dans une salle plus intime avant que le groupe explose. C'est un groupe californien de San Diego qui sonne hyper ensoleillé. Ça prolonge, si on veut, au moins dans nos têtes, l'été. No More Regrets s'en vient. Le temps d'écouter une chanson qui a fêté son 30e anniversaire l'an dernier. Coolio et Gangsta's Paradise. 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
9: Bon mardi, ici Louis-Philippe Arnoirel. Élection Québec dévoile un taux de participation préliminaire de 25% d'électeurs qui ont voté lors du vote par anticipation dans la circonscription de Saint-Jean. Il est plutôt de 22% dans Iberville et de 23% au niveau national. Le jour d'élection aura lieu le 5 octobre. Selon les projections de l'agrégateur de sondage Québec 125 daté d'hier, Saint-Jean serait un gain solide pour le Parti québécois, suivi 20 points plus loin par la coalition Avenir Québec. Iberville serait plutôt un gain probable pour le PQ qui devance la CAQ par 7 points. Et 6 propositions ont été retenues dans le cadre du budget participatif de Saint-Jean-sur-Richelieu. La population est invitée à voter jusqu'au 16 octobre pour choisir ses 3 projets préférés. Quelques 130 idées ont été déposées alors que l'enveloppe maximale est de 250 000 $. Les initiatives comprennent l'aménagement d'un pump track, un aire de jeu nature au parc Marquis de Salières et l'ajout de mobilier urbain dans différents parcs municipaux notamment. C'est ce qui complète vos actualités Arsenal Média. Passez une bonne journée sur nos ondes.

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1: Hier, Prime Video a réuni son équipe officiellement. Pour une première fois pour le hockey du mercredi soir, on a dévoilé tous les gens qui vont travailler au match des mercredis. On connaissait déjà l'identité du descripteur Alain Crête et qui sort de sa retraite pour partager la description et son savoir-faire hockey. Il y a Michael Roy, Jean-Luc Grandpierre et notre collègue Maxime Lalonde qui se retrouve dans l'équipe. Félicitations à Max qui va faire partie de cette aventure grandiose Amazon. Ils ont bien du budget. J'aurais quasiment le goût de dire illimité. Donc, l'équipe va être en place. C'est les mercredis sur Prime Video. Une manière de faire qui va être différente. Ça va être spectaculaire. Comme la toune qui s'en vient, on a dans les prochaines minutes Phoenix, Marshmello et Particle the Man Out.
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Imagine Dragons et Whatever It Takes, ça s'en vient dans les prochaines minutes. Le temps d'entendre un groupe qui a joué son dernier show à vie. En tout cas, jusqu'à maintenant, en festival, le week-end dernier, Karine va prendre sa retraite à la fin de l'année 2026. On les écoute avec L'amour du jour sur le meilleur de la musique à haut.

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2: On peut dire que Shabuzy a eu une grosse semaine. Jeudi dernier, show à la Place Belle. Ça a été bien apprécié. Et dimanche, il était en prestation au Video Music Awards. Et oui, il était en prestation avec le rappeur Ghana. C'est pour ça que Shabuzy sonne un petit peu plus gangsta. C'est une performance impeccable de High Noon avec Ghana. Il a aussi interprété, bien sûr, Cowgirl. C'est la chanson qui s'en vient dans les prochaines minutes à haut.
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4: Bon mardi, ici Louis-Philippe Arnoirel. Élections Québec dévoile un taux de participation préliminaire de 25% d'électeurs qui ont voté lors du vote par anticipation dans la circonscription de Saint-Jean. Il est plutôt de 22% dans Iberville et de 23% au niveau national. Le jour d'élection aura lieu le 5 octobre. Selon les projections de l'agrégateur de sondage Québec 125 daté d'hier, Saint-Jean serait un gain solide pour le Parti québécois, suivi 20 points plus loin par la coalition Avenir Québec. Iberville serait plutôt un gain probable pour le PQ qui devance la CAQ par 7 points. Et 6 propositions ont été retenues dans le cadre du budget participatif de Saint-Jean-sur-Richelieu. La population est invitée à voter jusqu'au 16 octobre pour choisir ses 3 projets préférés. Quelques 130 idées ont été déposées alors que l'enveloppe maximale est de 250 000 $. Les initiatives comprennent l'aménagement d'un pump track, un aire de jeu nature au parc Marquis de Salières et l'ajout de mobilier urbain dans différents parcs municipaux notamment. C'est ce qui complète vos actualités Arsenal Média. Passez une bonne journée sur nos ondes.

Dans le trafic demain, 16h45, Dominique Provost de Tourisme Montérégie qui va nous proposer toutes sortes d'activités, des événements pour le premier week-end d'octobre à ne pas manquer. 16h45 demain dans le trafic avec Julie. On a maintenant Linkin Park sur le meilleur de la musique à haut.

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1: Ça y est, aujourd'hui, on est le 29 septembre, une date qui était encerclée dans le calendrier pour plusieurs fans de hockey et fans du Canadien de Montréal. C'est jour de match contre les Maple Leafs de Toronto, Scotiabank Arena. Un match qui commence à 19h. Un début de saison qui promet pour le Canadien. Les espoirs sont très élevés. On surveille ce match-là, évidemment. Et Larry et Gonzalez vont en parler sur l'heure du lunch avec une bonne sandwich ou peu importe ton lunch. Grand choix pour écouter les boys parce qu'ils vont avoir des choses à dire sur ce match d'ouverture. À venir en musique sur le meilleur de la musique à haut, comme à l'habitude, que les plus gros hits. On va avoir dans les prochaines minutes Tampere City qui a marqué l'été 2026 avec Self Aware.
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Lara qui Gonzalez s'en vient sur l'heure du lunch par la suite à 13h. Julie Desjardins sera là pour le meilleur de la musique au travail en après-midi. Mon nom est Chuck, on se quitte avec une toune qui va nous craquer pour le match canadien d'asseoir contre Toronto, Mr. Brightside et The Killers sur le meilleur de la musique. Oh, goodbye!

0: J'avais même pas de connexion. Non, mais quelle erreur. Je grisse un booster.
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16: Ici Michel Scarpino. Les États-Unis continuent d'intensifier leur guerre commerciale avec le Canada. Depuis minuit, l'administration Trump impose des interdictions pures et dures sur les importations de certains produits canadiens. On parle ici de produits alcoolisés, de sous-produits laitiers, de la mélasse et de motos, entre autres. Près de 24 % des Québécois ont déjà exercé leur droit de vote dans les deux derniers jours en vue des élections provinciales du 5 octobre. Élections Québec a confirmé ce matin que le taux de participation au vote par anticipation s'est chiffré à tout près de 23,6 %. Et puis la croissance du produit intérieur brut est restée pratiquement inchangée en juillet selon Statistique Canada. Ce résultat est enregistré malgré une hausse de 1,3% du secteur de la construction qui a connu son quatrième mois consécutif de croissance. 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

0: mardi à tous.
1: Bonjour.
0: Gonzo essaie d'arranger ses écouteurs en ce moment. Petit problème technique. Ils sont une couple de secondes, Gonzo, ça va être réglé, inquiète-toi pas. Tout va bien. Journée de match, on est excité, on est content. Puis là, on a notre gang Tommy qui va être là ce soir. Pour les gens qui veulent voir Tommy, Jacob aussi va venir au match. Vous êtes trop hot, les gars. Hein? Party ce soir. On fait-il le train aujourd'hui? On est-tu excité? On est excité, on est
1: très excité.
0: T'es excité aussi, Ben? T'es excité?
1: Ben oui!
0: Qu'est-ce que tu manges aujourd'hui pour la game?
1: Ah, je sais pas, je suis pas rendu là. Je suis pas rendu là, je te dirais. Je suis pas rendu là, là, j'ai beaucoup de choses dans la tête. Pas mal de choses. J'ai une neurone qui boucane, j'ai pas pensé à ça. Non, j'ai pas pensé à ça, désolé.
0: Là, on attend le YouTube, est pas embarqué encore. Une question de temps, là, ça s'en vient, tout s'en vient.
1: Alors, on est dans une période, là, comment dire, de rodage.
0: Exact.
1: On est en train de roder nos affaires.
0: Oui.
1: Voilà.
0: Tout va marcher. Tout est parfait.
1: On avait des écouteurs qui fonctionnaient tantôt, là, mais là, ça fonctionne plus. Alors, on est prêts, les gars, pour toute une journée. Une journée où il y aura beaucoup d'émotions. Je vous ai préparé un beau montage, d'ailleurs. On va entendre ça tantôt, là. J'ai un beau montage d'émotions. Tu sais comment j'aime... Ben j'aime
2: oui. Tu vas prendre un casque, les boys, match, pour écouter ton montage, mon Ben.
1: T'as pas de casque d'écoute?
2: Pas de casque d'écoute.
1: T'es pas capable avec les autres, là?
2: Non, Je vous entends.
0: Non, mais attends, tu peux plugger ici, par exemple.
2: C'est pas grave, les boys.
0: On fait ça assez
2: long. On est assez proches l'un de l'autre, là. Hein? Je pense qu'on a déjà été plus proches que ça, même.
1: Non, c'est bizarre, parce que Gilbert avait un casque d'écoute qui fonctionnait
2: ouais,
1: il y a
2: exactement.
1: Deux minutes.
2: Exactement. Non, moi aussi, au début. Quand je me suis installé, pendant la pause, j'ai mis mon casque et tout fonctionnait. Et d'un coup, ben...
1: Tout a lâché.
2: C'est pas grave. Les boys, c'est pas grave, c'est vous pourquoi? Parce que c'est le premier match de la saison et c'est l'ouverture de la saison régulière dans la Ligue nationale de hockey. Et ça me plaît.
1: Ouais, ben écoute, aujourd'hui, c'est une journée
2: folle. C'est Noël, les boys, aujourd'hui. Je veux dire, il n'y a rien d'autre à dire, là. C'est le premier match de la saison du Canadien de Montréal. Un Canadien Leafs, un soir de premier rassemblement en plus. La Belle et la Bœuf du côté de Ville-la-Salle ce soir. Carrefour en Grignon, on va être là pour le premier match de la saison. La vie est belle. Début des séries au baseball en plus.
1: Ah oui, 14h, ça commence cet après-midi.
2: Écoute, il y a juste du bon là aujourd'hui, là. Mis à part mon casque qui est une bagatelle, là, ça c'est pas grave. Là, le reste.
1: J'ose un peu.
2: Non, là. Mais c'est pas grave, Ben. Jimmy est là-dessus de toute façon. Fait que moi, ce qui est important, c'est que je sois capable de vous parler, puis je vous vois, puis je vous parle, puis je suis capable de même converser avec les gens sur les différentes plateformes, que ce soit par messagerie texte ou par YouTube. Donc, il y en a pas de problème. Il y en a pas. Georges, es-tu prêt pour ta première prédiction de la saison, parce qu'on on ramène notre bloc prédiction, on n'a pas le choix.
0: Ben
2: quand même,
0: ben oui, c'est sûr que je suis prêt.
2: Change pas une recette qui marche, là, quand
0: exact.
2: Même, là.
0: Oui, prédiction de l'édition Atlantique. De toute façon, le monde sait déjà c'est quoi ma première position.
2: Non, mais je te parlais de prédiction autres. Pour le match, moi, là.
0: Ben, alors, Gonzo, le match, on l'a dit. Gonzo, le mot en G.
2: Ah, ouais, mot en G?
0: En partant. Les gens qui ne connaissaient pas vont apprendre le mot en G aujourd'hui.
2: C'est vrai qu'il y a beaucoup de gens au Québec, un peu partout, qui ne connaissent pas le mot en G, connaissent pas le train, connaissent pas le jargon, le lexique, le lancer de l'enfant. Tu sais, je veux dire, tranquillement, on...
0: Tommy aujourd'hui va filmer tout ça.
2: Tommy va être là?
0: Oui, Tommy, viens.
2: Tommy, t'es là!
0: Oui, il va filmer le train, lancer de l'enfant, il va tout filmer aujourd'hui.
2: Un petit lunch gratis, mon Tommy, pour tous ce soir.
0: Puis là, pour les gens qui ne savent pas, Gonzo, qu'est-ce qu'on fait le lendemain de victoire? Comment on ouvre le show?
2: Quand le Canadien gagne... Lorsque le Canadien remporte la victoire, eh bien, on part la toune, mon Georges.
0: Puis le montage du match, Ben le fait avec la toune.
1: Ben oui, ben pas à chaque match, mais plus.
0: Quoi?
2: Ah, il y avait des variantes.
0: Il y avait des variantes, sauf qu'à tous les matchs, on faisait une touche de Jimmy Somerville.
1: Ah oui, il va toujours avoir une finale là, avec la fameuse toune, c'est certain. Mais ça sera pas en même tune toute l'année.
2: Non, souvent, à la fin.
0: Les variantes, c'est correct. T'avais des variantes différentes,
2: ouais.
0: C'est correct.
2: Ben, souvent, la chanson était à la remorque.
0: Non, mais des fois, il mettait aussi.
1: Non, mais une fois de temps en temps.
0: Souvent, il faisait des vrais mix avec la tune.
2: Il y avait des mash-ups maintenant. Les gens, ils envoyaient des mash-ups avec du Oasis à un moment donné. T'as fait une version reggae.
1: J'ai touché tous les styles.
0: Fait qu'on encourage les gens qui ont plein de différentes versions du Mr. Overmill de les envoyer à Ben. Parce que Ben, dans les montages, on va pouvoir les intégrer.
1: Absolument. Alors, ceux qui ont des bons flashs, quand vous avez des bons flashs, je suis preneur, c'est certain. Toujours preneur.
0: Ouais, aime ça.
2: On s'en va à Toronto aujourd'hui aussi parce que notre chum Marco D'Amico est là-bas pour le premier match de la saison. Il va être avec nous à compter de 13h et Schwinn va être avec nous autour de 13h15 également. Alors, petit changement de case horaire pour nos deux troubadours du mardi. Également, on va voir nos prédictions. Comme je disais, on va parler de cette grosse transaction. Hier, quand même, les boys, ça a shaké là, les quatre coins de la Ligue nationale de hockey, cette transaction des Blue Jackets de Columbus puis des Leafs de Toronto. à Matthew Nyes qui prend le chemin de Columbus, Marchenko qui prend le chemin de Toronto, prolongation de contrat, 6 ans, 12,5 millions. Deux joueurs qui ont été convoités par le Canadien de Montréal, un qui était à quelques secondes de porter le chandail du Canadien de Montréal, l'autre qui voulait jouer pour le Canadien de Montréal, puis finalement les deux sont échangés un pour l'autre, puis le Canadien mord la poussière. Dommage, j'ai envie de dire, mais ça a été une grosse transaction hockey hier dans la ligue.
0: Puis Ben, condoléances, Ben.
1: Ah!
0: Qu'est-ce qui est arrivé à tes Eagles?
1: Ben, c'est de la faute à Gonzo.
0: Qu'est-ce qu'il a fait?
2: Ah, c'est de ma faute, maintenant.
1: Ouais, c'est de ta faute.
0: Qu'est-ce qu'il a fait?
1: Ton Sacramento et Dandy Dalton, là.
2: Tu
1: m'as refilé cette affaire-là. Ça va pas une maudite scène.
2: Non, non.
1: C'est lui qui est venu nous scraper notre match.
2: Non, mais attends,
1: alors que Jalen Hurts et les Eagles... Non, attends une minute. On va se dire les vraies affaires. Là, tu m'as refilé ton Sacramento et Dandy Dalton. On est pogné avec ça.
2: En tout. Ça fait combien d'années que Dandy Dalton n'est pas avec les Bengals? Et de deux, ça, là, Ben, sais-tu qu'est-ce que tu fais? T'envoies le rouquin facilement sous l'autobus quand on peut parler de Jalen Hurts à travers.
1: Attends une minute, là. Jalen Hurts avait fait son travail, avait ramené les Eagles jusqu'à proximité de la zone des buts avant de se faire sortir. Évidemment, pas par un plaqué brutal et sauvage, alors qu'il était
2: solide.
1: Hors ligne.
2: Combien vous avez perdu?
1: 27-7.
2: Bon, et voilà. Combien de possessions de différence? Fait que l'autre interception d'Andy Dalton.
1: Non, je le sais bien, mais c'est là que le match a viré de bord.
2: Il y a une coupe de passe de Jalen Hurts, là.
1: Je suis pas fier.
0: Comme tu riais de nos défaites hier avec raison. Ben,
1: non, mais les trois.
0: Avec raison.
2: Autre chapeau hier.
0: Ouais.
1: Les trois, on a perdu lamentablement comme des imbéciles.
0: Ouais.
1: Puis ça continue de mal aller, notre affaire.
0: Ouais, ça va pas bien, ça.
2: C'est laquelle la pire des trois défaites dans nos trois équipes? Pour le fun. Là, ici, on parle pour les gens qui comprennent pas. Moi, je suis fan des Bengals, George, des Seahawks, les Ben, des Eagles.
1: C'était qui déjà, là?
2: Les Steelers.
1: Ouais, ça, c'était pas fort non plus.
2: Les Commanders avec Mariota.
1: Avec Mariota. Mais moi, Case Keenum.
2: C'est la
1: mienne.
0: Ben oui, Ben, c'est
2: la tienne. Il est sympathique, Case Keenum. Vous avez vu les entrevues avec ses enfants sur le terrain, ce gars-là?
0: Ben, c'est la tienne.
2: Ça fait 1000 jours qu'il avait pas parti une game dans la NFL.
1: Savez-vous quoi? Moi, je sors du pot. Je veux plus rien savoir, là. Je connais plus le football.
2: Moi non plus.
1: Ça a plus de bon sens.
2: Je prends ma retraite.
1: Ça a pas de bon sens,
2: ça commence par un casque qui marche pas, puis finalement, demain, j'imagine, le micro marche pas. Troisièmement, mon stationnement marche pas. Vendredi, je suis parti. Ça aurait été très courte durée pour moi, c'est l'envers.
0: Arrête d'envoyer ça à l'univers.
1: Oublie pas, là, l'univers
0: t'écoute. L'univers nous écoute.
2: Excuse-moi, l'univers. La chèvre est menaçante à côté de toi. J'ai comme peur de la chèvre en arrière.
1: Elle est belle, la chèvre.
2: C'est une belle chèvre, elle est menaçante. C'est peut-être ça ma nouvelle équipe de foot, finalement. Hein, c'est le nouveau, c'est comme les Rams.
1: Les Rams, ça.
2: Les Rams,
1: ça fait dur notre affaire en tabarnouche.
2: Ouais, j'ai un peu honte de mon équipe cette semaine, mais j'ai un peu honte de vos équipes aussi.
1: Pas mal. Puis j'ai honte de nous, dans le pool.
2: Ouais. Faut pas envoyer ça dans l'univers, par exemple.
1: D'accord.
2: On va parler de football, on va en parler en détail du Monday Night, si on a le temps, peut-être un peu plus tard à l'émission.
0: Ouais.
2: Ça vous tente-tu?
1: Ben oui. Ben, en détail, je pense qu'on vient de faire le tour, là.
2: Non, regarde, il y en a une gang, là, qui sont pas contents, là.
0: Ah, mais attends, c'est vrai, Survivor, ça...
1: Il y en a encore, je pense qu'il y en a 200 qui sont débarqués hier.
0: Il y en a deux qui sont morts.
2: Il y en avait 200.
1: Je pense qu'il y en a 200 qui sont débarqués à cause des Eagles.
0: Wow.
1: À cause des Sacramento et des Eagles. Mais...
2: Je vais aller voir.
1: Moi, je suis fier d'une chose. J'ai vraiment, vraiment fait l'appel, là, avec ma maladie mentale de jadis, là.
2: Okay.
1: Je me suis levé en pleine nuit pour le TPP nocturne, là. Et j'avais déjà tourné la page. C'est déjà réglé, j'étais en paix.
2: Bravo. Moi aussi, ça a duré 15 minutes à peu près, je te dirais. Dimanche. Mais fallait pas que tu me parles pendant ces 15 minutes.
1: C'est ça.
2: La manière qu'on a perdu, quand Joe Burrow a perdu le ballon, j'ai descendu tous les seins du ciel. Là. Mais ça a duré 15 minutes, puis j'ai passé à autre chose.
0: Okay.
2: 2000 personnes encore en vie dans le Survivor, donc il reste quoi, 25%?
1: Ben, Georges et moi, on est encore là.
2: Vous êtes parmi les 25%, ouais. Les boys. Toi?
1: C'est surprenant que je sois
2: bonne encore. Chance pour la semaine prochaine, mais que vous soyez encore en vie après 4 semaines avec tout ce qui est arrivé. Belle chose.
0: Ça va être le fun dans la semaine prochaine. Tout le monde va être pas mal d'accord là. C'est ce que j'ai hâte de voir, c'est quand on n'aura pas le choix de choisir d'autres équipes que les favoris, là ça va se corser. Là. Parce que là, en ce moment, au début, c'est facile.
1: Ben, c'est facile.
2: Ben, c'est pas...
1: Il y en a 5000 qui ont pris le bord, pareil, là. Ouais. Ils avaient pris des favoris, puis favoris, là. Il y a rien de facile, genre, cette année, là.
2: On parle de 6000, même.
1: Ouais, 6000, tu sais. Je te l'avais dit, là. Ça marche pas cette année.
2: Non, mais vous avez pris qui, à date? Vous avez pris les Chiefs? Vous avez pris les Niners?
1: Ben, j'ai pris les Eagles. J'ai pas pris les Niners.
0: À un moment donné, j'ai pris les Lions.
2: Il vous en reste encore des bonnes équipes.
0: Les Lions avaient gagné par
1: eux. Moi, j'ai pris les Lions aussi. On dirait qu'on prend tout le temps la même chose.
2: Mais regarde. Non, vous êtes bien correct, là.
1: Cette année, sérieusement, faut être fait fort pour être bon dans nos poules NFL.
2: Ah, mais
1: je parle du monde en général.
2: Ben hier, c'est un super exemple. Ça, c'est sûr et certain. Hey, c'est le début de la saison dans la Ligue nationale de hockey. Ceux qui sont à l'écoute, vous faites quoi ce soir pour ce magnifique premier match? Je veux dire, c'est un mardi, mais...
0: Viens à la Belle et la Bœuf.
2: Ouais, mais c'est pas tout le monde. Il y en a qui vont malheureusement se cogner ni ça vite, là.
0: Non, je sais bien.
2: Mais, essayez. Vous savez jamais, tu sais, quand t'envoies ça dans l'univers.
0: Ouais, venez nous voir là-bas. Des fois, ça, c'est arrivé souvent que les gens vont juste faire un tour pour voir, puis il y a toujours au moins une, deux cancellations, vous allez pouvoir rentrer. Vous allez pouvoir rentrer, puis après ça, c'est le party.
1: Si vous êtes dans ce coin-là, bien sûr.
2: Oh,
0: 10 minutes de route de chez vous?
2: Ah non, c'est un petit peu plus loin quand même, là. Avec le trafic, je te dirais, si je prends à peine le bord de l'eau, là, je te dirais que je suis à peu près pour 25 minutes.
1: Quand même. Pénale, le bord de l'eau.
2: Ouais, j'aime ça. Moi, j'aime mieux rouler que d'être pogné dans le trafic. Fait que j'aime mieux allonger la route que d'avoir à rester pogné dans le trafic puis faire ça en 22 minutes, maintenant.
0: Ouais, mais, faut arriver à 6 heures. Fait que, partir à 5h30, c'est vrai que c'est prime time.
2: Ouais, pas mal.
1: Oh, t'es dans le crunch.
2: Oh, c'est dans ce coin-là,
1: dans l'ouest, là, de l'île, c'est vraiment pas beau.
2: Avec la 20, là, c'est pas joli. Ça, l'aéroport est à côté, pas loin. Ouais. Alors, ce soir, Carrefour en Grignon, 514-657-7077 pour ceux qui veulent prendre une chance et appeler.
0: Puis juste pour dire, ceux qui sont là-bas, écoutez-vous toi, même si vous êtes gênés, nous, on arrive à 6 heures, une heure avant, on fait le tour de toutes les tables, on prend des photos avec tous les gens qui sont là, on mène au chalet du Canadien, on prend des photos avec vous. C'est la coutume qu'on fait à chaque rassemblement. On vous voit, genre, on peut prendre une photo, on fait ça avec toutes les tables avant d'aller s'asseoir pour la game.
2: Ça part ce soir, les boys, dans la Ligue nationale de hockey. Je dirais ce soir, c'est cet après-midi. 17h, le premier match dans la Ligue nationale de hockey. Et ça oppose les Panthers de la Floride aux Hurricanes de la Caroline. On lève la bannière devant qui? Devant la bête noire. C'est une rivalité, ça, les boys, là, quand même, les Panthers de la Floride et les Hurricanes de la Caroline.
0: Les deux ont gagné.
2: Les deux ont gagné, contrairement aux Canadiens, oui. Mais est-ce que les Hurricanes vont gagner cette année que les Panthers sont de retour?
0: Non.
2: Vous avez vu le petit sondage dans The Athletic qui, on a posé la question à 22 coachs actifs. Puis le règlement, c'est qu'ils avaient le droit de répondre qui va gagner la Coupe cette année, mais ils n'avaient pas le droit de choisir leur club à eux. Et ça a été fait sous le signe de l'anonymat, bien sûr. Et la grande majorité, c'est les Panthers de la Floride. Ouais. Il y a une personne, parce qu'il y a des exécutifs également qui ont répondu au sondage. Il y a une personne qui a pris le Canadien de Montréal.
1: Ouais, il y a deux Oilers.
2: Il y a quelques Oilers, il y a eu un Dallas, t'as eu un Washington, de mémoire, t'as eu une coupe de Colorado. Mais la grande vedette, là, c'est les Panthers de la Floride.
0: Ouais.
2: Fait que ça va être à suivre, mais c'est eux qui partent favoris. Puis à la limite, on en a parlé ici aussi la semaine passée, là, c'est sûr qu'avec... T'sais, ils ont récupéré puis pas à peu près, puis là tu rajoutes Brady Kachuk en plus. Fait que c'est une grosse équipe.
0: Ouais. Non, le repos, c'est la clé, là. Mais cette équipe-là, tu veux jouer finesse, tu veux jouer robuste, tout ce que tu veux jouer ont tous les styles.
2: Là, on n'a pas l'information non plus, puis on y reviendra plus tard, là, mais c'est pas encore confirmé pour ce qui est de Kirill Marchenko pour le match de ce soir. C'est sûr que c'est un gros morceau, pareil, là. T'sais, pour mais Marchenko.
0: Comment c'est pour, par cause de son visa, là, pour jouer?
2: Ouais, exactement.
0: Je suis pas mal sûr, ça va être confirmé.
2: Ouais, c'est...
0: Je serais très surpris qu'il joue pas aujourd'hui.
2: Tu penses?
0: Ben, quand ça.
2: C'est une grosse prise.
0: C'est la Ligue nationale, c'est les Leafs de Toronto. Non, c'est une grosse prise.
2: On va vous la poser la question un peu plus tard. Bon, qu'est-ce que vous avez pensé de la transaction Nyes-Marchenko? Et on va essayer de répondre à la question. Moi, je trouve que c'est quand même relativement facile de le faire, mais on va le faire pareil. Parce qu'il y en a plusieurs qui s'insurgent en disant « Ouais, non, que le Canadien n'a pas été capable de mettre la main sur Marchenko, c'est un morceau qu'on voulait, puis Matthew Nyes, bon, on a presque pu l'avoir, finalement, on l'a pas eu. Pourquoi le Canadien n'a pas pu mettre la main sur Marchenko? » On répondra à la question un peu plus tard. Les gens nous demandent, est-ce que vous allez faire vos prédictions, vous aussi, pour la Coupe Stanley, pour les divisions? On va le faire cette semaine, ça s'est bousculé un peu là en raison de l'actualité, je pense.
0: Oui, la division, on peut le faire, mais la Coupe Stanley, on le fera cette semaine.
2: Cette semaine, on va être capable de le faire. C'est sûr que c'est un exercice qu'on fait à chaque année. Là. Donc, on vous demandera vos finalistes pour la Coupe Stanley et également le grand gagnant. Et les gens nous envoient déjà des messages à savoir qui va marquer le premier but ce soir, qui va marquer le premier but. On va répondre à cette question-là dans le bloc prédiction. Dans le bloc prédiction. Vous m'entendez bien quand je parle, les boys?
1: Non, là, tu rentres comme une tonne de briques.
2: Moi, je vous entends.
1: J'aimerais vraiment ça. Si tu veux, on peut faire la pause un peu plus tôt puis revenir avec du son parce que je pense qu'on a une solution pour toi.
2: Ah oui, il y a une solution.
1: C'est pour toi.
2: Bon, moi, ça me dérange.
1: Parce que moi, je veux que tu entendes le montage. Tu comprends?
2: Et c'est le montage au retour, tu disais.
1: Ben, il peut y avoir ça. On peut décaler un peu, ouais, juste le temps de t'installer comme
0: si
1: il faut.
0: Ça marche. Passe-moi le fil.
1: Non, ben.
0: Ah. Non, mais si je plug ici, là.
2: Ouais, mais c'est pas, je vais être à l'autre bout de la table comme ça.
0: Non, c'est.
1: C'est vrai qu'on peut peut-être l'essayer ici, là. Ça, ouais, c'est un fait.
2: Ça pas mal, quand même. Faut dire également, en attendant, que les séries au baseball débutent aujourd'hui aussi.
0: Vas-y.
2: On va en parler avec Hugo Reich un peu plus tard, qui va être avec nous. Hugo devrait être avec nous autour de 13h30 pour nous parler des séries au baseball. Ouais, ça va être temporaire, là, mais ça va être correct comme
3: sport,
2: ça.
3: Ben
2: ouais,
3: c'est.
2: Oui, j'ai du son.
0: Ça marche, là.
2: Ça marche, ouais.
0: Voilà, mais regarde ça, c'est mieux qu'à rien, qu'est-ce que je te dis?
2: Ouais, je peux jouer de la guette sur le fil. Hein. Fais les bandits.
0: Montage.
2: On va faire, là.
0: Qu'est-ce que je fasse?
2: Red Sox Yankees aujourd'hui, les boys. C'est une grosse série, ça, pareil, là.
1: On pensait qu'on avait tout vu. Non, pas vraiment.
2: Pas encore. Mais c'est pas grave. Moi, j'ai hâte de faire mes prédictions baseball plus tard à l'émission. C'est pas prêt pour les séries.
1: Non, regarde.
0: Jacob pas aussi a hâte.
2: Ah, Jacob, ouais, Jacob est vrai. J'ai hâte de l'entendre.
0: C'est un pro de la balle, lui. Là.
2: Gros pro de la balle aussi, ouais. Pour revenir jaser, si tu veux, avec Hugo plus tard, à compter de 14h aujourd'hui.
0: C'est un joueur de la Ligue senior du Québec en passant.
2: Ah, c'est le meilleur?
0: Oui.
2: Ah ouais.
1: C'est un bon joueur.
0: Il est comme Marlo, tu disais.
2: Jonathan Marlo?
0: Oui. Ah. Lui puis Marlo, c'est la même chose.
2: Il est comme, ben non.
0: C'est qui?
2: Ben oui. Oui, c'est sûr. Phillies brave aujourd'hui. 14h, 17h, White Sox, Astros. Et ce soir, on a les Red Sox et les Yankees. Et pour ceux qui se couchent tard, on a un match sur la côte ouest également. Les Padres de San Diego qui vont affronter les Cubs. Ça va être une grosse série, ça, les Cubs contre les Padres de San Diego. On va aller à la pause, les boys. Le temps de remodeler tout ça. Et au retour, il y aura un montage de Ben Roger qui va donner le coup d'envoi pour cette saison 26-27 du Canadien de Montréal. Je devrais avoir des oreilles et du son.
0: Non,
2: je pense que c'est le bord de faire un AVC. Il se tient,
0: lâche le fil.
2: Mais oui, mais je lâche le fil, je viens avec. Comprends-tu? Ma tête attire si je lâche pas le fil. Ça donne des coups. On va à la pause, on va avec nos prédictions canadiennes et Leafs.
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0: Man, ça part good fort, job, ben. Ça. Ministry, Ben, tu me ramènes au début des années 90.
1: Absolument, monsieur.
0: NWO, The New World Order.
1: Voilà.
0: C'est un gros album.
1: Tout est dans tout.
0: C'est son genre,
2: moi,
0: ça.
2: Moi, c'est plus NWA.
0: Ouais, NWA. Ou NWO à la... Ben oui, je le sais, mais je te le dirai pas, là. Moi, je peux te dire NWO, mais je pourrais pas te dire NWA.
2: Pourquoi?
0: Ben parce que je peux pas.
2: Ben oui, tu te donnes la permission.
0: Ben non, tu me donnes pas la permission. J'ai de la chèvre en arrière, Marguerite.
1: Ben oui. Ben, même si tu me donnes la permission, on le dira pas.
0: Non.
2: Pourquoi?
1: Parce que, on pas le droit.
2: Oui, vous avez le droit.
1: Non.
0: Je pourrais dire, moi? Beep with attitude.
1: Voilà.
0: Je pourrais dire ça. Merci, George. Mais merci, Ben, pour le beau souvenir. Grosse track, ça.
1: Ben ouais, regarde, on lance la saison.
0: Grosse track.
1: La saison est lancée.
2: Pour le montage.
1: Ouais. Le montage.
2: Attends, attends. Jimmy, les appels, jeudi,
1: sont
2: réglé.
1: Ils sont là-dedans, là. Regarde. Ils sont dans mon ordinateur en train de travailler.
2: Jeudi. Ah, ouais.
1: Jeudi? OK, mais ça.
2: Il a dit jeudi, ça marche.
1: Ah, jeudi.
0: Jeudi, okay. Les
2: fait
0: appels.
2: Chers auditeurs, à partir
0: la
2: de jeudi.
0: Jeudi.
2: Oui, à partir de jeudi, Jimmy a donné sa parole que les auditeurs vont pouvoir vous parler jeudi.
0: Ah, c'est un vrai. Ça.
2: Depuis que Jimmy est à la télé, tu sais, il peut faire plein de choses.
0: Je savais pas qu'il était à la télé.
2: Oui, c'est une star maintenant.
0: Oh, ben, on me raconterait ça à la pause.
1: Chose est certaine, c'est un monstre de la technique.
0: Oui.
1: Une chance qu'on l'a eu, lui, David et toute
0: l'équipe. Hey, ils ont pas dormi en plus. Bravo les boys, on vous le dit encore, là. Bravo d'avoir fait tout ce que...
1: Bravo.
0: On s'est passé.
1: C'est miraculeux.
0: On est en onde cette semaine. Fait ça pendant un week-end. Bravo aux gars du web également qui ont travaillé très fort à travers tout ça. C'est bien le fun. Alors, pour ce qui est du Canadien de Montréal maintenant, les boys... c'est confirmé pour ce soir, l'alignement, même chose qu'hier, là, on s'en doutait de toute façon. Alors, c'est le même alignement. Florian Jacquet qui est laissé de côté. Même chose pour Adam Engstrom. J'aurais aimé voir Florian Jacquet et les boys dans l'alignement, surtout contre Toronto. Un Toronto revampé qui a peut-être un peu plus de papier sablé. Il me semble que ça aurait donné le ton à un Florian comme ça qui aurait appliqué certaines mises en échec dès le départ.
2: On en a parlé hier, hein? Kirby Doc, il est mieux de nous montrer quelque chose.
0: Il est mieux d'être bon à soir.
2: Il est mieux de nous montrer quelque chose parce que, tu sais, tout le monde, il... Non, mais attends, question pour toi.
1: Il sait même pas. Genre.
2: Question pour toi.
0: C'est ça,
2: ça que j'allais demander.
0: Exact.
2: Penses-tu qu'il est conscient...
1: Ben non.
2: ...qu'aujourd'hui, il va être sous la loupe parce que s'il n'y a pas un bon match, tout le monde va sauter dessus avec le fait que Jacquet ne joue pas à cause de lui?
0: Moi, c'est triste que je vais dire, OK? Mais même si ce soir, il m'en met plein la gueule, Kirby Doc... Son défi, c'est de le faire deux matchs collés ou trois matchs collés. Parce que l'instant d'un match, des fois, ils peuvent nous sortir un petit match. Puis là, on est comme, là, on se met à y croire. On y croit peut-être qu'il va être correct.
1: Tartons.
0: Là, je suis tanné. Je ne crois plus au Père Noël. Je viens de te dire ça?
2: Oui.
0: Je crois plus à Kirby Doc. Je crois encore au Père Noël. OK? Les enfants qui me lançaient des tomates, là, et qui sont à l'écoute. Mais j'y crois pas, les boys. Le gars a été trop confortable tout le long du camp. Puis pourquoi ce soir, là, au premier match, il deviendrait un autre animal?
2: Parce que Martin Saint-Louis lui a parlé dans le casque puis lui a dit qu'en ce moment, ça a été très difficile de te mettre dans le line-up. On te donne une chance. Montre-nous quelque chose pour y rester.
0: J'ai une question qui va suivre à ça. Si ce soir, il mange les bandes, puis il devient le joueur qu'on a acclamé dans les séries éliminatoires l'instant d'un match, combien de matchs ça va durer?
2: Je sais, ben, c'est une nouvelle saison. Moi, j'aimerais ça que ça dure toute l'année. Et j'aimerais ça qu'ils nous mettent des dents. Ça serait cœur.
0: Ok, tu y crois combien sur 10?
2: Non, j'y crois pas, Gonzo. Okay, j'y crois pas. J'ai dit que j'aimerais qu'ils mettent ça des dents.
0: T'envoies ça dans l'univers.
2: Mais c'est ça, j'y crois pas. J'envoie une vague. Kirby, mets-nous ça des dents. Soit une des étoiles ce soir. Pour que demain, on fasse notre mea culpa. Puis que le match d'après, le deuxième match que tu vas jouer, on fasse un mea culpa encore.
1: Un deuxième, puis un troisième. Ça va prendre une séquence de trois.
2: Attends. Après trois, s'il fait trois bons matchs de suite, est-ce que tu fais un mea culpa qui est de retour?
0: Un mea culpa, non, mais je vais être le premier à l'applaudir. Parce qu'il était temps. Qu'ils reçoivent le mémo, là, ou le fax, ou je sais pas quoi, ou le courriel. Ben,
1: dans
0: le texto,
1: son cas, c'est un fax, là, parce que c'est ça fait longtemps qu'on y en parle. Le fax, c'est jamais rentré.
0: Donc ça aura voulu dire que il était confortable dans les matchs préparatoires, Georges, parce qu'il est arrivé.
2: Ouais.
0: Dans sa tête, c'est un vétéran, c'est un vet qui a pas besoin de pousser au camp d'entraînement. Il fait partie du cercle de l'amitié, là. Tu sais, le cercle de l'amitié.
1: Ouais, le petit cercle de l'amitié, c'est cute. Ouais. Non, mais c'est cute, ça.
0: Il danse de même, là. Eric Ryder se pose encore des questions sur le cercle de l'amitié, là. Au niveau technique. Je souhaite que ça marche. Ce serait une bonne nouvelle pour le Canadien de Montréal si ça marchait pour Kirby Doc.
2: C'est vrai qu'il se donne dans le cercle de l'amitié. Doc, Ça donne.
0: OK. Je veux pas que ce soit chien, mais je vais le dire pareil.
2: OK, dis-le. Big, laisse-toi aller. Je trouve que ça t'en tient beaucoup.
0: Non, mais ça devient une cible facile, Kirby Doc. On veut pas que ce soit le nouveau souffre-douleur là, du Canadien de Montréal. La fois où je l'ai vu le plus intense, Kirby Doc, est-ce que, Georges, t'étais à mes côtés? Veux-tu que je te dise c'était où?
2: Attends. La fois que tu l'as vu le plus intense.
0: Le plus intense. Écoute, je le reconnaissais pas.
2: Le match qu'on a demandé aux partisans de l'acclamer?
0: Non, plus intense que ça.
2: Plus intense que ça? Le match s'est battu.
0: Non. Plus intense que ça.
2: Plus intense que...
0: En fait, moi, j'ai peut-être l'information qui me fait comprendre pourquoi quand il arrive sur la glace, il est vidé. La fois où je l'ai vu le plus intense, Georges, on était dans un couloir au Madison Square Garden. Et on passait pour aller à nos sièges.
2: Oui.
0: Et quand tu vas au MSG, tu passes dans le couloir avec l'équipe adverse. Donc, on marche et le Canadien de Montréal marche à nos côtés.
2: Ça, c'est chiant.
0: Et là, on se fait... Ouais, je sais que c'est chiant, mais je vais le dire. Là, on arrive là et on nous barre la route pour laisser le Canadien rentrer sur la glace. Fait que nous, on arrête, tu sais, puis c'est correct. Fait que là, tous les joueurs s'installent et ils y vont d'un rituel d'avant-match. Tu sais, coup de bâton sur un, puis tic-tac-tac, tu sais, tel gars en avant. Puis tu sais, c'est des rituels, c'est une superstition. Qui n'arrive pas et crie à tue-tête, mais des cris de l'outre-tombe? Kirby Doc. Honnêtement, on a tous sauté, là. On a eu peur.
1: C'est la fois où tu l'as vu le plus intense.
0: C'est la fois où je l'ai vu le plus intense.
2: C'est tellement chier.
0: Ben, en même temps, genre, rappelle-toi, c'était une scène incroyable.
2: Non, je m'en souviens. Je savais pas que t'allais aller là.
0: Je m'excuse, c'est chien. C'est vrai, c'est chien. Hey, c'est-tu quoi qui se réveille? Tant mieux s'il l'écoute pis qu'il se rend compte que ça n'a pas de sens.
1: Exactement.
0: Son énergie est horrible. Il mérite pas de jouer ce gars-là. Ça n'a pas de sens, honnêtement.
1: D'accord avec toi.
0: Tu sais, en tout cas. J'aimerais bien mieux que Jacky joue.
2: Ben oui, Gonzo, tout le Québec aimerait mieux ça.
0: Je le sais, mais il est temps qu'on y aille au mérite. Là, puis je critique pas Martin Saint-Louis. Je comprends qu'on veut lui donner la chance, comme tu disais, puis dire comme là, aide-toi, là, aide-nous à t'aider. Mais pour le moment, tu nous montres rien. Fin de la parenthèse sur Kirby Doc, pour moi. C'est tout. Georges, qui gagne le match de ce soir? Prédiction. C'est le temps, là, les boys. C'est notre première prédiction. Qui remporte le match Canadien-Leafs?
2: Aujourd'hui, Big, Canadien Leaf, guarantee qu'on détruit les Leafs aujourd'hui. Puis normalement, c'est toujours des matchs à un but. On est habitué dans le passé que ça a toujours été ça. Pas aujourd'hui. Victoire convaincante, 4-2.
0: Tu me laisses 2 minutes?
2: Ouais.
3: Excusez-moi, je vais sortir du studio.
2: Actuellement, non, ça vient de sortir là, il y a un délai.
3: Ouais.
1: Il est dans une grande forme.
2: Il vient juste, quand tu l'as demandé, 3 secondes après, on l'a entendu, 3 secondes après, le guarantee est sorti.
0: Les gars sont corrects.
2: Ouais, mais parce que...
0: Tu veux que j'y retourne?
2: Non, ouais, parce que tu l'as demandé, 3 secondes avant qu'ils sortent là, tu peux leur demander. Gonzo, il veut demander aux gars, ils sont en train de faire la réno, s'ils sont corrects.
1: Ils l'ont pas entendu en délai, ils sont au bord du mur.
3: Non, c'était sur le cellulaire.
1: Okay.
2: Non, mais on l'a entendu...
0: Ouais, les travailleurs, parce que vous aurez compris que le studio est prêt, mais que le reste de l'étage est un peu... J'ai eu peur, les gars, quand on est arrivé, ils étaient dans l'échelle. Là, je me dis, s'ils entendent un gars crier ça à la radio, vraiment, ils vont tomber. Là.
2: 4-2, Big, victoire garantie. 4-2.
0: Hein? Ton joueur du match? Enlève les rideaux. Le joueur, ce soir, là, où on va se taper. Là.
2: Tickle.
0: Quand tu dis tickle, il faut comme renifler après, on dirait. Tickle. Je sais pas, ça fait comme tickle.
2: C'est vrai?
0: Un personnage.
2: Qu'est-ce que t'as mangé ton matin?
0: J'ai mangé. J'ai déjeuné. J'ai eu un bon déjeuner du cottage avec des fruits, des graines de citrouille et...
2: Du cottage?
0: Ouais, j'adore le fromage cottage.
2: Pour vrai?
0: Ouais. Avec des fruits, des noix, des graines de citrouille puis ouais. C'est genre, si t'es pas vegan, t'en mangerais toi aussi d'après moi.
2: Non, mais cottage...
0: T'aimes pas ça, ouais, je sais, c'est des produits laitiers.
2: Non, mais c'est...
0: C'est quoi? C'est répugnant pour toi, tu vas me dire.
1: C'est sûr. C'est sûr qu'ils trouvent ça laid.
0: Au niveau de la texture, t'aimes pas ça.
1: Ça te fait penser à quoi, genre?
2: C'est ça que tu pensais.
1: Surtout les crémés. Les moutons sont plus petits, là.
2: C'est fou comment qu'on se connaît.
4: Hey boys!
1: Mais non, mais c'est vrai, quand tu y parles, tu ouvres le couvert, mais... Tu sais...
2: Je te juge pas, mec. Je te juge pas.
4: C'est correct.
1: On c'est ça. Exact.
4: Très protéiné. C'est bon très pour protéiné. La santé.
1: Très protéiné. Ah, oh, c'est très bon.
4: Tu m'as demandé ce que j'avais mangé. C'est rare que ma question vienne vers moi. C'est tout le temps à Ben.
1: Oui, c'est vrai.
0: Toujours moi.
4: Je me suis ouvert.
1: Toujours
4: pareil.
1: Le plus gros, bien sûr.
2: D'ailleurs, ton lunch est pas là encore.
1: Ben oui, il est là.
2: Il est là?
1: C'est quoi aujourd'hui? C'est des morceaux de poulet, des petits maïs.
4: Ah, les petits maïs.
2: Encore des petits maïs?
1: C'est ça, des petits maïs.
4: C'est juste que hier, tu l'avais exhibé sur la tablette derrière toi. Qui était bien en évidence.
1: Ouais, mais on faut retrouver nos repères, là.
4: On est mis sur une chaise. C'est comme si tu l'avais caché, Ben. Wow, quand ben tu caches là. Des choses, tu sais que la question va venir.
1: Bon, ouais, c'est pas grave. J'ai rien à cacher. J'ai plus rien à cacher. Posez les questions que vous voulez.
2: Les gens, ça te dérange pas, les langues. Tu sais, à un moment donné, t'avais fait...
1: J'ai fait une crise. Ouais.
2: Mais le plus
1: c'est en fin de saison, vers la fin de la saison. C'est au printemps.
4: Là, au début de la saison,
1: ça se peut que j'en pète une coche au mois de mars, là. Mais pour l'instant, ça va bien.
4: T'as l'air bien.
1: Ouais, je vais bien.
2: C'est un beau polo.
1: Ouais, c'est la gracieuseté de Georges Larac. Ça fait juste 37 fois que je te dis merci pour ce polo-là.
4: Georges, il le reconnaît à tous les
1: Je l'aime beaucoup, ce polo-là.
4: Bon, mais c'est bien,
1: il m'accompagne.
4: Alors, 4-2 Canadiens, petit call. Moi, je veux dire, habituellement, c'est tout le temps par un but, oui. Donc, dans ma tête, j'hésitais entre 4-3 et 5-4. Je pense qu'ils vont se marquer.

0: Ferré, ou est-ce que Kapanen, en raison d'une blessure, devient le 13e attaquant?
1: Ah, mais qu'est-ce que tu fais? Newhall, tu le laisses au centre?
0: Ça va dépendre de ce que je vois ce soir.
1: Ah, mais bec,
0: si c'est convaincant. Ah,
1: mais bec, si tu le laisses au centre, Kapanen, il faut qu'il soit au centre.
0: Ouais.
1: Après ça, c'est quoi? On l'a vu à l'aile, Kapanen. Qui tu vas mettre à l'aile, Dano?
0: On l'a vu à l'aile, mais moi, je l'aime pas, Kapanen,
1: non,
0: à l'aile.
1: Non, il peut pas jouer à l'aile.
0: Moi, je l'aime pas à l'aile.
1: Tu vois comment on a aucun, les gens ont aucun respect pour lui, hein? De ce qu'il a fait l'année passée. Pensez deux secondes, c'est fou quand tu penses à ça, hein? Il a fait 22 buts l'année passée. Il a aidé Demidov à être dans la course toute l'année pour le Calder avec Schaefer. Puis là, maintenant, il est blessé. Nurok qui est là.
0: Ouais, mais.
1: Puis on tasse déjà de côté.
0: Je vais te relancer une question. T'as-tu été sur le derrière à regarder Kapanen jouer dans le camp, toi?
1: Non.
0: C'est ça aussi.
1: Ouais, mais il y en a plein de joueurs que j'ai pas dessiné. Il y en a plein. Il y en a plein, là.
0: Je suis d'accord. Mais c'est pas comme si je l'ai vu si affamé que ça non plus. Ouais. Qui fait en sorte que je suis comme, là, il revient d'une blessure, tu le mets là.
1: La différence entre lui et Dak, lui a fait de quoi l'année passée?
0: Ouais. Fait que, il en a quand même fait plus que Dak dans le camp.
1: Fait que, tu sais, ben, tout le monde a fait plus que lui. Fait que tout le monde a fait plus que lui dans le camp.
0: C'est contagieux, ce que je fais. C'est toi qui deviens méchant.
1: Quand c'est rendu que tu parles des cris d'encouragement avant un match, c'est la fois que tu l'as vu le plus intense.
0: C'était gratuit, ça.
1: Ça, ça va tout.
0: Non, mais j'essaie, tu comprends-tu, j'essaie de juste le réveiller. Là. Ça m'a fâché un petit peu. Là. Les deux, on a une victoire du Canadien de Montréal, c'est ça l'important.
1: Ben, attends, mais Ben, attends, ton chapeau.
2: Le Canadien gagne. Non, les gars, le Canadien gagne. Ouais. 5-2.
0: 5-2?
2: Pas 4-2, pas 4-3. 5-2 des ailes. Le chou-fleur.
1: Ah, la Belle et la Bœuf.
0: La Belle et la Bœuf, 1$ les ailes ce soir, d'ailleurs.
1: Ouais.
2: Et moi, mon joueur du match, ce serait Chris Kreider.
1: Oh!
2: Il y a toujours une belle histoire, là, en cours de saison. Puis ça pourrait commencer ce soir avec 2 buts de Kreider.
1: Puis le meilleur montage de l'histoire de Maestro Freshwest, Ben Roger. Un beau petit montage. Gonzo, réchauffe ta voix pour demain.
0: Là, attends, si toi, tu me parles de si New York joue bien sur le deuxième, ça va rester? J'ai une question pour vous, t'sais. Elle me vient en tête. Qui va jouer plus de matchs aux côtés de Suzuki et Caulfield cette saison? Kreider ou Caulfield? Kreider ou Slav? Après 84 matchs, quand on va...
1: Je vais dire Kreider.
2: Moi, j'ai des tendances à dire ça aussi.
0: Je la trouve tough, moi, la question.
2: Ouais, elle est tough.
1: Ouais, je pense.
0: Slav va revenir à un moment donné.
1: Mais non, Slav va revenir.
2: Si ça colle, ça a deux, Slav pis Demidov, là.
0: Moi, je vais voter Slav.
2: Ouais.
0: Je pense que c'est ce qui est naturel. Rappelez-vous l'année passée, là, on a eu Bolduc, on a eu Texier, on a eu une coupe quand même avec les deux. C'est sûr qu'on n'a pas eu de Kreider. On n'a pas un gars avec un bagage puis avec ce qu'il est capable d'amener sur une glace. Mais éventuellement, peut-être que Kreider va glisser sur un deuxième trio avec un Kapanen au New York puis avec un Demidov aussi.
1: Une recette qui marche, tu touches pas à ça. Jamais.
0: Donc, Slav devrait retourner avec Caulfield et Suzuki.
1: Oui, éventuellement, c'est ça que je pense.
0: Mais t'as quand même dit Kreider, sur qui
1: non,
0: va...
1: Non, Kreider, avec qui va jouer plus de matchs avec Demidov, j'ai dit.
2: Ah, avec Demidov?
0: Non. Je te demande, qui va jouer le plus de matchs cette année avec Suzuki et Caulfield?
1: Ah, excuse-moi.
2: OK, t'avais mal compris.
1: Non, Slav.
2: Slav, OK.
0: Ouais, moi aussi, j'ai dit Slav.
2: Moi, je dis Kreider.
0: On peut-tu mettre la question? Vous la mettez? Bon réflexe, les boys. Honnêtement, je serais curieux de voir ce que les gens pensent. Parce qu'on débute comme ça, mais d'après moi, à un moment donné, on va revoir Slav.
1: Ça fait tellement longtemps qu'on n'a pas un buteur de 50 buts. Tout a cliqué l'année passée avec Slav sur le premier. Puis là, les gens, après un échange qu'on fait avec un gars qui a eu 50 points l'année passée, vous êtes déjà prêts à penser que Kreider, c'est le gars de premier trio?
0: Ouais, mais ça équilibre le top 6. T'sais, on en a parlé.
1: Ouais, mais c'est pas
2: le top 6, c'est plus équilibré.
1: Il y a une différence entre équilibré puis aller avec ce qui va cliquer le plus.
0: Ouais, on va voir, on va laisser la chance aux coureurs parce que Slav avec Demidov, ça a marché. Puis Slav et Demidov vont jouer sur la première vague en avantage numérique quand même. Fait que tu retires pas vraiment de responsabilité, puis Slav va être avantagé aussi des boys là, parce que tu sais, les meilleurs trios adverses vont jouer contre qui? Ils vont jouer contre le trio Suzuki.
1: C'est fou big hein, mais parce que on pose la question puis si ça va pas bien aujourd'hui là, tu reposes la question demain. Puis les réponses sont complètement différentes.
0: Ah, mais je la repose, la question. T'as le meilleur trio adverse, il joue contre qui?
1: Ben, vas-y.
0: Non, mais il joue contre qui ce soir?
1: Attends, mais avec Slav qui est sur le deuxième,
0: ouais.
1: Ils vont jouer contre le Suzuki.
0: Exact. Slav pis Demidov, là, c'est un sérieux avantage, pareil.
1: Non, c'est un avantage. C'est ça, c'est un avantage.
0: T'auras pas les mêmes confrontations. Fait que, tu sais, ça veut pas dire que tu vas avoir une baisse de régime de Slav. Mais honnêtement, je pense que...
1: J'ai pas dit qu'il y a une baisse de régime de Slav.
0: Non, mais il y en a plusieurs qui pensent que la baisse de régime, elle va être pour Slav, parce qu'il est pas avec les deux autres avec qui il a tellement produit l'année passée à 5 contre 5.
1: c'est ça.

0: Oui, Québec, jouer avec Suzuki, ça l'aide énormément.
1: Caulfield a eu 40 buts à 5 contre 5, les boys, l'année passée. C'est énorme, là, à 5 contre 5, 40 buts. Hein. Il a juste marqué 11 buts en avantage numérique. Allez voter, il y a tout près de 250 votes déjà. C'est très serré, 54% Kreider, 46% pour Slafkovský. Pareil, là.
0: Ouais.
1: Et les trois, c'est unanime, le Canadien gagne ce soir.
2: Ouais.
1: Canadien gagne ce soir, ça tombe
0: bon
1: bien.
0: Bon augure.
1: Ah ouais, let's go, c'est parti. On va aller en pause. Au retour, qui a remporté la transaction Nyes-Marchenko et pourquoi le Canadien n'a pas été capable de mettre la main sur Marchenko?
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1: Énorme transaction dans la Ligue nationale de hockey hier. Matthew Nyes qui prend le chemin de Columbus. Kirill Marchenko qui s'en va du côté de Toronto. Deux noms qui ont été liés au Canadien de Montréal, on le sait. Le partisan du Canadien de Montréal rêvait à Matthew Nyes, a fait son deuil, a rêvé à Kirill Marchenko pour une bonne partie de l'été. Finalement, ils sont transigés l'un pour l'autre. On se rappelle des commentaires, George, de Don Waddell qui disait « Je veux pas du futur, je veux pas des choix, je veux pas des jeunes joueurs, je veux quelqu'un qui va nous aider tout de suite. » Et finalement, il a été patient. Et on peut se dire que le pari a rapporté parce que Toronto est content parce qu'il met la main sur un joueur qui est proche d'être élite en Marchenko. Mais les Blue Jackets, eux aussi, on pensait qu'ils allaient perdre la transaction. C'est un gros morceau qu'ils ont été capables d'aller chercher en Matthew Nyes.
0: Pour commencer, juste pour calmer les gens à Montréal qui se demandent alors pourquoi on n'est pas allé chercher, on vous en a parlé de cette transaction-là, de ce que Waddell voulait, puis il fallait donner un de nos quatre joueurs qui sont dans le top 6. Puis vous le savez, Suzuki, Caulfield,
1: Demidov,
0: Slav, c'était tous des intouchables. Mais eux, ils voulaient un gars tout de suite qui allait les aider, qui était jeune. Puis Toronto... Nyes, l'affaire Big, moi j'ai trouvé que c'est une bonne idée d'avoir mis Nyes dans la transaction parce qu'à partir du moment que dans le passé, Nyes était dans les discussions, tu sais, avec le Canadien, c'est comme weird. Quand un joueur sait qu'il a été comme transigé.
1: Ah, mais tu changes de DG. Question.
0: Oui, mais c'est pas grave. La tête d'un joueur, là, tu te dis, j'ai 23 ans, puis tu fais partie du futur de cette équipe-là, tu joues avec Matthews et compagnie, puis t'avais quand même été échangé. Il était échangé, Big. Fait que, tu sais, ta tête est comment, à un moment donné? Fait que c'est pour ça que...
1: Ben, il y a des gens, je sais pas si t'as vu les rapports sortir du côté de Toronto, il y a certaines personnes qui disent que il était affecté.
0: Mais non, mais c'est normal.
1: Et que,
0: Big,
1: finalement...
0: Big, lui, l'autre partie de la chose qui a pas été dite, c'est que il a été informé qu'il était échangé.
1: Ah, il savait.
0: Non, il était informé. Ouais. Quand il a, l'échange, ils l'ont dit, il était échangé. Puis finalement, à cause du temps, ça a été cancellé, mais dans ta tête, quand tu joues pour les Leafs, tu sais, puis à un moment donné, dans ta tête, tu dis, l'équipe ne veut plus, même si GM est plus là, il y a pas juste le GM qui approuve une transaction. Il y a beaucoup de gens d'état-major, puis il y en a certains qui sont encore là, qui étaient d'accord avec ça,
1: tu sais, mais time out là-dessus, là. En raison de toutes les informations qui sortent aussi, là, c'est de plus en plus fréquent, ça, dans la ligue. Regarde juste cet été, mettons, là. Zach Werenski. Thomas Arley à Dallas.
0: Ouais.
1: Jason Robertson avec Seattle.
0: Non, avant, ça sortait pas les noms de même. Mais quand les noms sont mentionnés, c'est un impact sur le joueur.
1: Mais
0: ça devrait même pas, si une transaction est pas arrivée, ça devrait même pas sortir. Pourquoi ça sort? Qui fait leaker ça? Tu sais, comment est-ce que c'est arrivé que Matthew Nyes a fini par, sans que la transaction soit faite? Avant, c'était quand c'était fait que le joueur était mis.
1: Ouais, mais était faite cette transaction-là.
0: Non, oui, mais Gonzo,
1: je pense que c'est ce qui est arrivé aussi, tu sais, quand c'est rendu que les appels sont faits aux agents puis que tout le monde est impliqué là-dedans puis que
0: Fait que on peut dire, les Leafs sont une meilleure équipe aujourd'hui, mais à long terme, pour les Jackets, c'est super.
1: Moi, qui a gagné la transaction? À mon avis, les Leafs. En raison du joueur qu'est Marchenko et que va pouvoir... Tu sais, Marchenko est solide.
0: Non, mais Marchenko, c'est un gars d'un point par match.
1: Mais avec Toronto et potentiellement Austin Matthews ou Willie Nylander, Marchenko va devenir encore meilleur que ce qu'il était. Parce que
0: mais ça, c'est sûr.
1: C'est une équipe qui était quand même limitée offensivement, les Blue Jackets de Columbus. Quand on regarde ses statistiques avancées également, c'est un gars, tu sais, qui... Tous les chiffres pointent vers lui aussi. Là. Il génère énormément d'offensives. Puis c'est pas un désaveu envers Matthew Nyes. Mais de l'envers de la médaille, j'ai le goût d'applaudir Don Waddell, pareil.
0: Mais non, bébé, à long terme, c'est super ce qu'il a fait, là.
1: Parce
0: c'est Fantilli qui est jeune, l'équipe qui sont là, qui sont jeunes. Pour l'avenir de cette équipe-là, c'est super.
1: Pas
0: là.
1: Juste ça. T'étais tellement menotté avec un gars qui voulait partir que, tu sais, de ce qu'on entend, c'était même pas proche les autres offres qu'il a reçues.
0: Ouais. Non, mais c'est
1: pour Marchenko. Fait quand il a vu Matthew Nyes sur la table, il a fait,
0: mais Gazzo, c'est où? La raison, c'est parce que les DG se sont, tu sais, à un moment donné, quand on a eu cette discussion-là, t'étais comme, le Canadien, il faut qu'il reste sur le dossier Marchenko parce que tout le monde, les gens commencent à être convaincus qu'il n'y a aucun joueur qui va donner un gars établi comme qu'il voulait en retour pour, puis à un moment donné, ça va revenir au prospect. Puis là, le monde disait, on a juste à attendre, puis à un moment donné, ben, il va écouter le Canadien, puis qu'il n'y a personne qui donne des joueurs établis top 6 pour l'avoir. Les Leafs l'ont fait.
1: Mais ils l'ont fait à minuit moins une.
0: Oui, mais hey, moi, t'es-tu content qu'il n'y ait pas à Boston?
1: Oui, mais en même temps, il reste en division.
0: Oui, mais Vig, on s'entend-tu que Matthew Nyes est plus là, Marchenko, oui, ça l'air une équipe qui est meilleure que là, mais si elle regardait Matthew Nyes puis avait Marchenko, puis elle avait les prospects, ça dérangerait un peu plus, mais ça ferait, moi, ça me ferait bien plus mal s'il se retrouverait à Boston, parce que les Leafs, je trouve, avec la façon comment Boston est et tout, c'est juste que les Leafs, ils vont être corrects, Big, mais pas de suite.
1: Moi, je trouve que, oui, mais cette équipe-là, ben, en fait, il manque des morceaux, on le disait, là. Moi, la seule chose, offensivement, j'ai aucune crainte pour les Leafs. À moins
0: que s'ils restent
1: en santé. Défensivement cette défensive-là, c'est pas la défensive la plus mobile.
0: Non.
1: C'est pas la défensive la plus mobile, puis est-ce que le Bob va être capable?
0: J'ai hâte de voir ça comment il va être. J'ai hâte
1: de le faire aussi. Mais, honnêtement, oui, je pense que les Leafs ont gagné la transaction. Mais j'ai une pensée pour Don Waddell qui a gamblé là-dessus puis qui a été capable d'aller chercher un joueur de 23 ans encore signé à un super contrat, un joueur qui greffe à son noyau dur, comme tu dis, avec Fantilli, avec les autres jeunes là-bas.
0: Ouais.
1: C'est un méchant bon move pareil, là. Tu sais, on entend que le Canadien de Montréal avait un package avec certains jeunes et certains choix, mais avec le joueur LNH, c'était Kirby Dach.
0: C'est pour ça que à un moment donné, puis il y a des gens rêvaient, je disais, arrêtez, ça va pas arriver. On peut pas donner ce qu'ils veulent pour. Tu peux pas, t'es loyal, tu peux pas donner, t'es, jacket, tu peux pas donner, peux pas accepter des prospects pour ça. Ils ont des bonnes équipes. Wierenski est là. Eux, là, ils veulent encore, ils se croisent encore les doigts en espérant qu'ils re-signent là, qu'ils restent là.
1: Mais en même temps, c'est ça. C'est que si t'étais allé chercher des choix, des joueurs, des jeunes joueurs, t'es pas capable de garder Wierenski.
0: Non. Non, oublie ça.
1: Fait que là, pour garder Wierenski, faut que tu sois capable de donner quelque chose, le fun, tu sais. Là, tu te dis, au moins, on peut construire de quoi? Si Zach Wierenski est capable de rester, on a Fantilli, on a Matthew Nice, t'as Ken Johnson, est-ce que ça peut marcher, Ken Johnson? T'as certains, tu sais, est-ce que Caden Lindstrom un jour va être capable de...
0: Puis tu sais, Big, les joueurs commençaient déjà à critiquer l'attitude que Marchenko avait au camp, OK?
1: C'est normal.
0: Puis là, ben, moi, Jean-Chilon, je sais, mais ce que je veux dire, mais pense à ça deux secondes, OK? C'est le droit de tout joueur de ne pas signer une extension s'il veut pas. Puis les équipes, quand ils arrivent à ce moment-ci, tu veux pas faire le cas de Marner, tu veux pas perdre une superstar comme ça pour rien. Mais là, ce qui va arriver, là, regarde maintenant à travers la ligue, ce qui vient d'arriver là va presser le citron pour plein d'autres situations parce que
1: Quinn
0: lui s'est assuré que son équipe, là, l'esprit d'équipe, tout là, c'est réglé. C'est chose du passé. Regarde à Winnipeg. T'as-tu vu qu'est-ce qu'il a dit, capitaine?
1: Qu'est-ce qu'il a dit, non?
0: Nous autres, là, à l'époque, là, on veut plus en parler. Nous autres, c'est de côté, c'est comme on passe à autre chose.
1: Ah ouais, il disait, c'est comme s'il n'est pas dans le vestiaire, plus. Il n'est pas là.
0: Ouais, exactement.
1: Et nous autres, on est dans le vestiaire, Adam Laurie, c'est comme c'est le groupe qui est là, là.
0: Exact. Mais ce que je veux dire par rapport à ça, c'est qu'un DG, regarde ce que Waddell a fait, OK, qui est une situation très délicate. Avant que la saison commence, il a réglé ça comme ça tout de suite. Là, les autres équipes, pression sur eux, parce que là, ton esprit d'équipe, quand une saison commence, c'est ce qui est plus important. Parce que si tu n'as pas un bon début de saison, le monde va dire, ben, t'as une patate chaude, t'as pas encore réglé le GM. Il faut que tu le règles, là. L'esprit d'équipe en ce moment. Wow. Elle est mimée, puis t'as un joueur qui pourrait, si tu fais un échange, qui peut t'aider tout de suite, là, ton équipe, là.
1: C'est quand, dans la dernière fois, que t'as vu autant de patates chaudes avant le début de la saison?
0: Jamais vu ça autant.
1: Parce que là, il y en a une qui est sortie du four, là, une patate, puis elle était bien chaude, puis elle s'appelle Marchenko. Mais là, est-ce que l'effet domino va avoir lieu sur Larkin, sur Hellebuck, sur tous les autres? On fait la pause! Oui, au retour, on va tenter de répondre à cette question-là. On met la table également à blessure à Edmonton, hein. Il y a un joueur qui joue pas ce soir. Pour les Oilers, puis on va peut-être parler un petit peu là, de la débâcle des Eagles de Philadelphie.
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1: On envoie nos pensées à Brock Faber, les gars, défenseur ô combien important du Wild du Minnesota. Je suis retourné regarder la séquence dans le dernier match pré-saison contre les Stars de Dallas. C'est un tir de la pointe qui le frappe à la tête. Il se relève par lui-même, quitte la glace. Et là, on apprend aujourd'hui que c'est une fracture du crâne.
5: Aïe, aïe.
1: Man, fracture du crâne. Tu le vois se lever et il quitte la glace. Tu sais, c'est l'adrénaline qui fait ça, mais...
0: Ça me fait penser tout de suite à... Tu sais, quand Chara, il y avait...
1: C'était lui, sa fracture de la mâchoire.
0: Ouais, puis il était... était wired shot, là, était fermé.
1: Ouais, puis il buvait avec une paille. Puis
0: il jouait pareil, là. Tu sais comment il est physique, puis tout ça, tu sais, c'était...
5: Ah, mais
0: d'un autre, tu vois comment les gars sont tough. Qui d'autre qui...
1: Les fractures de la mâchoire, il y en a eu
5: l'an passé, là, un tough, là, un défenseur aussi.
1: Qui jouait avec une visière complète,
5: là. Vous allez me le nommer, là. C'est l'an passé, c'est arrivé, là, contre le Canadien, il me semble.
1: C'était-tu contre le Canadien?
5: Il mangeait à paille, là.
1: Ah ben Tom Wilson qui avait eu les joues d'écureuil là, mais ça il, c'était pas, je pense pas que c'est une fracture de la mâchoire finalement.
0: Tu veux voir le code dégueulasse là, va sur YouTube là, allez sur YouTube, Mike Comrie à un moment donné reçoit une rondelle d'en face, puis il est au banc, il enlève sa dent.
1: Ah, tu me l'avais conté ça.
0: Avec le nerf, tu le vois là, dans la vidéo, allez voir ça, il enlève le nerf, avec le nerf là, qui est le sens fangélérien là, il l'enlève comme ça là, tu le vois là, allez voir la vidéo là. C'est âme sensible se retenir. Il a continué à jouer.
1: Écoutez,
0: c'est pas un joueur de soccer.
5: Non. Non.
1: C'est moi qui envoie le monde en dessous de l'autobus, en fait. Dangereusement en forme. Bill Guérin a affirmé que l'opération s'est très bien déroulée pour Brock. Il a dû y aller avec une opération suite à la fracture du crâne. Aucune nouvelle pour son retour, là, on sait pas en tout, mais ce qui est important, c'est qu'il va bien et qu'il a été opéré.
0: Puis ben, c'est Charlie McAvoy.
5: C'est ça.
0: Le gars tu parlais.
5: C'est McAvoy, exactement.
0: Ouais.
1: Et je pensais que tu pensais que quand Tom Wilson avait eu les gros joues là,
5: qu'il
1: avait
5: McAvoy, il l'avait mangé solide aussi là.
0: Ben oui.
1: Ouais, McAvoy c'était l'année passée.
5: Ben oui, il me semble que c'est l'année passée.
0: Il avait perdu beaucoup de poids là,
1: Je me rappelle dans ma tête, c'était pas l'année passée, c'était il y a 2 ans. Nugent Hopkins, je joue pas ce soir. Chez les Oilers.
0: Blessé? Qu'est-ce que la blessure?
1: J'ai pas vu la blessure en tant que telle, mais c'est finalement, ça a été confirmé qu'on va séparer McDavid et Draisaitl en raison de la blessure. Là. Ça devient naturel. Là. Si tu les mets ensemble, ben, tu perds un joueur de centre. T'es déjà pas l'équipe la plus... Moi, je te dis, Kirby Dock devient une belle solution pour les Oilers.
0: Ça fait longtemps qu'il l'aime, mais Canadien, gardez-les. Tant qu'à l'envoyer là-bas. Hey, pour vrai, le Big, là, si on va chez Kirby Dock, là, ça va être tellement drôle. Là.
1: Oh, OK. On parle d'une absence de peut-être 2 semaines pour Nugent Hopkins.
0: Oh, oui.
1: Ouais. Ouais. Ça alors, ça vient de Jack Michaels qui fait le play-by-play pour les Oilers d'Edmonton. On a dit « maybe a 2-week timeline pour Nugent Hopkins ». Alors, c'est pas le début qu'on voulait voir pour les Oilers d'Edmonton qui jouent leur premier match ce soir. On le disait là, dans la Ligue nationale de hockey ce soir, c'est une petite soirée pareil. Là. Tu sais, le Canadien joue contre les Leafs, mais par la suite, ça commence à 17h étonnamment avec les Panthers et les Hurricanes. On a les Rangers et les Bruins, les Canucks contre les Oilers. Toi, tu commences relax quand même ce soir.
0: Ouais,
1: mettons contre les Canucks, là, tu sais, on pourrait dire que McDavid et Draisaitl peuvent essayer de pouvoir faire une belle récolte.
0: J'ai hâte de voir Gallagher, par exemple. Aller faire des Canucks.
1: C'est vrai?
0: Hein, ça va être, c'est le match d'après, fait, je vais l'écouter, c'est ça je l'écoute. Je veux voir comment il va faire.
1: Ah,
0: comment...
1: moi aussi. Ben oui. Ah, je regarde un petit peu les Blackhawks contre les Golden Knights aussi, moi. À Rouen.
0: Ouais.
1: Connor Bedard est blessé, par contre, mais il y a des éléments.
0: Il va revenir plus vite que prévu, par exemple.
1: Hein? Ouais, mais c'est pas tout de suite, quand même. Roman Kantsarov, moi, le joueur que je veux voir du côté des Blackhawks ce soir. Bowen Byram également, en défensive, maintenant, après le gros contrat.
0: Le gros contrat,
1: non, il y a des éléments à surveiller. Et tantôt, on a vu notre chum Frank Etty qui était sur la messagerie. Là, les Browns jouent ce soir contre les Rangers. sans Kirill Marchenko, Frank, parce que vous avez pas été capable de faire une offre
0: Frank était sûr. Ouais, mais ça aurait coûté encore une fois, tu sais. Il aurait fallu qu'il donne un de leurs top 6.
1: Ah, mais t'aurais donné qui, mettons, là? Tu sais, il aurait fallu que tu donnes Morgan Geeky ou Pavel Zaka avec d'autres choses.
0: Ah, Zaka, ça serait pas assez.
1: Exact. C'est pas assez.
0: Et même Geeky, ça serait pas assez, Big.
1: Ouais, mais t'aurais pas donné Pasternak.
0: Non, mais non.
1: T'aurais pas donné J.J. Peterka, tu viens de faire la main, tu viens de mettre la main sur J.J. Peterka, puis tu sais, t'aurais pas donné Elias Lindholm non plus, je pense, c'est au centre.
0: Non, Big, arrête de niaiser.
1: De toute façon, il a pas pris Lindholm.
0: Non, puis même Peterka, c'est pas assez, là.
1: Ouais, Peterka, tu viens d'aller le chercher.
0: Oui, mais c'est pas assez. C'est pas assez pour Marchenko.
1: Ouais, mais... Il fallait que tu donnes quelque chose de solide pareil. Ouais. Là. T'allais pas donner des jeunes joueurs, là, James Higgins qui débarque.
0: Ouais, mais de toute façon, c'est pas ça qu'il voulait. Non. James Higgins va être bon, par exemple.
1: Ouais, il va être bon. Ouais, il va être bon, ça, c'est sûr et certain. Les Panthers, c'est à 5 heures. Les jeunes posent la question. C'est vraiment à 17 heures. Là. C'est un petit peu bizarroïde, mais c'est fait ainsi. Alors... On verra. Peut-être un petit mot avant la fin, les boys. J'ai pas le temps devant moi, là, mais là, je l'ai dans les oreilles.
0: Ouais.
1: Nos condoléances, Ben. On termine cette semaine NFL, les boys, dans le rouge ou presque.
5: Ouais. Pathétique. J'ai honte.
1: On passe pas à l'école.
5: Là. Ah non, j'ai honte. Non, j'ai vraiment honte.
0: La prédiction avec la main, le match d'ailleurs, c'est pas bon.
1: Hey, c'est pas...
0: C'est notre pire début de choix de pick dans NFL.
5: Ah ouais.
1: Et là, on se dit, est-ce qu'on retourne à la table à dessin? Parce qu'on les fait nos devoirs, mais Colin, les équipes les font pas.
5: Ben, c'est ça. T'sais, est-ce que... Faut pas jouer à leur place.
1: Non, mais je veux pas commencer à prendre le contraire parce que je pense que cette semaine, c'est ce game-là.
5: Ouais, c'est ça, exactement.
1: T'sais, c'est là où le train déraille, là. Ça, c'est sûr et certain. Merci beaucoup d'avoir été avec nous sur le réseau O. Vous pouvez venir nous rejoindre sur le YouTube de BPM Sport au retour également pour continuer à parler du match. Et sinon, restez là parce qu'au retour, on s'en va à Toronto parler avec notre bon ami Marco D'Amico.

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18: Ici Michel Scarpino. Les États-Unis continuent d'intensifier leur guerre commerciale avec le Canada. Depuis minuit, l'administration Trump impose des interdictions pures et dures sur les importations de certains produits canadiens. On parle ici de produits alcoolisés, de sous-produits laitiers, de la mélasse et de motos, entre autres. Près de 24 % des Québécois ont déjà exercé leur droit de vote dans les deux derniers jours en vue des élections provinciales du 5 octobre. Élections Québec a confirmé ce matin que le taux de participation au vote par anticipation s'est chiffré à tout près de 23,6 %. Et puis la croissance du produit intérieur brut est restée pratiquement inchangée en juillet selon Statistique Canada. Ce résultat est enregistré malgré une hausse de 1,3 % du secteur de la construction qui a connu son quatrième mois consécutif de croissance. 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
2: Entre Laraque et Gonzalez et votre émission Le Trafic, on fait le plein d'excellentes tunes, le meilleur de la musique dans votre mardi après-midi. Ici Julie Desjardins, merci d'avoir choisi Oh! Le rire de Ben Roger, je pense que je me tannerai jamais en passant. Quel excellent divertissement. Petite dose d'obstination aussi dans Laraque et Gonzo. Une autre édition qui vous attend d'ailleurs demain. Un gars qui aime pas se faire mettre dans la case nécessairement des artistes country. Il dit, moi, j'aime écrire des tunes, j'aime performer des tunes. Peu importe où vous allez me placer, moi, tant que j'ai des fans qui me suivent dans ma créativité, c'est une mission accomplie. Cameron Whitcomb, Kingdom of Fear. Ah, oh!

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Avant la musique de Vince Lemire dans le meilleur de la musique à O et les trois accords, on va jeter un œil à notre rétroviseur dans les 30 dernières années. Il y a eu notamment cette chanson-là qui va célébrer d'ailleurs cet anniversaire-là, ce beau chiffron l'an prochain. Sang Mitou et Blur.

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1: Si votre envie de voyager passe des inspirations que vous voyez sur les réseaux sociaux, vous avez peut-être vu que l'îlot privé d'Atokos, avez-vous vu ça? Vous avez la permission à cet île-là de nager avec des petits cochons noirs. Eau turquoise absolument splendide du côté de la Grèce. Et tout d'un coup, il y a ces petites bêtes-là qui vont s'amuser avec les touristes. Je suis pas sûre que je trouve ça si cute que ça. Les photos sont à mi-chemin entre « Ah, c'est donc bien beau ce paysage-là, mais pourquoi les cochons sont si près des gens? » Les gens trouvent ça cute. J'imagine, vous autres, oseriez-vous? Moi, je suis dans la catégorie de « Pas sûr, va me trouver une autre place où est-ce qu'il y a moins de bêtes. » Blink, on est des tout dans votre mardi après-midi.
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Si je vais être 100% franche, là, quand j'ai entendu Toc pour la première fois pour sa chanson en français, je ne l'ai pas reconnu, vraiment pas. Belle collaboration pour Boomerang en compagnie de Claudia Bouvette. Le voici, Toc, et en français, s'il vous plaît, à haut.

0: que Brad Pitt se retrouvait au Festival international du film de Saint-Sébastien du côté de l'Espagne ces dernières journées. Il a raconté toute sa belle expérience pour le tournage du film Au cœur de la bête, où il y a cette relation très profonde avec un chien, le personnage principal qui partage donc la vedette à l'écran, avec un chien qui au fond a été joué par quatre chiens de la même famille, absolument différents. Puis Brad Pitt en revenait pas des moments touchants qu'il a pu vivre avec le gros toutou. Si ça vous tente d'aller voir ça, c'est à l'affiche depuis vendredi dernier, Au cœur de la bête. Marshmello et Portugal The Man, Phoenix Amel.
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6: Ici Michel Scarpino, l'ouragan Polo s'est abattu sur l'État mexicain de Basse-Californie du Sud avec des vents violents et des fortes pluies lors de son arrivée sur les côtes tôt ce matin. La situation a provoqué des inondations dans les zones côtières et a laissé des arbres tomber, joncher les rues dans certaines zones. Les États-Unis continuent d'intensifier leur guerre commerciale avec le Canada. Depuis minuit, l'administration Trump impose des interdictions pures et dures sur les importations de certains produits canadiens. On parle ici de produits alcoolisés, de sous-produits laitiers, de la mélasse et des motos, entre autres. Et puis près de 24% des Québécois ont déjà exercé leur droit de vote dans les deux derniers jours en vue des élections provinciales du 5 octobre. Le taux de participation du vote par anticipation se chiffre en effet à 23,6%. C'était vos actualités Arsenal Média.

C'est sûr qu'il y a des petites guerres qui vont se prendre ce soir, soir de match, faut-il le rappeler, du côté de Toronto, les Canadiens qui vont affronter les Maple Leafs. Mike Demiro s'en vient dans le meilleur de la musique à haut en ce mardi après-midi. D'abord, toute la place à ce gros hit d'Oasis.

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1: Depuis hier, la ville de Saint-Jean-sur-Richelieu a franchi une nouvelle étape grâce au budget participatif. Ces derniers temps, on vous demandait quelles étaient les idées que vous aviez à soumettre pour améliorer le milieu de vie. On en a retenu 6 projets sur 131 idées qui avaient été préalablement proposées. Alors, vous êtes appelés au vote, oui, le 5 octobre, là, les élections provinciales, mais il y a aussi jusqu'au 16 octobre, l'un des 6 projets va se concrétiser. Donc, tout est entre vos mains. SJSR.ca pour aller lire davantage sur chacune de ces 6 idées dont l'une va se concrétiser. Au 104.1, on est choyé. On a tellement de la bonne musique pour notre après-midi de travail. Yellow Card s'amène et Bedroom Posters.
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0: du bon pis du fun devant nous avec Greenwoods, avec Almost Monday et Louise Attaque à l'instant. Et je t'emmène au vent. Merci d'avoir choisi Oh!
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était bien populaire, cette chanson-là, de Yellow Molo, pendant mes années de cégep. Sabrina, le trafic s'en vient dans les prochaines minutes. Merci d'avoir passé l'après-midi avec moi. On remet ça demain.

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20: Ici Michel Scarpino. L'ouragan Polo s'est abattu sur l'État mexicain de Basse-Californie du Sud avec des vents violents et des fortes pluies lors de son arrivée sur les côtes tôt ce matin. La situation a provoqué des inondations dans les zones côtières et a laissé des arbres tomber, joncher les rues dans certaines zones. Les États-Unis continuent d'intensifier leur guerre commerciale avec le Canada. Depuis minuit, l'administration Trump impose des interdictions pures et dures sur les importations de certains produits canadiens. On parle ici de produits alcoolisés, de sous-produits laitiers, de la mélasse et des motos, entre autres. Et puis près de 24 % des Québécois ont déjà exercé leur droit de vote dans les deux derniers jours en vue des élections provinciales du 5 octobre. Le taux de participation du vote par anticipation se chiffre en effet à 23,6 %. C'était vos actualités Arsenal Média.

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1: Bonne fin de journée, bonne édition de votre émission Le Trafic en Montérégie pour ce mardi 29 septembre. Une journée qui a été parfois, ça a roulé carré, je peux vous le dire, à la station. Il y avait des petits pépins en cours de route, mais on est là et on a le sourire pour votre retour à la maison. Je pense que c'est absolument ce qui compte. Et la musique sera super bonne, entre autres avec un gars qui a accordé une entrevue ce matin dans les 100 000 matins avec Max et Fred, Francis de Grand Prix. Si vous avez manqué ça, faut absolument que je vous rediffuse le tout. Marie-Ève Archambault va venir nous retrouver à mi-chemin de l'émission à peu près pour des suggestions spectacles et complètement d'ailleurs dans le jus avec l'événement artiste en vitrine. Il reste à peine quelques billets. Si vous avez déjà vos places, vous êtes choyés. Vous allez vivre une belle soirée artistique. Surprise! Ça, c'est vraiment trippant. Je vais vous parler de plein de choses, entre autres de hockey, parce que oui, on aura le match du CH ce soir, mais on a notre équipe en Montérégie à aller encourager également dans les prochains jours. Et la musique, celle qui fait en sorte qu'on va supporter cette fin de journée-là. Panic at the Disco s'amène, Temper City et Souvenir des années 90 avec The Black Crowes, Hard to Handle. Il me semble que Sylvain Caron, il aime celle-là en plus. Merci d'avoir choisi au 181, au 106.

Salutations haut à Montérégie, Pierre, partenaire de l'équipe Le Bataillon de Saint-Hyacinthe, à l'œuvre d'ailleurs pas plus tard que ce vendredi 2 octobre pour le match d'ouverture. Le Bataillon de Saint-Hyacinthe qui va affronter l'Assurantia de Thetford, c'est à 20h au stade LP Gaucher, bataillon.lnah.com pour vos places. 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Vous êtes évidemment les bienvenus. Hein? On parle beaucoup du Canadien ce soir, là, du côté de Toronto. Moi, je vous parle également du bataillon de Saint-Hyacinthe. Avant Francis de Grandpré, voici Panic at the Disco à O181, O106.

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1: Salutations à toute l'équipe de Fromagerie Victoria. En fait, toutes les franchises au Québec ont annoncé quelque chose de gros aujourd'hui. En date du 29 septembre, il y a 3 déclinaisons dorénavant disponibles de la poutine suprême. Alors, c'est décadent comme tout là, de ce que j'y ai pu en comprendre, mais j'ai rien goûté encore. Parce que là, c'est tout nouveau, là, ça vient d'arriver. Vous avez le choix entre le Grand Club, le Brooklyn ou encore le Steak Philly, avec bien sûr le meilleur fromage, à mon avis, à mes papilles, mais on partira pas de débat. Je respecte tous les types de fromage. Alors, un beau bonjour à la fromagerie Victoria. Il y a comme un vent nouveau là, qui souffle sur le menu à partir d'aujourd'hui même. Est-ce que je viens de vous créer un petit besoin, moi, là? Ça se pourrait. Lola Young s'en vient avec la chanson « Mais si vous êtes dans le trafic » à O181-O165.
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1: Comment dire? Je l'attends toujours, moi, le dégagement qu'on prévoyait en après-midi aujourd'hui. Ben, coudonc, on demeure quand même avec des nuages, avec des faibles probabilités d'averse et des nuages, ça demeure pour ce soir et la nuit prochaine, minimum à 7 degrés. Demain, des nappes de brouillard et un ennuagement le matin. C'est possible que ça se dégage ensuite. Maximum à 22 degrés et jusqu'à 24 degrés. La plus chaude de la semaine, c'est vraiment ce jeudi, alors qu'on prévoit un mélange de soleil et de nuages en Montérégie.

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1: Au moment où j'étais branchée au 100 000 matin, Max et Fred étaient en train de parler au chanteur Francis de Grand Prix qu'on adore avec sa chanson Si j'avais su. Là, il était finalement au bout du fil pour pouvoir parler de son troisième album qui sort ce jeudi, mais on a été au sens un petit peu plus large. On a jasé des projets, des shows et de toute sa belle évolution depuis les dernières années. Si par hasard vous avez manqué ce moment-là ce matin, oui, vous pouvez rattraper le tout sur notre site internet, mais je vous rediffuse cet excellent moment de radio tout juste après la musique de Chabouzi à O101, O105.
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1: Oh. Très content de l'avoir avec nous autres en studio parce qu'il lance son troisième album cette semaine, jeudi, Théâtre Beanfield à Montréal. C'est là où ça se passe, le lancement officiel. Francis de Grand Prix, salut!
2: Bon matin!
1: Il a pris le bateau pour venir nous voir en studio.
2: Oui, avec mon petit café, tranquille, mon sel, écoutant la radio.
1: Ah oui, c'est parfait, c'est la bonne façon de faire.
2: Tant que t'es pas dans le trafic.
1: T'en plais ça. Bienvenue. Merci de prendre du temps pour venir nous jaser de ce troisième album-là. Ça va vite, trois albums déjà?
2: Ouais, ben écoute, pis tu sais, dans mon show, j'en parle, mais il y a cinq ans, je joue encore mes tunes autour d'un feu de camp, pis là, on entend déjà la troisième tournée. Déjà un troisième album.
1: C'est quand même fou, hein?
2: Ouais, ça va vite, tu sais. Puis habituellement, tu prends les pauses entre la première et la deuxième et la troisième, mais nous autres, non. Tu sais, on surfe la vague.
1: Mais c'est intéressant ce que tu dis, 5 ans à l'entour d'un feu de camp. C'était toi, ça a été quoi le breakout? C'est où tu t'es dit comme, OK, là, ça se peut que ça marche pour vrai, là?
2: Ben écoute, moi, à la base, je voulais pas faire ça dans la vie, hein. C'est, en 2019, je me suis inscrit à La Voix. Je me dis, hey, on verra ce que ça donne, tu sais. Puis, à ma sortie de là, j'ai fait, hey, j'aime quand même ça, la crowd, tu sais, en fait, la scène, j'avais jamais vu.
1: Même à La Voix, t'étais encore dans l'heure, je sais pas si tu veux faire ça.
2: Oui, mais écoute, j'étais tellement gêné, j'étais comme, moi, j'ai pas d'affaires, ça. Qu'est-ce que je fais là, tu sais? Pourquoi je me fais ça? En plus, je suis jugé, c'est donc mes plans. C'est donc mes plans, tu sais, se faire juger, ah, faut que tu fasses ça.
1: Ouais, oui.
2: Pourquoi je suis là? Mais bref, non, ça a vraiment été le fun. Puis à ma sortie, je me suis dit, hey, je vais lancer une chanson, on verra ce que ça donne. Puis là, c'est rentré dans les radios.
1: Ouais.
2: Puis là, ben aujourd'hui, on fait des shows aux quatre coins du Québec, troisième tournée déjà. Ouais, donc on est content, ouais, vraiment.
1: Puis cet été, partout en festival, j'ai vu des images de shows. Là, il se passe de quoi avec le New Country? Il se passe de quoi avec les shows événements? Tu sais, mettons, toi, ce que tu fais, ce que David Pinault fait, ce que Vince Lemire fait, ce que les boys de classe moyenne font.
2: Ouais, vraiment.
1: Tu sais, tu regardes les images des shows, tu fais, mais my God, le Québec a passé l'été sur le party dans les festivals. Là.
2: Ouais, exactement. De mai jusqu'à septembre, on a fait plus de 25 festivals, si je me trompe pas. Tu sais, c'est du stock, mais c'est le fun. Tu sais, les gens sont là. Tu sais, puis je dis souvent, ah ben là, je suis un être humain, ça me tente pas à tous les soirs, mais écoute, c'est vrai, tu sais, exemple, des fois, c'est comme, ouf, ouais, ça va être plus tough à soir, mais tu rentres sur le stage, il y a 10 000 personnes en face de toi, t'sais. Tu vas et bébite, puis t'as raison de l'être, donc c'est vraiment le fun, ouais, puis tu sais, il y a un gros buzz autour du New Country, on en jasait tantôt,
1: mais oui.
2: Tu sais, ce qui se passe aux States, les Luke Combs, Morgan Wallen, tout le monde écoute ça maintenant, tu sais, puis là, c'est le fun que nous, maintenant, on joue dans les radios aussi.
1: Trouves-tu que c'est plus assumé que ça l'était? Tu sais, moi, ça fait longtemps que je fais de la radio, puis ça, Simon qui est avec nous autres en studio, qui est ton tracker radio, on s'est battu longtemps, les animateurs, pour jouer de la musique, mettons, que nous, on aimait, puis moi, je me suis assis avec des directeurs musicaux pour dire, pourquoi on joue pas du country? Puis là, on se faisait dire, les gens sont pas prêts. Tu vois, mais t'es pas obligé d'avoir des chapeaux de cowboy, là, c'est plus ça du country, là. Pas tout le monde qui arrive à cheval au spectacle, là, c'est pas ça, le country. Ben, t'as un peu raison dans le sens où c'était peut-être tabou avant un petit peu, puis là, ben, on dirait que le country, c'est comme élargi, tu sais, c'est ça, il y a du country pop, du country rock, du country folk.
2: T'sais, à un moment donné, c'est ça, faut juste que tu assumes, que tu fasses ça, que tu le présentes de cette façon-là. Mais oui, il y a un beau buzz, puis c'est le fun parce que j'en fais partie, donc c'est très cool. Ouais.
3: Je pense que les amateurs de country aussi, tu sais, ceux qui sont là, les purs et durs, là, qui écoutent les grands classiques, je pense qu'eux autres aussi se retrouvent dans cette nouvelle génération-là, puis tout le monde est bien content que, hey, c'est une nouvelle mouture, c'est le fun, ça amène d'autres choses, ça enlève rien à ce qui a été fait avant, mais ce qu'on fait présentement aussi, c'est écoutable, puis Colin, c'est le fun. Nous.
2: Ben exactement, mais c'est ça, c'est que la beauté de la chose, c'est qu'il y en a pour tout le monde, tu sais, puis il y en a de plus en plus parce que ça devient de plus en plus à la mode aussi.
1: Ben oui.
2: Puis ben c'est ça, je le répète, mais tu sais, ça joue tellement maintenant dans les radios, donc c'est incroyable.
1: Sur ton album, il y a une chanson avec Marie-Mé, Éclairer mes soirs. Qui a contacté qui? C'est toi qui écris à Marie, c'est Marie qui t'a écrit?
2: C'est une bonne question. En fait, on s'est même pas écrit, c'est une fille, Amélie Larocque, qui a écrit la chanson.
1: Ben oui, elle était 40, Amélie, ben oui,
2: elle s'est dit, moi je veux Francis de Grand Prix et Marie-Mé chanter ça. Fait que là, elle nous a mis en contact, on s'était déjà vu ici et là.
1: Ah ouais.
2: Puis elle a dit, hey, j'ai une tonne pour vous autres, c'est sûr que ça va être une tonne de briques. Puis je vous confirme que c'est une tonne de briques, la chanson sort dans 3 jours, en même temps que l'album. Mais ça a été un beau match vocal, honnêtement. Les deux voix, ça se blend tellement bien.
1: Donc, c'est encore là, Marie, son ex-conjoint, David Laflèche, qui est un chanteur qui fait du country, qui fait un paquet d'enfants, tu sais, est proche de ce style musical-là aussi. Là.
2: Exactement. Puis là, elle se lance de plus en plus là-dedans. Donc, non, j'ai très hâte de faire entendre ça aux gens.
1: Parle-nous de l'album, sinon.
2: My God, c'est encore du Francis de Grand Prix. Je me dénature pas. Des tunes de party, mais des tunes un petit peu plus lover aussi. C'était ça. Ça fait du bien, ça. Puis en show, les gens, ils chantent fort. Mais je suis un petit peu plus vulnérable dans le sens où que je m'ouvre un petit peu plus, là, tu sais.
1: C'est ton album le plus mature.
2: Ah, c'est rare qu'on entend ça, hein, c'est ça. Ben, oui, puis mon dixième aussi va l'être plus.
1: T'sais. Oui, c'est ça.
2: On maturit avec le temps, on grandit, on vieillit. Hein.
1: Mais c'est le fun de pouvoir voir ça, puis de pouvoir vivre ça, justement. Puis là, tu sais, ça se lance à la fin, justement, d'un été de festival. Là, les shows en salle reviennent. Là, je regarde ton horaire, tu t'en vas, tu fais le tour. T'es loadé dans les prochaines semaines. Là.
2: Exactement. Donc, une troisième tournée, on a déjà, je pense, une quarantaine de dates. On book déjà pour les festivals 2027. Fait qu'on chôme pas, mais c'est le fun, tu sais, pis dans ce monde-là, tu veux faire des shows, tu sais, c'est le fun de faire, des chansons, ok, mais tu sais, le plus fun là-dedans, c'est d'aller voir les gens, pis de voir que les gens sont là, sont au rendez-vous, pis ils chantent tes chansons, honnêtement, c'est le plus beau cadeau que tu peux pas avoir.
1: À Chicoutimi, Chibougamau, Sorel, Sherbrooke, Brossard, Papineauville, Saint-Jean-sur-Richelieu, tu fais le tour, tu vas vraiment partout. Ludovic Bourgeois s'est fait voler ses musiciens, sont partis rejoindre Céline à Paris. Ouais. Toi, as-tu de la chance penses-tu que tu vas faire voler les tiens? Sont-tu assez bons ou ils vont rester avec toi?
2: Écoute, je les ai depuis le jour 1, hein. Fait que, sont bien mieux de me suivre, sinon ça va aller mal à la chatte.
1: Hey, on va te laisser aller, on aimerait ça en entendre un autre sur l'album, fait qu'on te laisse t'installer. Mais, on est vraiment content de t'avoir avec nous autres, Francis de Grand Prix. Son troisième album sort vendredi, le lancement au Théâtre Beanfield, jeudi. L'album Si j'avais su, vous entendez l'extrait sur nos ondes qui roule, le premier. On écoute Francis. Qu'est-ce que tu nous chantes?
2: All right. Ah, écoute, c'est la première fois que je la fais acoustique.
1: Ça okay.
2: fait comme 2 semaines qu'on la fait en show, qu'on la travaille un peu. Donc, je vais faire ma toune Mes racines. Donc, tu sais, okay. Le gars de bois, le chasse de pêche, ben c'est moi ça.
1: All right.

0: Salut!
1: Bon matin! Salut! Ben, 8h15, on va pas rire,
2: hein? Ouais, c'est ça.
1: Faisais-tu des vocalises dans le
2: char en t'entendant? Ben, le pire, c'est que oui. Moi, je pogne une paille avec de l'eau, puis je souffle dedans. Ça a sauvé ma carrière.
1: Pour vrai?
2: Je te jure. Ça a sauvé ma carrière, là. C'est gros de même, là.
1: Ah, ouais.
2: Ouais, c'est fait que, écoute, je fais tous les tons, jusqu'en haut, puis dans le fond, ma voix, mon muscle est chaud.
1: Ah oui.
2: Donc ça c'est bien banal, mais ça change.
1: Ça fonctionne, c'est très bon. Bon lancement, merci d'être passé, c'est très gentil. Invite les gens sur ton site fdegrandprix.com. C'est là parce que Frédéric de Grandprix avait pris l'autre avant. Ouais. Vous allez tomber sur la page avec Crooner.
2: C'est l'histoire de ma vie. Là. Toi et Fred, il est français, ok? Mais de moins en moins, pareil,
1: c'est
2: ben qu'on est content.
1: En 5 albums,
2: tu vois, correct. Mais que je sois plus mature.
1: C'est plus mature, ouais, c'est ça. Sors-nous pas un album de Crooner, par exemple.
2: Ah, t'inquiète.
1: OK, on s'en va à la pause. fdegrandprix.com pour les infos, pour les dates de show aussi.
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0: On va très bien, merci beaucoup.
1: Le trafic. Tous les animateurs à O101, O106.5 aiment vous le rappeler à chaque jeudi 10h sur boutiquelecargo.com. 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D'ailleurs, bonjour à l'équipe parce que ce vendredi, ce sera le lancement de la 10e saison des vendredis animés. Donc, un principe de 5 à 8 avec une thématique différente à chaque fois. Ben fun tout ça, Brigitte Galland et son équipe. Vous êtes salués. Merci d'être à bord de l'émission Le Trafic à O101, O106.5. Et on va faire de la belle place à de la musique qui me fait triper. Celle de Somber, celle de Blue Ridge Band et celle de Weezer également. Restez là.
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2: Ici Michel Scarpino, voici le bilan de l'actualité. Tout d'abord, s'il forme le prochain gouvernement, le Parti libéral du Québec maintiendra telle quelle la loi 94 qui interdit le port de signes religieux chez le personnel dans les écoles. Le chef Charles Milliard admet cependant que cette loi, qui touche également les parents bénévoles mais pas les élèves, peut créer des situations d'exclusion. Par exemple, il n'est plus possible pour une mère voilée de venir donner un coup de pouce pour une activité organisée à l'école de son enfant. Or, le chef libéral ne s'engage pas à modifier la loi 94. Le Parti québécois souhaite améliorer la qualité des aliments consommés par la population, notamment grâce à une nouvelle certification baptisée Qualité Québec. Le parti souligne que les Québécois consomment une trop grande proportion d'aliments ultra transformés et des additifs alimentaires associés à des risques de diabète et de cancer. Le PQ a donc annoncé aujourd'hui plusieurs mesures pour contrer cette tendance et améliorer la santé de la population. Le président Trump durcit encore sa guerre commerciale avec le Canada dans l'espoir d'obtenir des concessions de la part du gouvernement Carney. Depuis minuit, les États-Unis interdisent carrément l'importation de certaines marchandises canadiennes, dont des produits alcoolisés, des sous-produits laitiers, de la mélasse et des motos. Ces interdictions touchent près d'un milliard de dollars américains d'importations canadiennes. Selon des experts, l'impact économique est cependant minime puisque les produits touchés étaient déjà assujettis à des droits de douane. Ces restrictions pourraient certes s'avérer dévastatrices pour les secteurs concernés, mais elle ne devrait pas nuire à la croissance économique globale du Canada à court terme de manière significative. Le ministre du Commerce Canada-États-Unis, Dominique Leblanc, affirme que sa priorité absolue demeure de soutenir les travailleurs, les agriculteurs et les familles. Agriculteurs, les familles et les entreprises du Canada face à ces nouvelles mesures. C'était vos actualités Arsenal Media. On vous souhaite une bonne fin de journée à notre antenne.
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4: Dans la RAC et Gonzo, aujourd'hui, un petit peu plus tôt, il était question notamment du cas de Kirby Doc.
5: Je m'excuse, c'est chien, c'est vrai, c'est chien. Est-ce quoi qui se réveille? Tant mieux s'il l'écoute pis qu'il se rend compte que ça n'a pas de sens.
6: Exactement.
5: Son énergie est horrible. Il mérite pas de jouer ce gars-là. Ça n'a pas de sens, honnêtement.
6: D'accord avec toi.
5: C'est... En tout cas. J'aimerais bien mieux que Jean-Guy joue.
7: Ben oui, Gonzo, tout le Québec aimerait mieux ça.
5: Je le sais, mais il est temps qu'on y aille au mérite. Là. Puis je critique pas Martin Saint-Louis. Je comprends qu'on veuille donner la chance, comme tu disais, puis dire comme là, aide-toi, là, aide-nous à t'aider. Mais pour le moment, tu nous montres rien.
4: Une autre édition de Larac et Gonzo demain entre midi et 13h et la game Oli Paiement FX Bénard dès 17h55 aujourd'hui en cette journée du match premier, en tout cas de la saison pour le Canadien de Montréal du côté de Toronto. Prévision pour la journée de demain en Montérégie. On prévoit un ennuagement le matin, un dégagement ensuite maximum à 22 degrés et mélange de soleil et de nuages pour ce jeudi maximum à 24 degrés. Un groupe qui est à la place belle, pas plus tard que samedi dernier, Weezer à O181, O165.

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1: Généralement, des nuages pour la nuit prochaine avec des nappes de brouillard qui vont se former d'ailleurs au cours de la nuit. Il y aura un petit résiduel demain matin également. Cette nuit, ça descend à 7 degrés et la journée de demain avec quelques percées de soleil en après-midi, maximum à 22. Pour la Montérégie, on prévoit une alternance de soleil et de nuages, 30% de probabilité d'averse pour ce jeudi. Ce sera la journée la plus chaude de la semaine avec 24 degrés. Après ça, ça drop pour le vendredi. Je suis vraiment dans le long terme, là, mais ce sera de la pluie avec un maximum à 16 degrés. 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
1: Si vous habitez Saint-Hyacinthe et les alentours, vous en avez certainement entendu parler. C'est un tout nouvel événement qui arrive au centre-ville pas plus tard que ce samedi 3 octobre. On célèbre cette première édition du Centre-ville s'active. Un événement qui va transformer littéralement la rue des Cascades en terrain de jeu à ciel ouvert. C'est pour tout le monde, toutes les tranches d'âge, une journée qui se veut festive, qui se veut dans le bien-être, mais aussi dans le mouvement. Alors, ça vous tente d'essayer de nouveaux sports, de jouer à de nouvelles activités physiques. C'est l'occasion. Donc, le centre-ville s'active. C'est de 10h à 17h du côté de Saint-Hyacinthe ce samedi. On reste dans l'univers de Saint-Hyacinthe. C'est pas une raison pour accrocher ton micro, Julie. Avec Marie-Ève Archambault du Centre des Arts, Juliette Lassonde s'en viennent nous suggérer différents spectacles pour occuper.

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2: Bonne fin de journée de ce mardi. Merci d'avoir choisi au 104.1, au 106.5 pour vous faire accompagner comme ça à la maison avec une Marie-Ève Archambault qui est guérie de son rhume, ou en tout cas à peu près à 95% est guérie de son rhume, pour nous parler justement de tout ce qui s'en vient de le fun au Centre des Anges, Juliette Lassonde. Salut Marie-Ève!
3: Salut!
2: Aujourd'hui pour les membres privilèges, sinon ce jeudi dès midi, qu'est-ce qu'on lâche lousse là, comme billet cette semaine?
3: Hey, j'étais tellement contente là, de pouvoir t'annoncer ça. Ça faisait longtemps qu'on le savait, mais maintenant c'est sorti. Donc, on revient pour une quatrième année pour le théâtre d'été. Cette année, on va vous présenter qu'un seul théâtre d'été.
2: Okay.
3: Vous ne serez pas déçus de cette pièce-là. Ça s'appelle La Lettre. Donc, La Lettre, c'est une histoire d'amitié, une histoire d'honnêteté, de courage aussi d'être soi-même. C'est l'histoire de quatre amis qui se retrouvent chez le notaire après la mort de Samy, qui est le confident du groupe, et ils découvrent que Samy a laissé une lettre mystérieuse qui contient tous leurs secrets. Donc, les quatre amis ne veulent pas ouvrir la lettre, ils décident plutôt de se livrer et de dire tous leurs secrets. Et inutile de dire que ça va brasser, hein, parce que si on garde ça secret, c'est pas pour rien, donc ça risque d'être croustillant.
2: Ah, ben c'est fun comme trame de fond. Je trouve ça différent d'exploiter l'amitié, la confidence dans un théâtre d'été. Je trouve que ça fait changement.
3: Exactement. Donc, c'est les 13 et 14 août, donc c'est les deux premières dates. Et qu'est-ce qui est intéressant, Julie, c'est que on a un 15% de rabais pour les premiers acheteurs. C'est-à-dire que si vous achetez vos billets pour le théâtre d'été jusqu'au 31 octobre, vous avez 15% de rabais pour le théâtre d'été. Donc, c'est vraiment exceptionnel. C'est vraiment le temps là, d'acheter vos billets. On connaît pas la distribution, on connaît pas le metteur en scène, mais je vous le dis, vous serez vraiment pas déçus.
2: Ça se prend toujours bien des petites réductions comme ça sur les billets de spectacle. Là, c'est artistes en vitrine ce soir. Vos artistes arrivent là, justement.
3: C'est une question de minutes. On va accueillir nos premiers artistes qui sont surprises. Donc, je peux pas vous dire aujourd'hui qui sont ces artistes-là, mais j'ai vraiment hâte de vous en parler la semaine prochaine. C'est sûr que je fais un retour là-dessus. C'est probablement mon moment préféré de l'année. Donc, on a une dizaine d'artistes qu'on va vous présenter en vitrine. Et c'est vraiment dans l'optique de découverte. Des fois, vous découvrez un artiste, mais des fois, vous redécouvrez un artiste. Vous le connaissez, mais vous le voyez sous un nouveau jour. Donc, c'est ce soir, c'est gratuit. Il reste quelques billets dans la salle.
2: Donc, qu'est-ce qu'on est mieux de faire? Parce que à cette heure-ci, si sur le fly, on a envie d'y aller puis de saisir l'occasion, on se disait micro fermé, peut-être que la formule du fameux numéro de téléphone serait la meilleure pour valider s'il reste encore des places. Donc, 450-778-3388. Sinon, pour tous ceux qui ont déjà réservé à l'avance, ben bon spectacle, vous allez être bien servi, ça c'est sûr.
3: Je confirme, c'est moi qui ai rédigé le texte, puis je peux vous dire que ça va être drôle, vous allez être servi.
2: Promesse de Marie-Ève. Elle a signé dans le bas du contrat pour endosser. Qui on surveille cette semaine au Centre des Arts?
3: On a vraiment une grosse semaine, comme tu as pu le remarquer. Donc, mercredi, au deuxième, on va avoir Jay et Louis. C'est le rodage de ces deux humoristes-là qui sont un duo. Et je tiens à le mentionner, le deuxième, c'est pas le deuxième du Centre des Arts. C'est en haut du haricot. C'est important de le nommer parce qu'il y a beaucoup de gens qui se présentent au Centre des Arts. Et c'est vraiment pour découvrir des nouveaux artistes. Donc, on a Jay et Louis, mercredi le 30 septembre. On poursuit en humour aussi parce que jeudi, on a Mariana Mazza et Phil Roy qui seront là pour présenter leur nouveau spectacle. Vendredi, on a Lettre d'amour. Lettre d'amour qui est une pièce de théâtre avec Maude Guérin et Christian Vézina. C'est une adaptation québécoise de la pièce qui s'appelle Lettre d'amour qui a été présentée à Broadway. Donc, ils sont accompagnés de Yves Léveillé. C'est deux comédiens qui vont raconter l'histoire de Mélissa et Andrew qui s'aiment d'un amour impossible. Mais ils doivent alimenter cet amour-là de façon par des lettres. Donc, des envois de lettres, tout simplement, par correspondance. Donc, c'est un amour qui est un peu impossible. Donc, c'est ce qui va se passer vendredi.
2: L'art du cirque aussi, c'est intéressant d'en avoir dans la programmation. Ça peut rallier encore peut-être plus les jeunes générations.
3: Ben oui, puis justement, l'atelier de cirque, c'est dans le cadre du centre-ville s'active. Si vous avez des enfants âgés de 7 à 12 ans, on a une belle activité pour vous. C'est des ateliers de cirque. Le Centre des arts propose gratuitement des ateliers de cirque pour vos jeunes. Donc, les enfants vont être initiés aux arts du cirque, assiette chinoise, bâton fleur, oh, mise slackline.
2: Tout ce que je suis pas capable de faire, Marie-Ève. Seigneur.
3: Mais c'est ça, mais on va te montrer comment.
2: Non, mais j'ai pas 7 à 12 ans. Je me qualifie pas.
3: Mais si tu as des enfants, peut-être que tu peux leur servir cette expérience. Ça, c'est gratuit. Donc, c'est vraiment là, dans le cadre du centre-ville s'active. Allez voir. Là, il y a vraiment beaucoup d'activités qui vont se passer au centre-ville de Saint-Hyacinthe. Et en soirée, on va avoir Jessie Cook. Donc, Jessie Cook qui va nous amener à travers le monde grâce à sa guitare flamenco. Donc, tous ceux que je connais qui sont allés voir Jessie Cook veulent revoir le spectacle, veulent le voir à nouveau. Donc, j'ai l'impression que c'est vraiment un bon artiste à aller découvrir si vous ne le connaissez pas. Et on termine le tout encore une fois avec un spectacle jeunesse qui s'appelle Une petite fête. Et ça sera une journée dédiée à la famille parce que c'est dédié aux 4 à 8 ans. Donc, si tantôt je vous disais 7 à 12 ans, c'est trop vieux pour vos enfants, on a un spectacle 4 à 8 ans. Ça s'appelle Une petite fête. Donc, ce qui est spécial, c'est que ce spectacle-là va se faire sur scène. Donc, c'est un spectacle qui explique aux enfants qu'est-ce qui est acceptable, qu'est-ce qui ne l'est pas. Mmh. Et on va aller briser les conventions. Et la preuve, à la fin du spectacle, qu'on vous donne un sac de popcorn.
2: Fait qu'on retient qu'on finisse ça, cette belle fin de semaine-là, en beauté avec justement le théâtre jeunesse. Merci beaucoup, Marie-Ève, pour toutes ces belles idées-là. 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On se reparle mardi prochain, puis tu nous débrieferas artiste en vitrine qui se passe ce soir.
3: Sûr.
2: OK, bon, ben ça marche. Salut, Marie-Ève. Bon show, bye-bye.
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1: Votre radio haut en Montérégie, Pierre Partenaire de la Fondation du Cégep Saint-Jean-sur-Richelieu qui est actuellement en campagne de financement majeur et l'invitation, on vous la lance à l'occasion et je réitère cette invitation-là pour la soirée prestige du 5 novembre prochain sous le thème 25 ans d'audace et ça se déroulera à la Corporation du Fort Saint-Jean. Sur le site de la Fondation, vous avez différents types de billets pour différents types d'expériences. Alors le 5 novembre à votre calendrier. Vous savez que cette fondation aide, oui, l'éducation au sens large, mais comme c'est une campagne majeure, c'est sur 3 ans et on vise un objectif ambitieux de 4 millions de dollars. Une campagne et des sous qui seront surtout à l'honneur pour des projets structurants pour le cégep, que ce soit la reconstruction des serres et la création d'une clinique de santé globale. Ça vous tente de faire votre part. Tous les détails sur le site internet de la Fondation. Smooth Criminal, déjà dernière heure ensemble pour l'émission Le Trafic. Merci d'avoir choisi au 181, au 165.
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2: Ici Michel Scarpino, voici le bilan de l'actualité. Tout d'abord, s'il forme le prochain gouvernement, le Parti libéral du Québec maintiendra telle quelle la loi 94 qui interdit le port de signes religieux chez le personnel dans les écoles. Le chef Charles Milliard admet cependant que cette loi, qui touche également les parents bénévoles mais pas les élèves, peut créer des situations d'exclusion. Par exemple, il n'est plus possible pour une mère voilée de venir donner un coup de pouce pour une activité organisée à l'école de son enfant. Or, le chef libéral ne s'engage pas à modifier la loi 94. Le Parti québécois souhaite améliorer la qualité des aliments consommés par la population, notamment grâce à une nouvelle certification baptisée Qualité Québec. Le parti souligne que les Québécois consomment une trop grande proportion d'aliments ultra transformés et des additifs alimentaires associés à des risques de diabète et de cancer. Le PQ a donc annoncé aujourd'hui plusieurs mesures pour contrer cette tendance et améliorer la santé de la population. Le président Trump durcit encore sa guerre commerciale avec le Canada dans l'espoir d'obtenir des concessions de la part du gouvernement Carney. Depuis minuit, les États-Unis interdisent carrément l'importation de certaines marchandises canadiennes, dont des produits alcoolisés, des sous-produits laitiers, de la mélasse et des motos. Ces interdictions touchent près d'un milliard de dollars américains d'importations canadiennes. Selon des experts, l'impact économique est cependant minime puisque les produits touchés étaient déjà assujettis à des droits de douane. Ces restrictions pourraient certes s'avérer dévastatrices pour les secteurs concernés, mais elle ne devrait pas nuire à la croissance économique globale du Canada à court terme de manière significative. Le ministre du Commerce Canada-États-Unis, Dominique Leblanc, affirme que sa priorité absolue demeure de soutenir les travailleurs, les agriculteurs et les familles. Agriculteurs, les familles et les entreprises du Canada face à ces nouvelles mesures. C'était vos actualités Arsenal Media. On vous souhaite une bonne fin de journée à notre antenne.
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4: Mon impression, c'est que Philippe Dano, il a donné une carte de visite au coach, à Martin Saint-Louis, en disant, écoute, je suis peut-être aussi cette solution. Peut-être pas à temps plein, mais si jamais t'essaies à gauche puis à droite, puis ça répond pas à tes standards, bien Philippe Dano, avec l'amélioration dans son coup de patin, l'intelligence en jeu qu'on lui connaît, devient soudainement une option intéressante.
5: De BPM Sport, vous avez reconnu Renaud Lavoie sur le cas de Philippe Dano. Bon match ce soir du côté de Toronto. On est derrière nos gars du CH. Ma fille de 8 ans portait son chandail du Canadien d'ailleurs ce matin. Je sais même pas si c'est au courant du calendrier. Elle avait juste envie de porter son chandail rouge du Canadien. Et la game, on manque pas ça avec Oli Paiement et FX Bénard dès 17h55.
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5: Je vous parlais de la game des 17h55. Ben, pour s'y rendre, le meilleur de la musique à O101, O106.5, le petit coup de pep qu'il nous faut parfois en fin de journée, ben, on l'aura musicalement, ça c'est sûr. On aurait pu vous sortir la version de Glee ou encore de Michael Jackson, mais un Smooth Criminal, avec Alien and Farm, ça aussi, ça fait tellement le travail. Merci d'avoir choisi le trafic.
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0: parmi les récentes nouvelles musicales, il y a l'ascension de Soulja qui vraiment s'établit de plus en plus dans toutes sortes de palmarès. Ce rappeur de Limoilou s'impose désormais, nous dit-on, comme le deuxième artiste musical québécois le plus écouté chez nous. Il devance Charlotte Cardin, il devance Céline également. Donc, c'est ce qu'ont révélé là, les plus récents enregistrements musicaux de l'Institut de la Statistique du Québec. Un gros classement quand même qui recense les ventes d'albums physiques et numériques. Alors, Soulja, ce rappeur qui doit être extrêmement fier de lui avec raison. Deuxième place, je vous le disais, sur ce palmarès des interprètes les plus populaires derrière les Cowboys fringants. Alors, voilà, c'est une belle tape dans le dos, ça, quand ton industrie te reconnaît puis quand tes fans te suivent autant que ça. Cage the Elephant, Beaches in Tennessee, ça s'amène dans votre émission Le Trafic en Montérégie.
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12: Ça manque de soleil, hein? Encore une fois pour ce mardi. Heureusement, on est supposé d'en avoir demain en après-midi parce que ce soir et la nuit prochaine, les nuages sont encore présents. Même chose pour demain matin, nuages et nappes de brouillard. Mais au fil de la journée, ça devrait se dégager, maximum à 22 degrés attendus demain. Et alternance de soleil et de nuages pour ce jeudi avec 24 degrés. On a un petit 14 degrés en ce moment. Montérégie, bonne fin de journée.
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de match aujourd'hui. On en a parlé tout au long de la journée et ça a commencé bien de bonne heure à 7h05 et 8h30 avec Gilbert Delorme et la game en lien justement avec cette nouvelle saison du CH. Rediffusion de ce moment radio avec Gilbert après la musique de Tank et de Green Day American Idiot à au 181 au 106.5.

0: la rouge. Oh oui, oh oui, ça part ce soir, match 1 de 84. Gilbert Delorme, salut.
1: Comment ça va les boys ce matin?
2: Ça va.
0: On se passe bien, toi?
1: Comment ça peut pas bien aller, Simonac?
0: T'as-tu encore à chaque année, à chaque début de saison, la même excitation?
1: Oui. Ah oui, oui, oui, oui, oui, oui. Moi, j'ai hâte que ça commence, tu sais, puis regarde, on fait, j'ai invité, mais tu peux pas, t'as un empêchement, tu peux pas venir chez moi ce soir, mais tu sais, les gars, chez la BPM, ils vont venir, la pizza, prendre une coupe de bière, on va
0: regarder
1: la
0: game. C'est
1: t'as une excitation, c'est le fun, tu sais, puis quand t'aimes le hockey, puis je te dirais, ça, j'ai toujours été excité au début de saison, Max puis Fred, mais Un peu moins peut-être quand le Canadien était un petit peu moins fort. Ma petite fille vient de rentrer dans la maison, c'est sa fête aujourd'hui. Bonne fête, Lévia.
0: Hey, bonne fête, Lévia. C'est la fête de Lévia.
1: Bonne fête, Lévia.
0: Ben oui, certain. Bonne fête, Lévia.
3: Comment faut que je prenne ça, Gilbert? Moi, les gangs de BPM invités, Max Lalonde invité, mais moi, j'ai pas reçu l'invitation.
1: Ben, ça te tente de venir,
3: j'ai fait un tour.
1: C'est ça, hein? OK.
0: Il va rester de la piste pour Fred, ça, c'est sûr. Gilbert, ça part ce soir, 1-84. Ça part à Toronto. Il y a bien des affaires qu'on sait pas encore. C'est l'identité du gardien de but, la composition des trios, il y a des choses qu'on sait, Kapanen est blessé, Newhook va être sur la deuxième. J'ai vraiment, mais vraiment hâte de voir comment les gars vont sortir ce soir, puis qu'est-ce qu'on va mettre de l'avant, justement, chez le Canadien.
1: Là, on a travaillé beaucoup, là, tu sais, on parle beaucoup du désavantage numérique dernièrement, parce qu'en fin de semaine, on a eu un petit peu de difficulté, puis je pense que ça va être une facette pas mal importante de la game. Tu sais, tu donnes des buts à un avantage numérique, là, c'est, ça t'en prend pour que tu marques énormément de buts. Fait que je pense qu'il faut serrer un petit peu les coudes là-dessus. T'as un nouveau système de jeu un petit peu plus agressif. Il y en a qui c'est correct, il y en a qui comprennent très bien, il y en a d'autres que c'est un petit peu plus difficile. Mais en même temps, on a un club très excitant. Je sais pas si Marchenko va jouer ce soir avec les Leafs à Toronto. On sait qu'il y a eu une grosse transaction hier.
0: C'est énorme, ça.
1: Écoute, est-ce qu'il va jouer avec les livres?

0: les autres joueurs? Est-ce que ça va cliquer avec les autres joueurs? On va le faire jouer où, Marchenko? On va-tu le faire jouer avec Matthews? Il va-tu jouer avec Nylander? Faut pas oublier que ces gars-là aiment avoir la rondelle aussi beaucoup. Fait que, tu sais, tandis que Matthew Knight, c'est plus un power forward, un nord-sud, pif, mauvais net, puis... Ouais. Bang-bang, il arrivera ce qui arrivera.
1: Et puis Toronto, il n'y en avait pas beaucoup, hein, des comme ça. Là, ce modèle-là, avec un peu de combat dans le nez, là, non pas gros. Là. Ça, c'est
0: il n'en a pas une tonne. Il n'avait pas bien, bien. Mais, tu sais, moi, pour ça, je te dis, si tu me demandes qui a gagné la transaction, moi en tout cas, c'est sûr que Marchenko a beaucoup de talent, mais moi, un gars comme Nice, je pense que Columbus, a fait un bon deal.
1: Ah oui, oh, ouais, vraiment.
0: Ouais.
1: Vraiment, ça va être intéressant. Tu sais, puis dans tout ça, là, bon, on comprend qu'il y a des blessés, malheureusement. Ce soir, Oliver Kapanen ne pourra pas être là, donc on va mettre New York sur la deuxième. On y va avec le premier trio qu'on a vu à l'entraînement. Moi, c'est drôle, tu sais, hier, on était sur le panel d'Amazon à Toronto, puis ils nous ont demandé de faire une prédiction audacieuse pour la saison. Moi, j'ai dit, Caulfield, Suzuki, Kreider, là, ça peut être un des meilleurs trios dans la ligue, ça.
0: Ben, ça pourrait être un des meilleurs trios dans la ligue. Je sais pas si tu as vu les propos, t'as entendu les propos de Chris Kreider hier. Il dit, j'aurais aimé ça avoir, t'sais, une coupe de game hors concours de plus, m'habituer au gars, et Colin Devin, c'est, malheureusement, c'est pas arrivé. Il y avait seulement trois games hors concours, ben, trois games plus deux squad, là. Mais en même temps, je pense que, c'est Chris Kreider va toujours jouer de la même façon. Qui joue avec Pierre-Jean-Jacques, sur n'importe quel trio, Chris Kreider, c'est d'aller au filet. On a vu samedi soir, le but qui est marqué samedi soir, c'est un retour de lancer, tu diriges devant le filet, tu prends le retour. Ça va être ça, Chris Kreider. Moi, je pense qu'il va générer de l'espace, il va créer de l'espace pour ses coéquipiers, justement, en attirant un défenseur devant le filet, puis... Ça, ben, ça peut laisser un petit peu plus d'espace à un gars comme Cole Caulfield dans le haut de l'enclave pour décocher des bons lancers. Fait que, je pense que ça va être positif. En même temps, on regarde le deuxième trio. Ça va être Demidov avec Newhook et Slavkovski. J'avais pas ça non plus. Il y a une autre option qu'on aurait pu avoir. Ça aurait pu être Philippe Dano, mais on a choisi Newhook, un petit peu plus de vitesse. C'est correct. Moi, j'ai hâte de voir ce trio-là. Moi, je pense que ce trio-là, pour être très bon, c'est sûr que là, Kapanen est blessé. Je sais pas combien de temps il va manquer. Mais en même temps, tu sais, si Newhook avec Demidov et Slavkovski, ça fait des flemèches. Ça va être, tu sais, Monday, qu'est-ce que tu fais? Quand Kapanen est prêt à revenir au jeu?
1: Plus t'avances, plus t'as de profondeur dans ton club, plus t'as un gros problème. Tu sais, c'est drôle parce que Jérémy Filosa a posé la question hier à Martin Saint-Louis. Tu sais, l'an passé, il y avait des gars que c'était pas grave d'asseoir. Tu sais, Joe Veleno, quand même, qui joue pas quatre matchs, là, ça change pas grand. Là, cette année, t'as pas ce problème-là. Des Lainez, des Veleno, ces affaires-là, là, des gars qui sont, puis là, je le dis avec respect, là, parce que c'est des athlètes professionnels, mais des gars qui sont pas essentiels, mettons.
0: Ben, ils ont tous une utilité, c'est sûr et certain, mais il va dire que, on a des, tu sais, n'importe qui que tu vas asseoir, là. N'importe qui que tu vas asseoir, que tu vas faire sauter un tour, ça va être Kirby Dock probablement ce soir, là, mais tu sais, si on se projette, là, dans une semaine, deux semaines, trois semaines, tu sais, ça se peut que ce soit, si un Bolduc performe pas, ça se peut que ce soit un Bolduc, ça se peut que ce soit un autre. Fait que, tu sais, moi, je pense que de garder tout le monde sur le qui-vive, de regarder tout le monde sharp dans le vestiaire et tout ça, puis d'avoir peur. Les gars, d'avoir peur de perdre ta job. Je dis pas perdre ta job, sortir de la ligue, mais perdre ta place dans l'alignement.
1: Ah oui, totalement.
0: C'est important d'avoir ça, tu sais. On était peut-être un petit peu trop confortable dans les années passées. Tu sais, on se disait, moi, je joue ça à deux, puis il n'y a pas personne de me remplacer. Fait que Colin Debin, c'est pas plus grave que ça, je connais une coupe de mauvaise game. Tu sais, ça marche. Non, regarde. Pogne de derrière, tu pognes le cul, mais je regrette. Là, regarde, on a des gars pour te remplacer, puis à soir, tu joues pas, on en fait jouer un autre, puis c'est de même, ça marche.
1: Bon, ben, bon match ce soir, Gilbert. On va s'en parler tantôt. De toute façon, on va se retrouver demain à O et à BPM Sport. Partout, en fait.
0: Allez, les boys!
1: Salut! Salut, Gilbert. De BPM Sport.

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été un grand plaisir de vous accompagner tout l'après-midi de ce mardi. Vous allez être entre bonnes mains, surtout pour installer tranquillement la table en vue de ce match de ce soir entre les Maple Leafs de Toronto et nos Canadiens. Surtout, la game s'amène à Oli Paiement et FX Bénard dans les prochaines. Ici, Julie Desjardins. C'est un rendez-vous musical, nous autres, demain à compter de 13h. Bye! 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
13: Ici Michel Scarpino, le président américain Donald Trump durcit encore sa guerre commerciale avec le Canada dans l'espoir d'obtenir des concessions de la part du gouvernement Carney. Depuis minuit, les États-Unis interdisent carrément l'importation de certaines marchandises canadiennes, dont des produits alcoolisés, des sous-produits laitiers, de la mélasse et des motos. Ces interdictions touchent près d'un milliard de dollars américains d'importations canadiennes. Le gouvernement fédéral prépare un virage en immigration. Le premier ministre Mark Carney affirme que le système canadien est de nouveau stable et que la question est désormais de savoir quand entamer une augmentation contrôlée de la population. Les trois derniers plans d'Ottawa visaient à réduire les arrivées au pays après la forte croissance démographique observée après la pandémie de la COVID-19. Voilà, c'était vos manchettes Arsenal Média. On vous souhaite une bonne soirée à notre antenne.

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0: 17h54. 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
3: C'est la game. Bon mardi tout le monde. Bon premier jour de match du Canadien de Montréal. Olivier Paiement et FX Bénard avec vous pour la prochaine heure. Pour ce premier avant-match dans la game, merci d'être à l'écoute. Peu importe où vous êtes, peu importe de où vous nous écoutez, partout sur le réseau BPM Sport. Montréal 91.9, Québec 100.9, Gatineau 96.5 et partout sur le réseau au centre du Québec. Lanaudière, Saint-Hyacinthe, Témiscouata, Matane, Latuc sur les applications de radio et bien évidemment sur notre diffusion en direct sur YouTube. Comment ça va, FX?
4: Ça va bien. Ça peut pas mieux aller, Oli. Premier match en fin de la saison pour le Canadien de Montréal contre ses rivaux à Toronto, contre les Maple Leafs. Oli, c'est la 7e fois de suite que ces deux équipes s'affrontent pour le premier match de la saison. Les Leafs ont l'avantage, 4 victoires, 2 défaites dans les 6 dernières éditions. Mais j'ai le pressentiment que ce soir, le Canadien va en sortir une grosse.
3: Moi aussi, j'ai ce pressentiment-là et on va profiter de cette émission pour analyser l'affrontement. Et tu fais bien de le dire, FX, 7 affrontements de suite, pour citer notre collègue PO tout juste avant d'arriver en onde, c'est un rendez-vous.
4: C'est une rendez-vous.
3: Nouvelle tradition et j'aime ça. J'aime le fait qu'on commence maintenant la saison avec une rivalité. Pour moi, c'est pas la plus grosse rivalité du Canadien, les Maple Leafs.
4: Non.
3: Même si la rivalité est moins forte que dans les dernières années, pour moi, celle avec les Bruins, elle a beaucoup plus d'importance. Je dirais que celle avec les Sénateurs, bien que d'un point de vue historique, elle est moins importante, ça reste que les matchs sont souvent beaucoup plus intenses. Mais les Maple Leafs, c'est le grand rival historique du Canadien aussi. C'est plus de 100 ans d'histoire, des affrontements iconiques. Deux équipes qui se détestent fondamentalement. Puis j'aime cette façon-là de commencer la saison. Puis si tu regardes la cédule de la LNH là, pour commencer la saison aujourd'hui, c'est exactement ça qu'on a voulu faire. Là, ça a lieu en ce moment. Le premier match entre les Hurricanes et les Panthers. Justement, deux équipes qui se détestent. Puis il y en a plusieurs qui disent que la seule raison pourquoi les Hurricanes ont gagné la coupe, c'est parce que les Panthers
4: et
3: étaient
4: voilà,
3: pas en série.
4: Voilà.
3: Mais tu sais, t'as un affrontement entre six équipes, entre deux des six équipes originales, les Bruins et les Rangers, qui débutent un peu plus tard. Un affrontement entre deux équipes de l'Ouest canadien, les Oilers et les Canucks, et plus tard en soirée, c'est les Golden Knights et les Blackhawks. Les Golden Knights qui célèbrent d'ailleurs leur 10e anniversaire cette année. Un peu plus tard à l'émission, là, je vous propose d'analyser ces affrontements-là. Aux alentours de 18h45, on va regarder ce qui se passe ailleurs dans la LNH et on va mettre la table pour les autres matchs ce soir. C'est quoi le plan de match aujourd'hui? Ben, d'entrée de jeu, je veux qu'on se penche sur les histoires importantes pour cet affrontement entre le Canadien et les Maple Leafs. Aux alentours de 18h10, comme c'est le cas tous les jours de match dans la game, on va aller s'entretenir avec Marco D'Amico. Et aujourd'hui, Marco est sur place.
4: Il est à Toronto.
3: Il donne une conférence. Et il en a donc profité pour être là. Fait qu'il va nous parler du... C'est quoi? C'est le Air Canada Center maintenant, je pense?
4: Je pense que oui.
3: M'en fous du nom de leur aréna. L'important, c'est que Marco va être là. Fait qu'aux alentours de 18h10, il va nous donner les dernières informations, là, notamment Kirill Marchenko, qui va être en uniforme. Ça a été très complexe pour les Maple Leafs de faire jouer Marchenko. Fait que Marco va pouvoir nous en parler.
4: Scotia Bank Arena, anciennement le Air Canada Center. Voilà.
3: Hein, des fois, j'appelle encore... X, Twitter.
4: Ouais, exactement. Ça. Non, on a les anciennes habitudes demeurent quand même des habitudes assez fondées, là, assez ancrées. Alors, bien correct, mais on va parler avec Marco dans quelques instants. J'ai hâte qu'il nous parle parce qu'il est sur place,
3: ouais.
4: Parce qu'il a suivi la saga Kirill Marchenko dans les 24 dernières heures, Oli, puis ça a été confirmé par l'organisation. Kirill Marchenko a reçu son visa, va jouer le match de ce soir. Alors j'ai hâte qu'il nous en parle. Il connaît très bien aussi l'agent de Kirill Marchenko, qui est le même qu'Ivan Demidov.
3: Ouais.
4: Alors d'après moi, il y aura un peu plus de détails aussi là-dessus.
3: Et c'est un match important ce soir, FX, parce que là, on a l'impression que ce sont deux équipes qui vont se battre tout au long de la saison. Ça fait un bout qu'on a vécu ça. 2021, je dirais, la dernière fois, quand le Canadien et les Leafs se sont affrontés en série, entre-temps, le Canadien a vécu sa reconstruction. Les matchs contre Toronto voulaient pas dire grand-chose, parce que pendant ce temps-là, les Maple Leafs étaient des prétendants. Ils espéraient remporter la Coupe Stanley année après année. Le problème pour eux, c'est qu'ils n'étaient pas capables de franchir le premier tour.
4: Voilà, c'est arrivé une fois.
3: C'est arrivé une fois, félicitations. L'an passé, là, le Canadien s'est recommencé à être bon, mais là, les Maple Leafs étaient tout simplement atroces. Je dirais même que l'an passé, les Leafs étaient la risée de la LNH. Mais là, John Chayka a pris les choses en main, il a décidé de faire essentiellement table rase, là, la moitié de l'équipe est plus la même, et autant le Canadien que Toronto a des aspirations réelles cette saison.
4: Ouais, je suis à 100%, mais les deux équipes ont le même objectif, Oli, c'est de soulever la Coupe Stanley. Les Leafs sont pas dans une période où sont en reconstruction ou quoi que ce soit. On a encore des éléments très importants en attaque. À la preuve, on est allé chercher Kirill Marchenko dans les 24 dernières heures. On a donné Matthew Nyes en retour. On est allé quand même chercher un joueur, Oli, 3 ans plus vieux que Matthew Nyes, qui va commander un salaire plus élevé que lui aussi dans 1 an. Alors ça, du côté des Maple Leafs, on a fait aussi beaucoup d'acquisitions de profondeur. Alors, on s'est beaucoup amélioré sur le 3e et 4e trio. Défensivement, on a ajouté de la profondeur à cette équipe-là. Et la preuve aussi, c'est que devant le filet, on est allé signer Sergei Bobrovsky, qui a gagné 2 Coupes Stanley avec les Panthers dans les dernières années. Par contre, c'est la première fois depuis très longtemps que quand le Canadien va être sur la patinoire ce soir, qu'on va déposer les premiers coups de patin sur cette glace-là ce soir, pour moi, le Canadien est une meilleure équipe que les Leafs, qu'on n'a pas vraiment vu sur papier.
3: Pour commencer la saison
4: du moins. Pour commencer la saison du moins, depuis très longtemps.
3: J'ai le goût de dire, là, ça fait-tu 10 ans? Ça ferait depuis le début de l'ère Matthews, Tavares,
4: voilà.
3: Milander, alors que c'était de très jeunes joueurs.
4: Morgan Riley était très jeune,
3: c'est
4: ici
3: ça,
4: à ce moment-là.
3: Le Canadien était dans une espèce de cycle là, vers la fin des années 2010, avec Carey Price, Shea Weber, tout
4: exact.
3: Ça.
4: Même lors de la même lorsque le Canadien s'est rendu en finale de la Coupe Stanley.
3: Ah, les Leafs étaient favoris, là.
4: Les Leafs étaient favoris.
3: Dans la série, 3-1, exact. C'était normal. Là, finalement, le Canadien est revenu de l'arrière. Mais ça fait un 10 ans, à peu près, là, que les rôles n'ont pas été inversés de cette façon-là en début de saison. Et malgré tout, on dirait que tout le monde fait juste parler de Toronto. C'est sûr qu'il y a la grosse acquisition de Kirill Marchenko hier qui change un petit peu la donne. Mais si tu regardes les partisans de hockey, si tu regardes les médias, on dirait qu'encore une fois, l'attention, elle est toute sur les Maple Leafs. Et moi, je dirais que ça va jouer en la faveur du Canadien. De passer un petit peu comme le underdog ce soir, l'équipe qui passe sous le radar. T'as pas fait d'acquisition super sexy pendant la saison morte, contrairement à Toronto. Pour Martin Saint-Louis, pour ses joueurs, c'est une motivation supplémentaire. Hey, il parle pas de nous. Regardez ce qu'on a fait l'an passé. Il parle plus de cette équipe-là. Qui a fait quoi? 78 points, je pense que c'était la cinquième pire équipe au classement général.
4: Exact.
3: Elle reçoit plus d'attention que nous. Tant mieux. Continuez de dormir sur nous.
4: Et ce qui est le plus encourageant, en plus, Oli, je le disais, je pense la première fois en 7 ans que le Canadien arrive là avec une meilleure formation pour moi sur papier. Mais ça va durer combien de temps que le Canadien a une meilleure formation sur papier? Ça peut durer pendant des années.
3: Ben oui.
4: Avec le jeune noyau de joueurs du Canadien. Alors moi, je trouve ça super encourageant. C'est vrai que les Maple Leafs, on parle souvent d'eux. Hein. C'est Austin Matthews,
3: c'est
4: William Nylander, Gavin McKenna, premier choix total qui va jouer avec
3: eux. Ils trouvent toujours une façon de faire
4: moyen.
3: Parler d'eux. Mais tu sais, si vous... l'été, vous faites pause sur le hockey, OK? Vous avez arrêté de suivre ça, puis vous recommencez juste quand l'action reprend, c'est-à-dire quand la saison régulière commence, et vous allez regarder le match de ce soir. Vous allez prendre un 2 quand vous allez voir la formation de Toronto, là. C'est essentiellement la moitié de l'équipe qui a été changée. D'abord, le DG John Chayka, un nouvel homme en place. Un nouveau coach.
4: Aussi.
3: C'est plus Craig Berube, c'est Jim Miller. Avec un nouveau système de jeu. Jim Miller a pas l'air d'avoir été très apprécié à Los Angeles quand il coachait les Kings, mais c'était lui l'assistant entraîneur des Leafs au début de la carrière à Austin Matthews, au début de la carrière à William Nylander, et il aurait un petit peu la faveur de ces gars-là. Essentiellement, là, c'est pour ça qu'on l'a embauché. Parce que les gars le connaissent bien. Après ça, je regarde le portrait en attaque. Sur le premier trio, on a Austin Matthews avec 2 nouveaux alliés, Kirill Marchenko et Jack Roslovic. Sur le deuxième trio, on a le premier choix au total du dernier repêchage, Gavin McKenna qui va être là, avec John Tavares et William Nylander. Et dans le bottom six, Nick Paul était pas là l'an passé.
4: Non.
3: Colton Sissons, Zach McEwen, Teddy Bluger, Brandon Duhem. On a un nouveau défenseur numéro 1. Darren Radish, 8,5 millions de dollars qu'a coûté Darren Radish. Et un nouveau gardien de but numéro 1, Sergei Bobrovsky. J'ose imaginer qu'il va avoir une certaine période d'adaptation pour Toronto.
4: C'est clair. Et parmi les acquisitions que tu as nommées, quand même les nouveaux joueurs, il y a des risques aussi là-dedans. Un gars comme Darren Radish qui vient de signer un gros contrat, c'est une saison d'éclosion l'an dernier pour lui comme défenseur à Tampa. Il faisait partie, il a accumulé beaucoup de points aussi sur la première vague du jeu de puissance. Il arrive là après une saison où il a confirmé à Tampa Bay. Est-ce que c'est la même version qu'à Tampa qu'on verra à Toronto? Ça reste à confirmer. Nick Paul a quand même ralenti aussi dans les deux dernières saisons. C'est plus le Nick Paul qu'on connaissait lorsqu'il est arrivé au sein de l'organisation du Lightning. Il y a quand même quelques joueurs qui ont des points d'interrogation. Alors que le Canadien a son bord, on se dit, on a terminé la dernière saison parmi les meilleures formations au classement général. On a battu le Lightning, on a battu les Sabres en 6 matchs, on s'est rendu en finale de conférence et pratiquement ce qu'on fait là, on donne un vote de confiance aux joueurs qui nous ont emmenés là la saison dernière. Le seul ajout à la formation, c'est Chris Kreider. Pas d'autres ajouts dans l'alignement du Canadien. Il y a des joueurs qui ont très bien fait au camp d'entraînement. Et d'après moi, plus tôt que tard, un gars comme David Rumbacher aura peut-être une opportunité de se faire valoir à Montréal. Mais en attendant, on se dit, vous avez mérité d'être là pour amorcer la saison. On y va avec vous, on fera les ajustements par la suite. Et d'y aller vers la continuité, ça peut juste aider le Canadien en début de saison.
3: T'as absolument raison. Parce que t'as pas besoin d'intégrer des nouveaux joueurs. On le voit là que les équipes qui procèdent à mille et un changements, ça peut prendre du temps pour que ça clique.
4: Et
3: ça clique pas toujours. Demandez-le aux Prédateurs de Nashville qui ont fait plein d'acquisitions il y a 2 ans, puis à ce jour, ça a toujours pas cliqué.
4: Non.
3: Après ça, les Prédateurs, ils commencent la saison à 12 attaquants, 9 défenseurs.
4: Ouais, même chose, là.
3: Peut-être que c'est un petit peu différent là, ce qui se passe là-bas. Mais voilà. Et d'ailleurs, là, pendant qu'on est sur le sujet, parce que ça vient juste de se passer il y a quelques instants, je vous le disais, un premier match assez tendu entre les Hurricanes et les Panthers de la Floride.
4: 0-0 après 20 minutes de jeu.
3: Ouais, et Boko Imama et Nick Delory ont déjà jeté les gants. Fait que ça part pour une saison qui s'annonce tendue entre ces deux équipes-là. Je veux qu'on décortique davantage le duel un petit peu plus tard, mais on va aller à la pause parce que Marco D'Amico nous attend. Il est sur place à Toronto pour nous donner les derniers détails sur cet affrontement entre le Canadien et les Maple Leafs. Donc attendez 2 petites minutes. Et après ça, on va aller parler à Marco qui est sur place. Restez là.
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3: Ça commence dans à peine 50 minutes. Premier match de saison régulière pour le Canadien de Montréal face aux Maple Leafs de Toronto. Et pour l'occasion, on va lui parler parce qu'il est sur place du côté de Toronto. C'est Marco D'Amico. Comment ça va, Marco?
4: Salut, Marco.
16: Ça va très bien, les boys, vous autres?
3: Ça va super bien, merci. Écoute, Marco, c'était le dossier chaud que tout le monde suivait aujourd'hui. Kirill Marchenko, acquis hier par les Maple Leafs, est-ce qu'il allait être en mesure ou non de porter l'uniforme de l'équipe ce soir? Et finalement, oui, il va jouer son premier match pour Toronto à peine 24 heures après avoir été échangé. Qu'est-ce qui s'est passé aujourd'hui pour que les Leafs soient en mesure de l'avoir en uniforme aussi rapidement?
16: La corruption puis de l'argent, les gars.
4: Ça dit le monde, hein?
16: Les vraies choses, les vraies choses. Dan Milstein se connaît très bien dans la demande de visa. Donc, je pense pas que c'est surprenant. Je les ai croisés ce matin à l'hôtel, même du Canadien de Montréal. Dan Milstein était là avec avec Kirill Marchenko. Puis, on va se le dire, le Marchenko avait l'air soulagé. On va se le dire, il était très content d'être à Toronto, d'être capable de passer à autre chose. Et Dan Milstein a fait une demande de visa temporaire, pas une demande de visa de travail à temps plein. Mais les Leafs s'apprêtent à aller sur... vont jouer demain contre les Islanders, mais subitement, ils vont se mettre à aller sur la route. Donc, ils vont avoir amplement le temps pour être capable de faire une demande de visa à temps plein qui devrait venir en place Dan Milstein.
3: Parce qu'on s'entend que c'est assez particulier, là, des... Déjà des transactions dans cette période-ci de l'année, il n'y en a pas tant que ça, mais surtout une transaction de cette trempe-là. Là, un joueur, une superstar comme Kirill Marchenko, puis une autre superstar comme Mathunes qui change d'adresse, c'est assez rare qu'on voit d'aussi grosses transactions que ça à cette période-ci de l'année.
16: Je pense que l'idée de regarder la tendance de quand est-ce les transactions ont lieu dans cette nouvelle ère du cap salarial, je pense que tout ça là. Pas tout un grand rapport. Je pense que par le passé, toutes les équipes étaient déjà au plafond, même au-dessus du plafond, et rendu à ce stade-ci de l'année, qu'il n'y avait pas beaucoup de place pour manœuvrer et faire des transactions avant, mettons, la date limite des transactions. Ou tu faisais tes transactions l'été, ou tu faisais tes transactions avant la date limite des transactions. C'était ça la mentalité pour les 6 à 7 dernières années à cause de la COVID et le cap salarial là. Maintenant que le cap salarial est en train de monter à un rythme figurant et que des équipes ont de la place sous la masse, donc des situations où ils ont un peu plus de flexibilité, c'est certain que tu vas pouvoir avoir des situations comme ça. Parce qu'on va le dire, une des raisons pour la transaction de Marchenko a eu lieu, c'est à cause que les Jackets voulaient être en-dessous du cap salarial. Donc, il y a eu une motivation de plus. En plus du fait que la situation de Marchenko de question PR, on va dire, c'était pas fameux d'avoir Marchenko dans les girons alors qu'il n'est pas capable de dire qu'il s'était joué à Columbus à Londres.
3: On s'attend à voir Kirill Marchenko évoluer sur le même trio que Austin Matthews et Jack Roslovic ce soir. À quel genre de dynamique est-ce que tu t'attends de Marchenko là, maintenant qu'il évolue avec le meilleur joueur avec qui il a joué en tout cas en attaque de toute sa carrière, Austin Matthews? Comment est-ce que la game de Kirill Marchenko va changer avec un nouveau coéquipier comme ça?
16: C'est certain que dans le jeu à Adam Fantini, là, moi je pense que ça va être un excellent joueur, mais Austin Matthews, ce n'était pas pour ses blessures, c'était un des meilleurs joueurs des dernières années. Puis je pense que tu peux parler de lui comme étant un joueur top 10 depuis 2016.
3: Ouais.
16: C'est juste que c'est maintenant. Là, t'as deux play drivers, t'as deux gars qui aiment pousser le rythme avec la rondelle. J'ai hâte de les voir ensemble. Je pense qu'une certaine chimie comme ça, ça va prendre un peu de temps. Et John Chacon nous l'a dit aujourd'hui en point de presse. Mais je pense que ce qui est plus important, c'est les éléments dans leur game devrait faire en sorte que cette chimie-là devrait se passer parce que c'est deux joueurs capables de lire le jeu à un niveau élite. Je pense que c'est plus ça. Ils sont capables de faire des têtes passes, ils sont capables de marquer des beaux buts, des excellents tirs d'une part comme de l'autre. Donc, je pense que cette chimie-là, à long terme, c'est quelque chose que John Tracker voulait faire, non seulement pour donner à Austin Matthews son gars avec qui il peut être capable d'aller à la guerre avec sur son trio, parce que McKenna, ça va prendre un peu de temps avant qu'il puisse monter sur ce premier tour-là. Je pense que ça va aussi apporter une certaine stabilité à l'attaque sur le long terme. Maintenant, en série, on verra bien, parce que c'est, je pense que c'est plus le point fort de Matthew Knight que les séries.
3: Ouais.
16: Mais en termes de saison régulière, c'est le nord, on perd au Flamèche.
3: Maintenant, si on regarde du côté du Canadien de Montréal, bon, Oliver Kapanen est blessé, ne jouera pas, tout comme Florian Jacquet et Adam Engstrom. Commençons avec Florian Jacquet. Il y a plusieurs personnes qui ont été déçues d'apprendre que oui, il commencerait l'année à Montréal, mais qu'il ne serait pas immédiatement inséré dans la formation. Qu'est-ce que tu as pensé de ça?
16: Aucunement surprenant de poser de Martin Saint-Denis. Il va avec ses gars d'expérience. Et Florian, j'imagine, va avoir sa chance aussi, là, que ça soit pas, c'est pas à Pittsburgh, ça pourrait être à la maison, à cause de la Caroline. Déjà que, sont avec 14 attaquants, pour moi, c'est surprenant. Par le passé, c'était toujours 13, mais avec la défaite de Kapanen, tu sais, c'était peut-être une bonne assurance. Mais pour moi, ça me surprend pas, même si je partage l'opinion de plusieurs partisans. Spécialement ici à Toronto, j'aurais grandement aimé voir un certain Florian Jacquet dans la
3: même. Ouais, surtout que l'an passé, on avait justement vu les deux frères Jacquet jouer ensemble dans le même match contre les Leafs, l'équipe de leur province, évidemment. Est-ce que tu t'attends à voir Florian Jacquet jouer très bientôt pour le Canadien ou est-ce que ça va prendre une blessure avant qu'il soit dans les 12 attaquants?
16: Je doute. Je pense que Martin Saint-Denis va laisser les jeunes comme ça sur la passerelle pendant plusieurs matchs. J'ai pas une date exacte pour vous. Ça peut être Pittsburgh. Ça peut être à la maison contre la Caroline. C'est des options, bien sûr. Mais ce que je peux dire, c'est que je doute fortement que Martin Saint-Denis a fait en sorte que ces joueurs-là ont été partis, les 23 joueurs avec qui ils ont décidé de commencer la saison, simplement pour les laisser dans les estrades à l'once.
3: Maintenant, si on regarde du côté d'Abraham Engstrom, Marco, une des raisons de pourquoi on a compris que David Reinbacher ne commence pas l'année à Montréal, c'est que justement, on veut pas qu'il joue pas. On veut qu'il joue des grosses minutes et qu'il continue de se développer. On n'a pas l'impression que ce raisonnement-là, par contre, il s'applique à Adam Engstrom, qui lui aussi est un jeune défenseur, mais il ne va pas jouer immédiatement. Pourquoi est-ce qu'une chose s'applique à Reinbacher, mais pas à Engstrom, selon toi?
16: Engstrom est plus vieux, a joué beaucoup plus de matchs depuis son repêchage que Reinbacher. Moi, je crois pas que Engstrom a grand chose à apprendre dans la Ligue américaine. Je pense que David Reinbacher a du galon à apprendre dans la Ligue américaine, donc il a un peu plus de valeur pour lui d'être capable de jouer 25 minutes par match, parce que David Reinbacher, pour moi, est un défenseur de la Ligue nationale. Mais c'est juste un défenseur qui a pas beaucoup de millage. Donc, que ça soit dans la Ligue nationale, dans la Ligue américaine, tant si longtemps qu'il joue, je pense que les Canadiens vont être contents. Puis dans le contexte actuel, parce que tu vois déjà Kane Lee pratiquer avec suite avec un blême de contact, parce qu'ils sont prêts à dire vaut mieux avoir Engstrom comme septième que David Reinbacher.
3: Très intéressant. Merci beaucoup, Marco, pour ta chronique. On te souhaite un excellent premier match cette saison et on se reparle très bientôt.
4: Salut, Marco.
16: On se reparle demain. Il est passé une bonne journée.
3: Yes, sir. Ouais. À demain, Marco. Alors voilà. C'était Marco D'Amico qui nous parlait en direct de la galerie de presse du côté de Toronto. On va prendre une pause et au retour, on se penche sur différents points importants pour le match entre le Canadien et les Maple Leafs. Notamment, il y a une recrue qui va jouer son premier match en carrière dans la LNH et les attentes sont hyper élevées envers lui. C'est peut-être même un euphémisme ce que je viens de dire. On parle de ça et de plein d'autres dossiers importants pour ce premier affrontement entre Montréal et Toronto dans deux minutes.
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3: 18h21 dans la game. Dans 40 minutes, ça part. La saison 2026-2027 du Canadien de Montréal. C'est déjà commencé ailleurs dans la LNH. Dans 20 minutes à peu près, là, on va faire le tour de ce qui se passe ailleurs dans la Ligue aujourd'hui et ce qui va avoir lieu un peu plus tard ce soir. Mais avant, comparons la formation du Canadien de Montréal à celle des Maple Leafs de Toronto. Les trios officiels ne sont pas sortis, mais on s'attend à que à ce qu'on a vu à l'entraînement hier, ben ça devrait être la même chose ce soir. Premier trio. Chris Kreider avec Nick Suzuki et Cole Caulfield. Chris Kreider, c'est le seul nouveau.
4: Exact.
3: C'est le seul nouveau que Martin Saint-Louis a à intégrer dans sa formation. Un calendrier préparatoire correct, je dirais, pour lui, avec Nick Suzuki et Cole Caulfield. Le premier match, ils ont eu un peu plus de misère, mais dans le troisième essentiellement, là, celui de samedi dernier, Chris Kreider a marqué un but. À quel point est-ce que tu penses que la courbe d'adaptation elle va être lente pour Kreider et ses nouveaux compagnons de trio?
4: Je pense que ce qui distingue un gars comme Chris Kreider de plusieurs jeunes joueurs qui arrivent dans une nouvelle formation Ali dans la Ligue nationale, c'est l'expérience. Chris Kreider a quand même déjà 35 ans. Alors, il y a l'expérience d'arriver, il le fait quand même à une autre reprise à Anaheim. Il y a l'expérience quand même de savoir comment ça se passe et il intègre un duo déjà assez fort en Suzuki Caulfield. Je pense qu'il va avoir quelques matchs d'adaptation pour s'habituer à ce niveau de jeu-là. Mais essentiellement, Chris Kreider, c'est pas flashy, là. Initialement, Chris Kreider, c'est de foncer au filet, d'être rapide, de mettre l'échec avant, d'aller gagner les batailles à un contre un. C'est ça son rôle au sein de l'attaque du Canadien, au sein d'un trio avec Suzuki et Caulfield. Alors, t'arrives pas dans un nouveau trio où, je sais pas, ta force, ce sont les habiletés ou quoi que ce soit. Lui, dans son cas, c'est assez simple. Et il l'a bien fait dans le match de samedi quand il a marqué notamment. Ça a été plus compliqué dans le premier match. Moi, je pense que dans son cas, je laisse encore quelques matchs de préparation. Mais je m'attends pas à une longue période d'adaptation pour Chris Kreider.
3: Non, moi non plus, parce que c'est un professionnel, puis son style de jeu est très complémentaire à celui de Coffey.
4: Il connaît très bien Martin Saint-Louis aussi. Martin Saint-Louis le connaît très bien.
3: Ça va être un beau moment pour les deux tantôt.
4: Ça, c'est un beau moment. Puis je pense qu'il connaît les forces aussi de son ancien coéquipier, d'un gars qui a aidé aussi pendant une période où Chris Carter avait de la difficulté à marquer des buts dans la Ligue nationale. Elle avait sorti Martin Saint-Louis de la retraite, disait « Hey, viendrais-tu m'aider à peaufiner mon jeu, à marquer des buts? » Alors, les deux se connaissent très bien. C'est la première fois que Martin Saint-Louis coach un ancien coéquipier. Ça aussi, je trouve ça très intéressant. J'ai hâte. Et je pense qu'il va connaître une très bonne saison à Montréal. Même si c'est le seul ajout dans la formation du Canadien, Oli, je m'attends à beaucoup de choses. Je le voyais là cette semaine à l'entraînement. Je sais pas si tu as vu les images passer, mais on s'entraînait. Puis c'est Zachary Bolduc là, qui prenait des conseils de Chris Kreider tout près du filet. Comment
3: ça va être un mentor.
4: Exactement. Pour Bolduc.
3: Très important.
4: Pour Bolduc, oui. Pour Slafkovski aussi. Alors, j'ai hâte à ce premier match-là. J'ai hâte de voir le premier match de Chris Kreider.
3: Deuxième trio, c'est Juraj Slafkovski avec Alex Newhook et Ivan Demidov. C'est une belle opportunité pour Alex Newhook. Parce que le Canadien, dans un monde idéal, ben, ce serait Oliver Kapanen qui occuperait cette chaise-là en pré-saison. C'est lui à qui on a confié la tâche de jouer avec Slafkovski et Demidov. Mais là, Kapanen est blessé. Donc, Newhook a une occasion de se faire valoir sur le top 6 comme deuxième centre. Tu sais, oui, on a donné cette chance-là à Kapanen au camp pour commencer la saison. C'est ça qu'on voulait faire. Mais il n'y a rien qui exclut qu'Alex Newhook pourrait bien faire. Puis que ce soit lui qui entame la saison comme deuxième centre du Canadien, même au retour au jeu d'Oliver Kapanen.
4: Ça se peut. Si Alex Newhook fait assez bien, Oli, qui met des points au compteur, qu'il y a une belle complicité avec ces deux joueurs-là, et qui assimile très bien la position de joueur de centre, même si le système du Canadien, bon, en théorie, c'est pas nécessairement important, là, mais quand même, je pense qu'une opportunité là pour Alex Newhook de continuer la saison après un échantillon de match et de poursuivre sur ce deuxième trio-là. Je pense quand même que, dans le cas d'Oliver Kapanen, je suis déçu parce que je voulais voir la progression. Je voulais voir comment il allait relever le défi
3: auquel il a fait
4: face. Exactement. Il a fait face à un gros défi l'an dernier. En fin de saison, il s'est essoufflé. J'aurais aimé ça le voir débuter la saison sur un deuxième trio. Savoir ce qu'il a à nous donner là, dans une nouvelle saison.
3: Je suis d'accord avec toi. Au centre du troisième trio, c'est Philippe Danault qui se retrouve là. Avec Kirby Dach et Alexandre Texier. Sur le quatrième trio, on a Jake Evans avec Josh Anderson et Zachary Bolduc. Donc, on sépare Dano et Anderson, eux qui ont joué ensemble pratiquement toutes les séries éliminatoires.
4: Es-tu surpris de ça?
3: Quand même. Parce que j'ai l'impression que c'est une combinaison
4: qui fonctionne quand même.
3: Qui fonctionne bien, sur laquelle, à laquelle on avait confiance. Et là, c'est Dano qui se retrouve, entre guillemets, avec les mal-aimés Kirby Dach et Alexandre Texier. J'ai hâte de voir. Puis, tu sais, Zachary Bolduc, sur le quatrième trio, essentiellement, est-ce que en jouant avec Evans et Anderson, Bolduc va vraiment avoir les occasions de se faire valoir offensivement? Non.
4: Non.
3: Je pense pas. Et je me demande si ce serait pas lié, par exemple, au camp un peu plus décevant, entre guillemets, de Zachary Bolduc. Tu sais, c'est le camp préparatoire, on partira pas en peur pour quoi que ce soit. Mais il a joué 3 games, puis il y a pas une game où on l'a particulièrement remarqué,
4: non.
3: Où il a eu des chances de marquer importantes. Puis vous allez me dire, c'est la même chose que pour Kirby Dach. Vous avez raison, peut-être qu'on place Dach dans la vitrine. Ce serait mon explication sur pourquoi Bolduc se retrouve avec Evans et Anderson. Ma théorie, disons.
4: Ouais, non, mais c'est intéressant parce que c'est vrai que Bolduc a pas connu le meilleur camp d'entraînement. Mais d'un autre côté, comme tu l'as dit, Kirby Dach, c'était pas fameux non plus. Il y avait pas ce niveau d'urgence-là, ce niveau d'effort. Je te dirais que ce qui me surprend le plus, par contre, c'est vraiment qu'on ait séparé Anderson et Dano. Je pensais vraiment qu'on les verrait ensemble.
3: C'est vraiment un duo, là.
4: C'est un duo qui a très bien fonctionné contre les Hurricanes. Les deux gars se trouvent facilement sur la patinoire. C'est un duo qui fonctionne, qui a fait ses preuves. Je pensais qu'on irait avec un duo comme ça et qu'on jumerait un joueur comme Alex Texier, par exemple, à leur côté, et qu'on aurait un troisième trio formé de Jake Evans, Zach Bolduc et Kirby Dach. Je pensais que ça allait être ça.
3: Tu vois, Simon nous amène un point intéressant sur YouTube, puis je pense que ça s'applique autant au quatrième qu'au troisième trio. Il dit, Bolduc pourra pas se pogner le beigne en jouant avec Evans et Anderson, et j'aurais le goût de dire aussi, Dach pourra pas se pogner le beigne en jouant avec Dano et Texier.
4: Même chose.
3: C'est peut-être ça aussi l'idée de
4: les séparer.
3: Puis je veux pas dire que ce sont des joueurs qui sont paresseux ou quoi que ce soit, mais ce sont quand même deux joueurs qui ont tendance à être inconstants. Ben, si tu joues avec deux gars qui se défoncent chaque shift, puis deux gars qui sont de très très bons professionnels. Tu vas être entraîné dans tout ça. Alors ça va être intéressant. Puis Bolduc et Anderson, je trouve que c'est quand même une combinaison qui pourrait faire
4: exactement
3: des flammes.
4: Ça revient aussi sur YouTube là, notamment. Là, c'est vrai que si Bolduc s'inspire un peu du côté papier sablé, robustesse d'un gars comme Josh Anderson, ça pourrait être intéressant. Puis on sait à quel point il y a un bon lancer aussi, Zachary Bolduc.
3: Florian Jacka est laissé de côté. Je suis déçu pour un match contre les Maple Leafs de Toronto. Ça va, j'allais dire ça pourrait. Ça risque fort probablement de brasser. C'est le premier match de l'année. Les gars, ils ont le goût de... Ils ont soif d'action. Si tu regardes les acquisitions que Toronto a fait pendant la saison morte, on a ajouté beaucoup de gars qui sont capables de brasser, beaucoup de gars qui vont emporter du papier sablé. Je peux penser à Zach McEwen, à Nick Paul, à un Brandon Duhem aussi qui est un gars qui aime beaucoup frapper. Ouais. Colton Sissons aussi, il entre dans ce moule-là. Florian Jacka en plus, c'est un Ontarien. T'sais, c'est un gars qui a grandi dans le coin de Hamilton. D'un point de vue mérite, il mérite plus sa place dans la formation, mais aussi le fit face à une équipe comme Toronto, une rivalité où tu le sais que ça pourrait brasser. J'aurais aimé avoir Jacka dans la formation ce soir.
4: Il y avait sa place dans la formation ce soir, si on y va uniquement au mérite. Maintenant, ce que j'avais pas pris en considération dans les dernières semaines, c'est que Martin Saint-Louis voulait avoir une équipe similaire à celle qui a terminé la dernière saison. Je peux comprendre, c'est du respect envers les joueurs qui étaient là la saison dernière. En même temps, le hockey, ça reste une business, Oli. Puis Florian Jacka a mérité sa place dans la formation. Il l'est pas, c'est correct. Maintenant, ça sera pas long pour lui. Là. Tu laisses pas un jeune comme ça dans les gradins trop longtemps. Il y aura son opportunité. Avec qui, ça, j'ai hâte de voir. Par contre, est-ce qu'on va y aller au mérite en début de saison? Est-ce qu'on va dire après le premier match, ben celui qui m'en donne le moins sur mes deux derniers trios, par exemple, si un Tex, un Dak ou un Bolduc en donne moins, ben là, c'est plus facile de prendre une décision. Ben, regarde, tu sors de la formation et c'est Florian Jacka qui prend sa place pour le prochain match. Je pense pas que c'est selon l'adversaire que tu affrontes. Je pense que pour une fois, j'espère que ce sera au mérite.
3: Oui,
4: moi
3: aussi.
4: Pour un gars comme Florian Jacka, de prendre la place d'un gars qui la mérite pas. Et si on se fie à ce qu'on a vu en pré-saison, un gars comme Kirby Dach, qui sent pas nécessairement le sentiment d'urgence, ça pourrait être le genre de joueur qui pourrait perdre sa place assez rapidement dans l'alignement.
3: Puis tu sais, on va regarder la défense. On va commencer par la troisième paire. Je me demande si, justement, on se dit pas que... Est-ce que Arber Jacky prend un peu la place de Florian Jacky dans la mesure où, ben, voyez là, notre gars qui est physique, notre gars qui peut brasser, tu sais, deux gars qui sont peut-être prônes aux mauvaises punitions ou à être victimes des arbitres ou peu importe là, mais deux gars qui peuvent se retrouver au cachot. Est-ce qu'avoir Arber dans la formation, ça nuit aux chances de Florian d'être là?
4: C'est intéressant ce que tu dis. Je pense que oui, dans un sens. J'ai tendance à être d'accord avec ça parce que c'est vrai quand même que ce sont deux joueurs qui ont le nom Jacky dans le dos, donc sont étiquetés par les officiels.
3: C'est ça.
4: un gars comme Arber Jacky, je trouve qu'on l'a sorti parfois très rapidement pour des punitions qu'il méritait pas. C'est comme si l'étiquette du nom Jacky dans le dos, on te sort automatiquement.
3: Florian, une théorie.
4: Non, mais c'est intéressant. Florian aura possiblement cette étiquette-là dans la Ligue nationale aussi.
3: Ouais.
4: Il a joué juste deux matchs la saison dernière. Ça pourrait nuire parce que Martin Saint-Louis aime pas ça, ce type de punition-là.
3: Non.
4: La punition de plus, là, après un échauffouré ou peu importe.
3: Il aime vraiment pas ça.
4: Ça vient le chercher. Alors, ça se pourrait.
3: Fait que là, c'est Jacky Struble. Ouais. Essentiellement, j'aimerais dire que les deux sont en audition en ce moment. Parce que comme Marco nous l'a dit il y a quelques moments, Caden Gooley est plus proche d'un retour au jeu peut-être qu'on le pensait au début. Lorsque sa deuxième opération a eu lieu, il pourrait peut-être revenir au jeu plus rapidement et là tu vas avoir une décision à faire. Est-ce que ça va être Jaden Struble? Est-ce que ça va être Arber Jacky? Donc pour les deux, là, ils vont être sur la corde raide. Chaque match compte, chaque présence compte et chaque erreur que l'un ou l'autre va faire, ben ça va jouer contre lui et ça va peut-être le sortir de la formation une fois que Caden Gooley va être revenu au jeu.
4: Et je vais aller plus rapidement que ça. Je vais dire, si jamais, après un échantillon de deux matchs, par exemple, il y en a un des deux qui commet des erreurs, que c'est moins facile pour lui, embarque Adam Engstrom.
3: Facile.
4: Donne-y du ménage.
3: Oui. Il est pas là pour rien, Adam Engstrom.
4: Et je comprends que t'as préféré garder Engstrom que Rembacker en haut parce que Rembacker, tu voulais qu'il y ait plus de ménage dans la Ligue américaine. Mais donne du millage à Adam Engstrom si jamais il y en a un des deux qui fait pas le travail en attendant le retour de Caden Gooley qui pourrait être plus rapide que prévu. Mais en attendant ça, si un des deux fait pas le travail, go, là, embarque Adam Engstrom dans la mêlée, donne-y des matchs d'expérience dans la Ligue nationale. Je sais pas à quel point sa carrière est garantie à Montréal. Je trouve que c'est le type de joueur qui pourrait être échangé au cours de la saison par les Canadiens parce qu'il y a une certaine valeur. Il y a déjà des équipes qui sont intéressées à lui. Mais donne-y des répétitions aussi dans la Ligue nationale.
3: Dans le top 4 du Canadien, c'est Madison Dobson et Hudson Carrier. On aurait peut-être pu y aller pour, tu sais, Madison, ouais. Carrier, Hudson, Dobson. Pour le moment, on y va avec ces combinaisons-là. Est-ce que ça va changer quand Kelly...

0: Samuel Montembeault est son substitut chez les Maple Leafs. Je vous fais les trios rapides, puis après ça, je veux qu'on analyse quelques points. Premier trio, ça devrait être Austin Matthews avec le nouveau venu Kirill Marchenko et Jack Roslovic. Ensuite, on a John Tavares avec William Nylander et Gavin McKenna. Nick Paul avec Colton Sissons et le jeune Easton Cowan. Et on a un tout nouveau quatrième trio. C'est flambant neuf là, chez les Maple Leafs. Teddy Bluger avec Zach McEwen et Brandon Duhem. En défense, c'est Morgan Riley et Darren Radish, Jake McCabe et Tanev et Oliver Ekman-Larsson. Et là, avec Troy Stetcher, là, c'est officiel, c'est le premier match en carrière du premier choix au total du dernier repêchage.
1: Gavin McKenna.
0: Gavin McKenna. Un jeune qui a beaucoup de pression sur lui. Un jeune sur qui les projecteurs sont braqués depuis longtemps. Là. Rappelle-toi, il y a quelques années, quand il évoluait dans le junior canadien,
1: battait des records.
0: À Medicine Hat, il battait des records de Mario Lemieux. Là. Ouais. Ses statistiques, c'était tout simplement historique. L'an dernier, il prend la décision d'aller à Penn State. Début de saison plus difficile pour Gavin McKenna, faut dire. C'est un jeune adolescent. C'était un jeune adolescent de 17 ans, assez frêle aussi, qui débarquait dans une ligue avec des gars de 20, 21, 22 ans. Adaptation, il a quand même fini avec 51 points en 35 matchs. À travers tout ça, si tu te rappelles bien, il y avait eu l'incident là.
1: Oui.
0: Au bar.
1: Au bar, alors qu'il protégeait sa mère. Là.
0: Exactement. Il revient 8 points à son premier match au retour à Penn State. Exact. Un championnat mondial junior où il a montré des flashs, mais où le Canada a quand même déçu. Bref, t'as commencé à avoir une question. Qui mérite d'être choisi premier au total? Gavin McKenna ou Ivar Stenberg? Finalement, les dieux du hockey ont décidé d'aider les Maple Leafs. C'est eux qui ont eu le premier choix et ils ont jeté leur dévolu sur Gavin McKenna. Il y a de la pression sur lui, mais il y a moins de pression, disons, à l'époque, qu'Austin Matthews.
1: Clairement, parce qu'il y a déjà du talent à Toronto, contrairement à Austin Matthews.
0: Là, il débarque dans une équipe où il va être bien entouré. Puis si Toronto connaît pas un bon début de saison, ben le blâme va être jeté sur Matthews, puis sur Nylander, puis sur Tavares, puis peut-être même sur Darren Radish et Sergei Bobrovsky. Pas sur le jeune kid de 18 ans.
1: Non, mais il doit quand même sentir de la pression. Là. C'est un marché quand même assez gros, celui de Toronto, Oli. C'est comme le premier match d'un Juraj Slafkovský aussi dans des circonstances qui étaient différentes. Mais quand même, c'est un premier choix au total. Alors, il y a cette pression-là qui vient avec. Pas convaincu que Gavin McKenna va avoir une si grosse saison recrue que ça.
0: Si je te dis over-under, 55 points.
1: Je vais dire under.
0: Ah oui?
1: Je vais dire un petit peu plus haut que 50.
0: Moi aussi, je dirais autour de 52.
1: Je pense pas qu'il va briser le 60 points.
0: Du tout,
1: non,
0: là.
1: Ce qui est pas mauvais du tout, là. Mais là, faut aussi le dire, là. Il y a 18 ans, voire 19 à la toute fin de l'année. Ça, en fait, il est au mois de décembre. C'est un joueur qui a énormément d'habiletés. On le sait, là.
0: Ouais.
1: Il a des bonnes mains, il a un bon lancer. Il les a, les habiletés. Je sais pas à quel point c'est le joueur avec la meilleure intelligence hockey. Le hockey IQ, là, je suis pas convaincu à 100%. Je pense qu'il a les habiletés hockey. Est-ce qu'il a ce hockey IQ? Ça reste encore à confirmer. On le verra dans la Ligue nationale ou non. Parce que c'est facile de l'avoir quand tu joues universitaire ou quand tu joues junior. 5 pieds 11, c'est pas un gros bonhomme aussi. Il est assez frêle.
0: Ah, il va devoir gagner de la masse musculaire.
1: Il va devoir gagner de la masse musculaire. Ça peut être difficile aussi en début de saison. Il joue avec des bons joueurs. Ça, faut le dire, là. Il est bien entouré. Tavares, qui est un excellent vétéran, joueur de centre, et William Nylander, qui a énormément de talent.
0: Et on dirait que McKenna a peut-être tendance à être un peu énigmatique. Quand ça y tente, il est exceptionnel. Des fois, ça y tente pas. Puis tu le remarques pas particulièrement. Fait que j'ai hâte de voir ce que ça va donner. Puis c'est vraiment une histoire qui est impressionnante, là. Je lisais sur lui un peu plus tôt aujourd'hui. Hey, c'est un kid du Yukon, là.
1: Ouais.
0: Il a grandi à Whitehorse. Évidemment, une toute petite communauté qui est à des centaines, voire des milliers de kilomètres de pas mal n'importe où au Canada. Il a grandi dans des circonstances vraiment particulières, là, en passant évidemment beaucoup de temps en faisant du plein air, en passant du temps sur la patinoire extérieure. Il fait froid, il fait noir l'hiver. Des heures et des heures de voyagement juste pour jouer au hockey mineur.
1: Clairement,
0: parce qu'évidemment, t'as pas vraiment de ligue de hockey mineur élite dans le Yukon. Fait que là, il devait aller jouer en Colombie-Britannique. Quelqu'un qui a travaillé quand même très fort. Et il y a beaucoup de gens qui ont travaillé fort pour que Gavin McKenna ait cette opportunité-là de se faire valoir. Et là,
1: il sera chaudement applaudi à Toronto.
0: Oui, absolument, absolument.
1: Même si on dit tout le temps qu'il manque d'ambiance à Toronto, j'espère qu'il aura de l'ambiance pour le match numéro 1.
0: C'est un kid qui est charismatique en
1: aussi,
0: plus.
1: Ouais.
0: Ah, lui, là, c'est...
1: Très bon devant les médias.
0: C'était Austin Matthews, je pense qu'il va un jour quitter les Maple Leafs, là. Je serais surpris qu'il passe toute sa carrière là. Gavin McKenna, c'est déjà le prochain poster boy, là. Un kid
1: clairement,
0: canadien.
1: Clairement.
0: Il va être bon pour le marketing et tout. Fait que ça va être intéressant.

0: suivre dès ce soir. Et évidemment, bon, t'as Kirill Marchenko qui est un nouveau venu. Darren Radish aussi, j'ai hâte de voir en défense. De quoi ça va avoir l'air? Parce que ça va être un des premiers gros coups de la saison morte dans la LNH. Les Leafs qui se sont assurés de faire l'acquisition de Darren Radish avant qu'il devienne joueur autonome lui ont octroyé un gros contrat. Avec le recul, avec tout ce qui s'est passé après, ça paraît pas si pire que ça, mais ça reste un risque pour un gars qui a une grosse année dans sa carrière dans la LNH, là.
1: 70 points.
0: 70 points, mais ça sortait de nulle part.
1: Ça sortait de nulle part, mais Victor Hedman s'est blessé.
0: Personne ne savait c'était qui avant ça, Darren Radish.
1: Radish a pu aller sur la première vague du jeu de puissance, a accumulé une tonne de points là-dessus aussi, là, faut le dire, là. Le jeu de puissance du Lightning, c'est assez solide en termes de talent. C'est lui qui était à la pointe. Alors, il en a marqué des buts, là, avec son tir frappé, là. Ça, c'est sûr, mais je suis pas vendu d'Aaron Radish.
0: Moi non plus.
1: Je suis pas vendu d'Aaron Radish.
0: Et puis, il va jouer avec Morgan Riley.
1: En plus,
0: Morgan Riley a beaucoup ralenti, là.
1: Vraiment. Vraiment.
0: C'est plus
1: le Morgan Riley d'il y a 3-4 ans, là. Ça fait 2 saisons que c'est plus compliqué pour lui. Pas convaincu de la paire Morgan Riley et d'Aaron Radish. À manière générale, la défensive des Leafs est très vieillissante.
0: Je te pose une question FX, OK? À Montréal, là,
1: ouais.
0: Darren Radish, il serait le combienième défenseur?
1: Oh, c'est une bonne question. Pour moi, c'est ton quatrième.
0: Quatrième. D'accord.
1: Quatrième.
0: Je peux pas Hobson, il n'y a même pas de débat.
1: Je peux pas placer Carrier devant Radish.
0: Non, c'est ça. Puis Madison, Dobson, pour moi, ce sont des défenseurs supérieurs.
1: Exact.
0: Puis, à un certain moment, j'aurais peut-être débattu de Kaelin Gouri, mais avec les blessures, il est plus aussi efficace qu'avant. Fait que pour moi, non.
1: Je l'avais
0: même
1: pas.
0: Mais Kaelin Gouri à Toronto serait le deuxième défenseur, alors qu'à Montréal, c'est le quatrième.
1: Clairement.
0: Par moment, même le cinquième. Bref, ça vous montre à quel point c'est une équipe qui est plus faible défensivement, puis je pense pas que Jack Eye ou Struble feraient nécessairement l'équipe à Toronto, mais c'est pas impressionnant après. Là, Oliver Ekman-Larsson, il est rendu à 35 ans. Tanev a 36 ans. Troy Stetcher a 32 ans. Jake McCabe a 32 ans. C'est une vieille brigade défensive qui est lente, qui est pas particulièrement mobile. Je me demande, tu sais, quand il y avait des rumeurs de transactions qui impliquaient Matthew Knies, moi je me disais que ce serait pour aller chercher un défenseur. Parce qu'en attaque, t'as pas de problème.
1: Non.
0: T'en as du talent en attaque. C'est là où cette transaction-là, je la remets un peu en question de c'était-tu vraiment nécessaire? Kirill Marchenko est un meilleur joueur que Matthew Knies. Je pense qu'on peut tous s'entendre là-dessus. Est-ce que tu combles vraiment un besoin avec ça? Est-ce que tu améliores vraiment l'équipe? Tu sais, si on était allé chercher un défenseur gaucher de première paire. Puis là, finalement, ta première paire, c'est Radish puis ce gars-là.
1: Exact.
0: Puis là, t'as de quoi de solide. OK, on est ailleurs. Tu sais, je donne un exemple. C'est pas le nom le plus sexy, mais Vince Dunn avec le Kraken de Seattle. C'est un gars qui est un gaucher, qui est habitué de jouer des grosses minutes et
1: beaucoup utilisé
0: dans toutes les facettes
1: aussi,
0: du jeu.
1: Ouais.
0: Là, on est ailleurs, là. Mais OK, là, tu perds un petit peu de physicalité, un petit peu plus de skill, un peu moins sûr de celle-là.
1: Non, je suis pas vendu non plus pour la défensive des Maple Leafs. Où t'ajoutes un joueur qui est plus axé sur la défensive avec un gars comme Darren Radish, tu vas chercher un défenseur gaucher plus défensif. En tête, j'ai juste Kaelin Goulet en tête. Je sais pas pourquoi tu m'as mis le nom de Kaelin Goulet en tête depuis la transaction Matthew Knies.
0: Mais c'était le nom qui revenait.
1: Joueur qui aurait joué sur une première paire à Toronto. Si on évite les blessures là, dans le cas de Kaelin Goulet, mais je parle de Kaelin Goulet qui est en santé.
0: C'est ce qu'il aurait besoin.
1: C'est ce qu'il aurait besoin les Maple Leafs de Toronto.
0: T'sais, dans un autre monde l'an passé, c'est lui qui a changé d'adresse, mais qui est Andre Miller. C'est des défenseurs de cette trempe, des gars extrêmement mobiles, mais aussi physiques. C'est ça qu'il aurait besoin. On est allé chercher Radish puis sa grosse bin, puis on a échangé Knies pour mettre la main sur Kirill Marchenko. Et devant le filet, ça nous laisse avec un Sergei Bobrovsky qui vient de connaître la pire saison de sa carrière. 877 de pourcentage d'efficacité, 3.07 de moyenne de buts alloués. La fameuse statistique, tu connais la fameuse statistique des buts sauvés, là?
1: Il est où?
0: -23.4 pour Sergei Bobrovsky l'an passé. Il est rendu à 37 ans. Puis tu sais, même quand les Panthers ont gagné leurs deux coupes, je veux pas minimiser ce que Bobrovsky
1: bon
0: a accompli.
1: Les plus importants.
0: C'est ça, il a été bon quand ça comptait.
1: Exact.
0: Mais jamais il a été dans la conversation, disons, pour le Conn Smythe.
1: Non.
0: Fait que là, de quoi ça va avoir l'air un Bobrovsky
1: la
0: avec
1: première
0: une...
1: La première année, je pense qu'au début, il était peut-être dans les discussions, mais...
0: Enfin, même si tu te rappelles la première année... Non, ça c'était, excuse, ça c'était l'année où ils sont allés en finale.
1: Ils ont,
0: ils ont perdu.
1: Exact.
0: C'était Stolarz.
1: C'est vrai.
0: Qui avait commencé les séries comme gardien numéro un, puis là finalement c'est Bobrovsky qui a repris sa, son poste, là, puis après ça, il a fait une finale, puis il a gagné deux autres coupes. Ben, je suis pas vendu. Je suis vraiment pas vendu, puis on lui a quand même octroyé un gros contrat. Bref, on verra ce que ça donne. On va prendre une pause et au retour, faut mettre la table pour les autres affrontements de la soirée dans la LNH. Ça a déjà commencé avec les champions en titre et ça brasse pas mal. On va vous parler de ça et des autres duels à suivre ce soir dans deux minutes.
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0: Commencez-vous à avoir hâte, là, ça passe dans 13 minutes.
1: Wow!
0: Le premier match de saison régulière. Pour le Canadien en cette saison 2026-2027, ça se passe face aux Maple Leafs de Toronto à Toronto. Je veux qu'on regarde ce qui se passe ailleurs dans la LNH ce soir. Ben même cet après-midi, j'aimerais dire, il y a déjà des matchs qui ont commencé. Les champions en titre de la Coupe Stanley, les Hurricanes de la Caroline, ont soulevé leur bannière de la Coupe à 17h. Alors que beaucoup de gens reviennent du travail,
1: imagine,
0: de l'école.
1: Imagine, t'habites dans l'Ouest en ce moment.
0: Ben oui, ils ont peut-être même pas encore fini de travailler ou peu importe. Je trouve ça un peu poche. Là. Pour moi, la LNH rate un peu le bateau par rapport à ça.
1: Ouais.
0: Mais on a bien choisi l'affrontement parce que ce sont les Panthers de la Floride. La marque est toujours 0-0 en fin de deuxième période. Et déjà, on a eu un combat et un combat de poids lourd. Boko Imama, le nouveau venu en Floride, il se fait valoir grâce à ses points. Un combat face à un autre Québécois. Fait que c'est
1: Nicolas
0: un combat
1: Deslauriers.
0: Québécois, Nicolas Deslauriers. Ça a brassé pas mal entre les deux équipes.
1: Et tu viens de le mentionner, c'est toujours 0-0. Pas beaucoup de lancers au filet, alors non. Que les Panthers en ont 13 et les Hurricanes en ont seulement 7. Alors c'est un match où on s'étudie énormément. Markstrom 7 arrêts alors que Brandon Bossier est
0: bon.
1: À 13.
0: Il y a aussi eu une scène chaotique en deuxième période qui d'autre? Brady Tkachuk fonce dans Brandon Bossy. La mêlée qui éclate, finalement, Bossy est correct, là. Mais ça a mené à une grosse échauffourée, fait que le nouveau venu des Panthers, qui se fait déjà...
1: Tellement pas surpris. Je suis pas surpris. Là.
0: Il est déjà gossant. Tout le monde l'a eu déjà dans ses nouvelles couleurs.
1: Ouais.
0: Fait qu'on va regarder de près les autres matchs à suivre. Aujourd'hui, évidemment, Canadien contre Maple Leafs. Ça commence dans une dizaine de minutes. Mais on a aussi, à 20h, un affrontement entre deux équipes du Original Six.
1: Exact.
0: Les Rangers de New York face aux Bruins de Boston. À noter que Charlie McAvoy est suspendu pour une dizaine de matchs, en fait, je crois, pour commencer la saison.
1: Je pense que c'est six matchs, exact.
0: En tout cas, je l'ai repêché dans mon pool, puis je stresse déjà, mais je me suis dit, non, c'est pour le long terme, faut pas t'inquiéter maintenant.
1: Ben, il est pas le six matchs.
0: C'était à cause de son fameux coup de hache à l'endroit de Zach Benson au premier tour des séries éliminatoires. Ouais. On l'oublie, mais c'est important parce qu'il va pas être là. Et là, chez les Rangers, j'ai hâte de voir, parce qu'on a intégré énormément de nouveaux venus au sein de l'effectif.
1: C'est une des équipes les plus jeunes, Ali, là.
0: Oui, surprenamment aussi, parce qu'on est allé faire la question de Pavel Dorofeyev, qui est encore très jeune, un excellent joueur des Golden Knights, maintenant avec les Rangers, Oliver Bjorkstrand, Eli Tolvanen, Joe Veleno est maintenant au centre du quatrième trio des Rangers.
1: Wow.
0: En défense, on est allé chercher Sean Durzi, Marcus Pettersson des Canucks de Vancouver, Jonas Korpisalo est maintenant le deuxième gardien parce que Jonathan Quick a quitté, et on a fait une place au jeune Albert Smith, un choix top 10 au dernier repêchage. Si vous écoutez beaucoup Martin Thériault sur le podcast Processus, il adore Albert Smith. Il nous parle de lui depuis avant le Mondial Junior, les Jeux Olympiques, tout ça l'an passé. C'était le premier à nous parler d'Albert Smith. C'est pour ça qu'on l'aime, Marty.
1: Il nous en a parlé encore une fois dans l'épisode d'aujourd'hui, Processus, évidemment. Nouvel épisode numéro 3. J'étais pas au courant que Marco parlait autant de ce défenseur, alors je l'ai appris aujourd'hui.
0: Ouais.
1: Vraiment un grand partisan de
0: Marty, il l'adore, Albert Smith. Et devant le filet, c'est Igor Shesterkin et Jeremy Swayman qui sont les deux gardiens. Donc quand même... Un bon duel de gardiens.
1: C'est pas si mauvais cette formation des Rangers. Je comprends que c'est pas
0: elle manque de profondeur. C'est je suis d'accord que offensivement t'as beaucoup de talent, mais si tu regardes sur les troisième et quatrième trio là, pour moi t'as quelques suspects là. Tu sais, notamment des gars comme Noah là-bas, puis tu sais.
1: Il manque de profondeur en attaque, clairement.
0: Il manque de profondeur en attaque.
1: Mais défensivement, je trouve que c'est une brigade défensive quand même qui s'est améliorée.
0: Et on a même tenté d'aller chercher Alexander Nikishin.
1: Même chose, ouais.
0: Finalement, on est allé chercher d'autres gars.
1: Ouais.
0: Mais tu sais, Albert Smith n'aura pas trop de pression. On va pouvoir l'intégrer lentement, mais sûrement. Et Adam Fox, dont l'étoile est peut-être un peu pâlie.
1: Doit rester en santé, Oli. C'est simple.
0: C'est ça l'affaire.
1: Son cas a pas joué une saison complète depuis au moins 3 ans dans la Ligue nationale.
0: Exactement. Alors, plus tard aussi en soirée, on a un affrontement canadien entre les Canucks et les Oilers. C'est le début de l'ère Mike Babcock
1: à
0: Edmonton. Ça a été peut-être... l'embauche la plus controversée de la saison morte dans la LNH.
1: Et avant même la saison morte. Rappelle-toi les rumeurs en finale de la Coupe Stanley.
0: C'était vraiment quelque chose. Les vedettes des Oilers sont vraiment contentes de se faire crier dessus, mais c'est parce que c'est un contexte particulier à Edmonton. Là. Connor McDavid... Qui sait, c'est peut-être sa dernière année à Edmonton. Notre collègue Nicolas Cloutier, j'ai vu qu'il a pondu un texte là-dessus ce matin là sur TVA Sports où il disait « Ben, la situation McDavid est à suivre de près, puis Montréal va faire partie des candidats quand McDavid, s'il décide de quitter Edmonton, parce que là, c'est la première année de son nouveau contrat de 2 ans qu'il a signé avec l'équipe. Fait que c'est essentiellement un... j'oublie le mot, là, mais en tout cas, un ultimatum, merci PO.
1: Voilà.
0: C'est un ultimatum qu'il a envoyé à l'organisation des Oilers. Si l'équipe se rend pas au moins, je dirais, au carré d'or cette année, il va pas vouloir revenir, là.
1: Non.
0: Fait que Mike Babcock, il y a de la pression, il doit essayer de relancer cette équipe-là à Edmonton.
1: Et il est pas chanceux parce que dès le premier match de la saison, je nomme quand même quelques blessés là, pour le premier match. Nugent Hopkins est pas là. Yann Marc est pas là, Dickinson, Mathieu Savoie, c'est 4 absents quand même de profondeur. Ben, Nugent Hopkins, évidemment, sur ton top 6. Je te donne quand même les 3e et 4e trio à qui on s'amuse. Alex Formanton est sur le 3e avec Colton Dack.
0: Le frère de Kirby.
1: Mathieu Joseph. Et le 4e trio, Max Jones, Owen Michaels et Trent Frederick. Alors, c'est vraiment profondeur, super affecté.
0: Tristan Jarry devant le filet.
1: Tristan Jarry devant le filet. La défensive est meilleure que la saison dernière, là, faut le dire, là. Mais, au moins, t'affrontes les Canucks.
0: C'est ça.
1: C'est quand même un prix de consolation, ce soir.
0: Parce que pour moi, les Canucks, sont la pire équipe dans la LNH, c'est eux ou les Flames. Ça dépend comment vous le voyez, parce que les Canucks ont peut-être encore plus de talent de pointe, là, parce que Patterson est là, Roenick est encore là, Brock Besser sont tous encore là avant de se faire échanger bientôt. Mais à part eux, là, t'as personne dans cette équipe-là. Leur ligne de centre est pitoyable. Tandis que les Flames de Calgary, t'as moins de talent élite,
1: ouais,
0: mais t'as peut-être une profondeur un peu plus intéressante. Déjà des joueurs qui sont peut-être dans le début de la vingtaine et qui vont commencer à avoir un impact. C'est pour ça que je dirais que les Canucks vont finir dernier, là, mais rendu là, c'est comme vous voulez. Puis c'est le début de l'ère Manny Malhotra à Vancouver. Kevin Lankinen et Tristan Jarry qui sont les gardiens partants pour cet affrontement. Finalement, en soirée, Blackhawks de Chicago face aux Golden Knights de Las Vegas. Ça veut donc dire qu'en action ce soir, on a les quatre derniers champions de la Coupe Stanley, les Hurricanes, les Panthers et les Golden Knights. Pas de Connor Bedard pour les Blackhawks, mais plusieurs nouveaux venus. Patrick Kane, nouveau venu évidemment, il connaît très bien l'organisation. Anton Frondell, qui va disputer la saison complète avec l'équipe, lui qui a joué quelques matchs à la fin de la dernière saison. Roman Kancerov.
1: Surveillez, retenez ce nom à la position de joueur de centre du premier trio pour le premier match, en compagnie de Patrick Kane. C'est un nom à retenir, c'est un joueur qui jouait dans la KHL.
0: Il joue au centre du premier trio?
1: Oui, il joue au centre du premier trio. J'ai appris cette information-là ce matin, évidemment de Martin Thériault, qui m'a donné l'information. Mais Roman Kancerov est très attendu à Chicago pour le début de la saison. Et ça me surprendrait pas, Ali, là, si jamais Connor Bedard revient dans environ un mois, là, un mois et demi, que le premier trio des Blackhawks soit Roman Kancerov, qu'on remet à l'aile gauche, avec Bedard au centre et Patrick Kane à droite.
0: Et pour ceux qui se demandent, mais c'est qui ça, Roman Kancerov? Pourquoi est-ce que vous nous parlez de lui? Choix de deuxième tour en 2023 des Blackhawks de Chicago, et il a tout simplement brûlé la KHL l'an passé. 64 points en 63 matchs. Meilleur buteur de la KHL, si je me trompe pas, avec le métallurgue de Manny Togorsk. Alors, vraiment un espoir intéressant. Enfin, on entoure bien Connor Bedard.
1: Enfin!
0: C'est loin d'être parfait, puis pour moi, ça reste une des pires équipes de la Ligue. Mais au moins, on a commencé à accumuler du talent autour de lui. Chez les Golden Knights, c'est plus Torts, qui est le coach en chef, Ryan Craig, qui a passé les dernières années dans les filiales de l'équipe, qui va être l'entraîneur-chef. Je vais surveiller aussi notamment Trevor Connelly, un espoir qu'on a suivi pendant plusieurs années, qui va faire ses débuts. Peut-être le remplaçant éventuel à Pavel Dorofeyev, peu importe,
1: jamais.
0: C'est un joueur très talentueux. Plusieurs personnes, dans les dernières années, aimaient beaucoup Trevor Connelly.
1: Ouais.
0: On les salue. Devant le filet, c'est Spencer Knight et Carter Hart qui vont être là. J'ai hâte.
1: Ça commence.
0: Prédiction FX pour le match Canadien-Leafs ce soir.
1: Victoire du Canadien 4-3 en prolongation. Cole Caulfield le but gagnant.
0: 4-2 victoire du Canadien, et le héros sera nul autre que Kirby Dach, qui va nous faire ravaler nos méchantes paroles à son endroit pour se faire oublier par la suite. Merci tout le monde d'avoir été à l'écoute. Pour les auditeurs de Olara Gonzalez, demain midi, ceux de BPM Sport, c'est les clubs du matin. On se revoit demain. Bonne soirée.
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17: Ici Michel Scarpino. Le président américain Donald Trump durcit encore sa guerre commerciale avec le Canada dans l'espoir d'obtenir des concessions de la part du gouvernement Carney. Depuis minuit, les États-Unis interdisent carrément l'importation de certaines marchandises canadiennes, dont des produits alcoolisés, des sous-produits laitiers, de la mélasse et des motos. Ces interdictions touchent près $1 milliard américains d'importations canadiennes. Le gouvernement fédéral prépare un virage en immigration. Le premier ministre Mark Carney affirme que le système canadien est de nouveau stable et que la question est désormais de savoir quand entamer une augmentation contrôlée de la population. Les trois derniers plans d'Ottawa visaient à réduire les arrivées au pays après la forte croissance démographique observée après la pandémie de la COVID-19. Voilà, c'était vos manchettes Arsenal Média. On vous souhaite une bonne soirée à notre antenne.

Est-ce qu'on passe une belle soirée jusqu'à présent? Toujours sur les ondes du meilleur de la musique, le haut 104.1 ici à Saint-Jean. Tom Coderre qui est avec vous, évidemment, jusqu'à minuit, comme à tous les soirs, sans exception, du lundi jusqu'au dimanche. Fait que du lundi au lundi, du lundi jusqu'à tout le temps. Je suis tout le temps là. Rattrapez vos moments forts des matinées dans les 100 000 matins avec Max et Fred via le haut 104.1.ca. Demain, dans le trafic, oubliez pas aussi, hein, vers 16h45, Dominique Provost de Tourisme Montérégie qui vous propose des idées là pour occuper votre premier week-end d'octobre, parce que oui, c'est le premier week-end d'octobre. Est-ce qu'on décore pour Halloween? C'est-tu déjà fait aussi? Envoyez-moi vos photos, vos idées de décoration, je pense que j'en ai vraiment besoin. On retourne au meilleur de la musique. Bonne soirée.

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Passez une belle soirée. Merci à tous ceux et celles aussi qui m'écrivent sur la messagerie jusqu'à minuit. On relance le meilleur de la musique toujours. Ah oh.

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